Come Running to Me, composition créée par Herbie Hancock en 1978 sur son micro-sillon Sunlight. C'est assurément l'un des morceaux les plus emblématiques et plus influents de la période jazz funk et électronique de Hancock. Cette version chantée est tirée de l'album Pursuit of a Pulse, paru sous étiquette Seller en 2025, un album de Jamilé. Steve Wilson était ici au saxophone alto. Voilà qui fera plaisir à mon ami l'amiral Anthony Rozankovich, dont c'est l'anniversaire de naissance aujourd'hui, et qui est l'un des plus grands admirateurs de Herbie Hancock devant l'éternel. Le pianiste américain se produira ce dimanche 26 juillet au Massey Hall de Toronto. Ce sera la seule et unique escale canadienne de sa tournée estivale. Il aura à ses côtés Terence Blanchard à la trompette, James Genus à la basse, Lionel Wecky à la guitare, Jalen Pettineau à la batterie, le même groupe qui l'accompagnait au Festival international de jazz de Montréal, à son dernier passage dans la métropole québécoise. Pour saluer le passage de Hancock de ce côté-ci de la frontière, nous allons passer quelques minutes en sa compagnie. Plus tard, nous prêterons l'oreille au travail du sextet Façade, co-dirigé par la tromboniste Margaret Donovan et le batteur Mathis Colpron, ainsi que le Vanas Sextet du vibraphoniste Jean Vanas. Revenons à Herbie Hancock, sa reprise de la chanson Space Captain, popularisée par Joe Cocker, est tirée de l'album The Imagine Project, paru en 2010 chez Sony. Les vocalistes Susan Tedeschi, Mike Matheson, Kofi et Oteri Burbridge unissent ici leurs voix.

En 2008, vous vous en souviendrez peut-être, l'album River de Joni Letters, l'hommage de Herbie Hancock à l'œuvre de Joni Mitchell, lui a valu le prestigieux Grammy de l'album de l'année. Hancock a créé la surprise générale en s'imposant face à d'immenses favoris de la pop et du hip-hop cette année-là, notamment Back to Black d'Amy Winehouse et Graduation de Kanye. C'était seulement la deuxième fois de l'histoire des Grammy qu'un album de jazz remportait la Palme d'Or. Ce n'était pas arrivé depuis Get Gilberto en 1965, soit 43 ans plus tôt. Sur la chanson Edith and the Kingpin, Herbie Hancock était entouré de la chanteuse Tina Turner, du saxophoniste Wayne Shorter, du guitariste Lionel Loueke, du contrebassiste Dave Holland et du batteur Vinnie Colaiuta. On poursuit avec l'un de ses plus grands succès dans une relecture tirée de la compilation Then and Now, parue en 2008, un an après la sortie de River. Pour cette interprétation de Rocket, Herbie Hancock avait sollicité mon regretté ami Wallace Roney à la trompette, Daryl Diaz au clavier et Terrellyn Carrington à la batterie.

Mystery, avec deux S, une composition de Herbie Hancock inspirée de Stella by Starlight, enregistrée par le pianiste et ses confrères Roy Hargrove, trompettiste, Michael Brecker, saxophoniste ténor, lors de leur tournée d'il y a un quart de siècle, enregistrée devant public au Massey Hall de Toronto en compagnie du contrebassiste John Patitucci et du batteur Brian Blade. Cette pièce figure sur l'album Directions in Music, édité sous étiquette Verve en 2002. Je garde un vibrant souvenir de la reprise de ce concert à la salle Wilfrid Pelletier de la Place des Arts dans le cadre du Festival international de jazz de Montréal cet été-là. Je vous rappelle que Herbie Hancock sera de retour au Massey Hall de Toronto ce dimanche 26 juillet à 20h. À l'heure où vous parvient cette émission, le guitariste Roddy Elias se produit aux côtés du pianiste David Restivo au Robot Lounge d'Ottawa. Deux grands noms du jazz canadien réunis pour une soirée intime axée sur la complicité musicale, le jeu subtil et l'improvisation. À défaut de pouvoir y assister, écoutons pour commencer la chanson Closer, interprétée par Kelly Lee Evans et la formation Free Spirits, menée par Roddy Elias. Elle figure sur l'album Not This Room, paru en 2021.

La Gnossienne numéro 2 d'Eric Satie, revisité par le saxophoniste Ken Fornetran et le pianiste David Restivo sur leur disque Shadows and Short Stories, paru en 2004. Comme je vous le disais il y a quelques instants, David Restivo côtoie depuis trois quarts d'heure ce soir le guitariste Roddy Elias sur la scène du Robo Lounge à Ottawa pour une soirée intime axée sur la complicité musicale et l'improvisation. Du côté de la capitale québécoise, le pianiste Sébastien Champagne se joindra dimanche prochain à une solide formation de musiciens pour une soirée en extérieur présentée sur la scène de l'Arena Marcel Bédard à Beauport, en banlieue de Québec. Il s'agit nommément de Jean-François Aubin au deuxième piano, Thierry Dussablon à la guitare et David Vargas à la batterie. Voici un extrait de l'album « Esquisse » que Sébastien Champagne lançait en 2009. Il a pour titre cet extrait « New Friends ». ».

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Tiré de l'album Echoes of Change, le premier de la saxophoniste Maude Fortier, nous écoutions Réverbère. Sur cette composition originale à elle, elle était entourée de ses fidèles collaborateurs August McKinney au piano, Aaron Kim à la contrebasse, Julian Ferrer à la batterie. La semaine prochaine, Maude Fortier se produit en formule cabaret à Montréal le mardi 28 juillet au bureau Bar Tapas sur la rue Notre-Dame-Ouest dès 19h. Deux jours plus tard, le 30 juillet, elle se produira sur la scène du Festival de jazz de Mont-Tremblant dans le cadre de la série dédiée à la relève jazz d'ici. Je vous propose une deuxième piste de Echoes of Change, celle-là interprétée en duo par Fortier et son pianiste, le standard My One and Only Love.

In Your Own Words, extrait de l'album Sweet Tears, enregistré en 2024 par le saxophoniste Tevet Sela, en quartet avec le pianiste John Roney, le contrebassiste Mike Downs et le batteur Mark Kelso. Dans les prochaines semaines, le musicien multipliera les apparitions en trio, en quartet ou en duo à travers le Québec. Demain, 23 juillet à 18h, de même que le 6 août à la même heure, Tevet Sela joue en duo avec le pianiste Mike Hines au restaurant Tartinitsa de Sutton. Dimanche, le 26 juillet, dès 11h, le trio de Tevet Sela agrémentera le brunch du restaurant Modavi dans le Vieux-Montréal. Et mercredi, le 29 juillet à 19h30, le Tevet Sela Quartet se produira au Festival de jazz de Mont-Tremblant. Enfin, le jeudi 30 juillet à 18h, le saxophoniste mènera un trio au parc NDG à Montréal. Le sextet Façade, projet de jazz contemporain co-dirigé par la tromboniste Margaret Donovan et le batteur Mathis Colpron, s'est donné pour mission de mettre en valeur la nouvelle génération du jazz montréalais tout en promouvant l'équité, l'inclusivité et la représentation des femmes compositrices. Avant de vous parler du prochain concert de la formation, écoutons cette prestation live, la pièce « Bad People ».

Bad People, un thème de la tromboniste Margaret Donovan, interprété par elle et les musiciens du sextet Façade, qu'elle co-dirige avec le batteur Mathis Colpron, et qui réunit Sam Baglieri au saxophone ténor, Charles-Olivier Talbot à la trompette, August McKinney au piano et Mason Jeffrey Hoff à la contrebasse. L'ensemble présentera deux prestations ce dimanche 26 juillet au Club Upstairs à 18h30 et 20h45. Écoutons-les à nouveau interpréter Sorgen Song, une autre composition de Margaret Donovan.

La Gueuse, une piste de l'album Mosaïque au pluriel, enregistré en 2001 pour l'étiquette FND par le vibraphoniste et marimbiste québécois Jean Vanas à la tête de son Vanas Sextet avec Mathieu Bélanger à la clarinette, Richard Savoie au saxophone, Sylvain Provost à la guitare, Normand Guilbeault à la contrebasse et Pierre Tanguay à la batterie. Jean Vanas et Sylvain Provost, deux complices de longue date, se retrouveront ce vendredi 17h30 dans le cadre d'une prestation intime à l'Hôtel Horizon sur le chemin Maple à Sutton. On pourra les voir à nouveau le dimanche 9 août à 13h lors d'un concert en plein air au vignoble Domaine Brizzy sur le chemin Draper, toujours à Sutton. Revoici le Vanas Sextet dans cet extrait du disque Américois paru en 2004, celui-là, toujours chez FND. La pièce « Voyage ». ».

Après Voyage, Voyage intérieur, cette dernière pièce donne son titre à un album de la guitariste Christine Tassin, sans sa formation usuelle, Les Imposteurs, avec plutôt Aurélien Tomassi à la clarinette, Yannick Anctil au piano, Hugo Blouin à la contrebasse et Maude Bastien à la batterie. Ce disque date de 2019. Demain midi, Christine Tassin et la violoniste Martine Gaumont livreront sous le préau du Centre d'art Diane Dufresne à Repentigny un spectacle gratuit présenté par l'organisme Ara Musique. Également demain, la pianiste et ex-révélation Radio-Canada Jazz Ariane Racicot jouera en trio avec le bassiste Paul Lamontagne et le batteur Guillaume Picard au Centre culturel de Pierrefonds à Montréal. De son plus récent opus, Danser avec le feu, écoutons Avant la tempête.

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Avant la tempête, le trio de la pianiste Ariane Racicot dans cet extrait de l'album Danser avec le feu, paru en 2025. Non seulement Ariane Racicot jouera demain soir au Centre culturel de Pierrefonds à Montréal, mais le jeudi 6 août, elle présentera un concert en trio au Centre culturel de Caraquette, concert qui marquera sa première performance officielle au Nouveau-Brunswick dans le cadre du Festival acadien. Là-dessus, c'est déjà presque tout en ce qui concerne notre parcours jazz de ce soir. Au son de « I Have Doubts » de la même Ariane Racicot, seule à son piano, je vous tire ma révérence. Dans un instant, Marie-Christine Trottier vous présentera toute une musique. Merci à Pierre-Luc Blais à la console technique. Au microphone, à la recherche, au choix musical, c'était Stanley Péan. D'ici nos éventuelles retrouvailles, demain soir, même heure, même poste, bonsoir et bonne chance.

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4: C'est l'heure de toute une musique. Je m'appelle Marie-Christine Trottier, très heureuse de vous retrouver à nouveau ce soir. Pendant les deux prochaines heures, ensemble, on va s'abandonner aux grandes œuvres musicales. Bienvenue à toute une musique.

Le cœur de voix masculine, hein, on entend encore les oiseaux. Le corps Léonie de Vancouver, sous la direction d'Éric Licht, ouvre l'émission avec ce chant réconfortant, le chant de la nuit, le Gesangnacht de Schubert. Il fait partie de l'album Healing Voices. Intéressant de savoir que cet enregistrement Voix de guérison a été réalisé à la demande d'une musicothérapeute afin de rendre service à tous ceux qui œuvrent auprès des patients et des personnes en difficulté. Et bien sûr qu'on a constaté l'effet bénéfique des chants choraux masculins sur les patients et les personnes accompagnées, notamment en soins palliatifs. Nous entendrons maintenant la brillante pianiste Annika Treutler. Elle s'est démarquée en 2014 au CMIM, même année où Charles-Richard Hamelin s'était aussi démarqué. Alors, Annika Treutler, elle est basée en Allemagne. Elle est ambassadrice du projet Rhapsody in School, qui veut faire connaître aux jeunes la musique de concert. Et parlant de musique de concert, en voici toute une. Aux côtés du violoniste Steven Wartz, la pianiste Annika Treutler interprète le somptueux double concerto pour violon, piano et orchestre de Félix Mendelssohn. Ils sont accompagnés par l'orchestre de chambre Dogma, sous la direction de Mihai Gurvitch.

La pianiste Annika Treutler, le violoniste Steven Wartz et l'orchestre de chambre Dogma, dirigé par Mihai Gurvitch, interprétaient le double concerto pour violon, piano et orchestre en ré mineur de Félix Mendelssohn. Félix avait 14 ans lorsqu'il a composé ce qu'on vient d'entendre. L'histoire ne dit pas quel âge avait Ferdinand Ries lorsqu'il a composé son sextuor pour piano, harpe, trio, avant et contrebasse. Ce qu'on sait par contre, c'est que Ries a été éclipsé par son maître Ludwig van Beethoven. Pourtant, le pianiste-compositeur, également élève et secrétaire de Beethoven, il avait lui aussi beaucoup de talent. Pour la petite histoire, nous raconte le quotidien anglais The Guardian, Ferdinand Ries était en plus l'un des premiers biographes de son employeur, Beethoven. Il porte donc, quand on y pense, une part de responsabilité si notre vision de Ludwig van, comme l'un des grands hommes de l'histoire, a éclipsé le souvenir de musiciens autres tels que lui. L'histoire veut aussi que plusieurs personnes opportunistes publiaient des souvenirs de Ludwig van, dont plusieurs étaient pure invention, semble-t-il. Ferdinand Ries était honnête, il faisait figure d'exception, il était fiable. Retrouvons la sincérité de ce compositeur avec l'ensemble Nash, qui interprète les deuxième et troisième mouvements de son sextuor opus 142.

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C'est vraiment agréable, la combinaison de la harpe, du trio avant et de la contrebasse. L'ensemble Nash jouait le sextuor pour piano opus 142 de Ferdinand Ries. Et non pas Ries, j'ai un connaisseur de la langue allemande, la PO, il connaissait beaucoup l'allemand. Merci d'avoir corrigé ma prononciation, PO. Sur Ici Musique, vous écoutez toute une musique au microphone, Marie-Christine Trottier. Nous entendrons maintenant une partie d'une œuvre majeure du répertoire lyrique avec la grande Marie-Nicole Lemieux, Le Chant de la Terre de Gustav Mahler. À Paris, Marie-Nicole a accordé plusieurs entrevues sur la sortie de cet enregistrement, de même que sur sa présence en janvier dernier sur les planches de l'Opéra Bastille dans le troisième opus du Ring de Wagner, Siegfried, sous la direction de Pablo Heras Casado. La contralto a donc enregistré le Chant de la Terre de Mahler avec le ténor Andrew Staples et l'orchestre Les Siècles, le tout dirigé par François-Xavier Roth. Ça vient de paraître en janvier. Bon, je ne m'étendrai pas ici sur les agissements discutables de ce chef en privé. Non, je préfère de loin me rallier à la critique française qui salue à juste titre la prestation solide de très haut vol de Marie-Nicole Lemieux. Extrait de cette récente production, Marie-Nicole Lemieux chante ici le quatrième mouvement pour alto, Von der Schönheit, de la beauté, c'est le cas.

Quand Marie-Nicole chante, on voit hein, cette image de jeune fille cueillant des lotus au bord d'une rivière. Et quand ça devient agité, ben, c'est qu'il y a des jeunes hommes qui passent à cheval. La grande Marie-Nicole Lemieux chantait le quatrième mouvement du Chant de la Terre de Gustave Mahler avec l'orchestre Les Siècles, une nouveauté de disque des plus intéressantes. Le quatuor à cordes Rosebud, contrairement à ce que plusieurs pensent, ne tient pas son nom du célèbre mystère du film Citizen Kane d'Orson Welles. Et non, ce groupe a été formé en 2013 à Rosebud, en Alberta, lors du premier festival de musique de chambre de Rosebud, un événement d'été en musique de chambre dans les Badlands de l'Alberta. Les quatre musiciens ont enregistré au Domaine Forget dans Charlevoix un très beau disque consacré à Mozart et Haydn. Essayons de nous imaginer dans ce lieu idyllique en écoutant les quatre mouvements du Quatuor Opus 77, numéro 1 de Joseph Haydn.

Le quatuor albertain Rosebud interprétait le quatuor opus 77 numéro 1 du père du quatuor, c'est ainsi qu'on le surnomme, Joseph Haydn. Après la pianiste Annika Treutler, entendue plus tôt à l'émission, voici un autre lauréat du CMIM, le pianiste David Frey. Il y remportait le deuxième prix en 2004. Ce musicien a conçu tout un album à partir de la musique d'une création théâtrale, L'enfant oublié, spectacle écrit par son épouse, la comédienne Chiara Muti, qui raconte l'histoire du fils de Marie-Antoinette et Louis XVI. Le fils est mort à 7 ans, quelques jours avant la prise de la Bastille. Le récit est accompagné d'œuvres de Bach et de musique baroque française pour clavecin. Alors tous les deux sont seuls sur scène, ils racontent le drame que vivent des parents, aussi privilégié soit-il, confronté à la maladie et au handicap d'un enfant. Le couple a eu l'idée de présenter cette performance au festival L'Offrande musicale, un festival créé par le pianiste en 2021. Il s'agit d'un festival de musique classique qui accorde une large place à la cause des personnes en situation de handicap. David Frey explique que ces personnes sont souvent éloignées des lieux culturels et que beaucoup de salles ne peuvent accueillir qu'un nombre très limité de fauteuils roulants. C'est pourquoi 20 % des places de l'offrande musicale sont réservées aux personnes en situation de handicap. Une prise de conscience très noble que l'on salue.

Quel beau moment apaisant passé avec le pianiste David Free qui enchaînait trois pièces de son album Encore de Jean-Sébastien Bach et de Wilhelm Kempff. Comme il le dit lui-même, c'est difficile d'être expressif et coloré sans être romantique quand on interprète des pièces baroques comme celle-là, teintées de tristesse. C'est tentant de se laisser aller à un débordement d'émotions. Le musicien y parvient et sa retenue les rend encore plus magnifiques. À toute une musique, nous aimons la guitare. D'ailleurs, pour découvrir ou réentendre le beau concert de notre révélation, le guitariste Tommy Dupuis, ne vous privez surtout pas d'aller l'écouter sur Radio-Canada Audio, émission Toute une musique du 17 février 2026. Et maintenant, un autre guitariste, celui-ci, il est écossais, Sean Scheib. Il adore explorer les possibilités infinies de son instrument et il a changé de label. Il était au label écossais Delphian. Il est maintenant publié sous étiquette Pentatone. Il est enchanté de la confiance qu'on lui accorde chez Pentatone. Il se veut rassurant. Il dit qu'il ne s'intéresse pas uniquement à ce qui sort des sentiers battus. Il revient régulièrement à des répertoires plus conventionnels. Il s'investit avec la même énergie dans tout ce qu'il fait, le répertoire traditionnel, comme les contenus plus inattendus. En voici un bel exemple. Sean Scheib interprète deux études de Villa-Lobos, suivie d'une pièce un peu plus audacieuse pour les guitaristes.

Le guitariste Sean Shive termine cet enchaînement avec Lamabada Yatatana, qui est en fait une chanson devenue un standard du répertoire musical arabe et moyen-oriental. Et puisqu'on est dans cette riche partie du monde, restons-y, avec le grand joueur de oud de luth arabe, Anwar Brahem, qui est également compositeur. Son plus récent album a pour titre « After the Last Sky ». Un vers, cette phrase qui est un vers, oui, qu'on retrouve dans un poème du Palestinien Mahmoud Darwish. C'est aussi le titre d'un livre de l'écrivain Edouard Saïd, grand humaniste qui a fondé, je vous le rappelle, avec Daniel Barenboim, le West Eastern Divan Orchestra, qui rassemble des musiciens palestiniens et israéliens. Sur trois pièces de son album, Brahem a invité la violoncelliste Anya Lechner. Nous entendrons de cet album trois pièces. Rêverie d'Edouard Saïd et Vague, mais avant Remembering Hind. Hind est Hind Rajab, cette enfant de 6 ans morte sous les tirs d'un char israélien en janvier 2024. Son histoire a été portée à l'écran, la voix de Hind Rajab. D'ailleurs, ce film a remporté le Lion d'argent à la Mostra de Venise.

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0: C'était trois pièces extrêmement émouvantes du Tunisien Anouar Brahem. Elles font partie de son album After the Last Sky. Un sentiment de poésie et de mélancolie enveloppe chacune des pièces. En plus de la violoncelliste Anya Lechner que nous venons d'entendre, Brahem retrouve sur d'autres plages de cet album le grand bassiste Dave Holland. Je vous le dis souvent, hein, jazz et classique font très bon ménage. À preuve, après le classique, c'est l'émission de Stanley Péan qui suit. Sur Ici Musique, Stanley s'en vient avec sa superbe programmation jazz. Ainsi se conclut notre émission, Toute une musique. Je remercie l'équipe aux commandes de la console Alejandro Magaña. PO est à la recherche et il supervise Alejandro aux choix musicaux. Guylaine Picard, on est une belle équipe, je vous aime. Écrivez-moi si le cœur vous en dit, vous allez sur Radio-Canada Audio et vous voyez là la petite bulle de conversation sur la page de l'émission Toute une musique. C'est facile comme tout, c'est simple comme bonjour ou bonsoir. Je m'appelle Marie-Christine Trottier. Bonne nuit, adieu les soucis, à demain.
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6: Si vous commencez vos vacances, c'est pas aujourd'hui que vous avez attrapé un coup de soleil certain, pleuvait à boire debout tantôt. Oui, je suis en direct. Bienvenue à Planète Rajotte.

Ça commence bien l'émission, ça. Et si vous avez à peu près mon âge, je viens de vous rappeler des souvenirs avec la musique thème du film The Great Escape, que je n'ai pas vu au cinéma en 1963 parce que j'avais 8 ans. En fait, je ne l'avais jamais vu jusqu'à ce que quelques mois, je décide de faire du rattrapage de cinéma. Et en entendant le thème, je me suis dit, ah ah, c'est de là que ça vient, cette musique que je connais depuis toute ma vie, une composition d'Elmer Bernstein. Et c'est encore un très bon film qui est rempli d'humour en noir et blanc. Passons à un style de musique qui m'horripile, l'opéra. Pourtant, j'ai bien essayé. J'ai toujours l'impression qu'on me crée après, qu'on m'engueule. C'est mon problème. Mais avec les années ont passé quand même et ça s'est pas amélioré. Mais comme dans tout, il y a des exceptions. Et c'est grâce à Freddie Mercury, l'ancien chanteur de Queen, mon chanteur préféré, que j'ai découvert l'espagnol Montserrat Caballé, une soprano avec une réputation mondiale que vous connaissez. Et en l'entendant, vous allez comprendre pourquoi. Elle nous a quittés en 2018. Et moi, j'aime beaucoup la chanson Hijo de la Luna, composé par le musicien et peintre espagnol José María Cano, qui pouvait écrire autant des hit-pop que de la musique classique. Il était dans le groupe Mecano dans les années 80. Sur ICI Musique et Audio, voici donc Hijo de la Luna à Planète Rajotée, Montserrat Caballé.

En quelque part, il me fait penser à Sting. Pas sa voix, mais sa musique à Planète Rajot. On entendait Jeremy Dodger et un méchant titre à prononcer. Un défi pour n'importe quel animateur ne connaissant pas la langue Wolatoke. Je vais me risquer avec Powassou Inuwak, Wanakia Wolotuwak. C'est ce qu'on a entendu qui signifie « le peuple se soulève ». Et Dodger se bat pour maintenir sa langue vivante. Alors, ne vous attendez pas à des titres comme « I love you, baby » ou « La fièvre du samedi soir ». Je vais vous avouer que j'en découvre pas mal de ces artistes autochtones, puis il y a plein de belles surprises. Dodger, il y a une belle voix en passant. Dodger, c'est quelqu'un de très impliqué dans son art. Il s'est fait remarquer dès son premier album en 2018. Et Mutiwu Lunuwak, duquel est tirée la chanson dont je ne répéterai pas le titre, est son deuxième album sorti en 2023. Il est de Frédéric Thun. Vous pouvez m'écrire, hein, même si c'est pas beau, c'est de la fumée, plus, là, mais gênez-vous pas, j'aime toujours ça, lire vos commentaires à planeterajot@radio-canada.ca. Rares sont les artistes que je fais jouer une deuxième fois durant l'été, mais il y en a certains sur qui j'aime insister, comme le guitariste André Coutu et son album 6 qui est sorti au mois de mars dernier, et il en a déjà un septième de sortie le 3 juillet intitulé Orange, que je vais devoir écouter attentivement. Je l'ai écouté en rapido, ça a l'air bien intéressant. Pour le moment, écoutons Tombe la nuit, parce que c'est vrai que la nuit tombe un peu plus tôt. Le soleil se couche plus tôt dans ma cuisine qu'il y a un mois, et le soleil se lève plus tard dans mon salon. Je sais, je me couche à 5 heures du matin. André Coutu à Planète Rajot sur ses musiques et audios.

Eh bien, c'était Nick Schofield à Planète Rajotte. Et il y avait le grand Toots Thielemann qui suivait André Couture avec la pièce Stranger in Paradise. Mon réalisateur vient de découvrir cette vieille pièce, une mélodie que je connaissais, mais je ne savais pas qu'elle provenait de la comédie musicale Kismet de 1953, deux ans avant que j'arrive sur Terre. C'est une pièce qui calme, on dirait, on est comme ailleurs, on peut rêvasser. Et lorsqu'on entend un virtuose comme Thielemann, le son d'harmonica est magique. C'était suivi du batteur canadien Nick Schofield, comme je vous disais, que je découvre accompagné du saxophoniste Lindsay Wellman et de la claviériste Yolande Laroche. Schofield est ontarien. Il respire donc des feux de forêt de ce temps-là et s'intéresse à la musique ambiante teintée de jazz. Et son travail a reçu l'appui de la BBC et du journal The Guardian en Angleterre. On entendait Sky Café featuring No Cosmos. C'est de son plus récent album Blue Hour qui est paru cette année. De l'Ontario, on part pour l'Afrique du Sud avec un artiste que je découvre, le DJ Mass Music, avec un Q simplement à la fin, M. Thabo Nguban, qui est aussi réalisateur, pianiste, et ses albums se vendent très très bien en Afrique du Sud. Il en est rendu à son 7e album intitulé Oudjou, sorti en mars cette année, et fait avec plusieurs collaborateurs. On écoute Easy Gazini featuring Tato Atsi et Sino M. Solo. Mass Music, sur Ici Musique.

J'ai toujours un petit faible pour Eric Truffaut, qu'on entendait à Planète Rajotte, et parmi les instruments, avant, je préfère la trompette au saxophone. On a entendu Miss Cabba de son album Archangelsk, qui est paru 2007. Et depuis 2007, Truffaut a eu le temps de faire 10 autres albums. Il est suisse à 65 ans, plus jeune que moi. Il a plus de cheveux aussi. On poursuit avec un autre instrument de musique. Après l'harmonica et la trompette, c'est au tour de la guitare acoustique, un peu flamenco, de Joseph Avalé, originaire d'Abitibi, qui vit à Montréal. Apparemment, il a suivi des cours et je n'en doute pas, entendre sa façon de toucher les cordes qui me rappelle un peu le style d'Aldemiola. Avalé a fait partie de quelques groupes avant de lancer sa carrière solo en se consacrant à sa passion. Pour le moment, Joseph Avalé n'a pas d'album, que des singles, il en a 7. Et la pièce Jonction qu'on écoute provient de son plus récent single Flocon qui est sorti au mois de novembre. Et vous écoutez Planète Rajotte sur ICI Musique et Audio Joseph Avalé.

0: Double beat.
1: Ouais.
0: Ça parle à la fin. De la ferme. C'est exactement le genre de groupe que je suis le seul à connaître. Mais swingé, en tout cas, hein, quasiment disco. À Planète Rajotte, on entendait Something New, une pièce-titre de l'album sorti il y a 19 ans par ce duo qui semble italien. Marco Rigamonti et Stefano Ghittoni. Ils ont deux albums et je n'ai trouvé strictement aucune autre information à leur sujet. Et l'album Something New est sorti en 2006 ou 2007, on a le choix. En cherchant et préparant mes émissions, je me suis demandé « Hey, comment ça se fait que tu n'as pas encore fait jouer de Daniel Boucher? » Je sais pas, mais je vais régler ça pas plus tard que tout de suite. Moi, je l'ai toujours aimé. Je le connais depuis le début de sa carrière. Je trouvais au début qu'il avait un style personnel, particulier, un peu plus mordant que la moyenne. Puis il est encore en forme. Il était au spectacle de notre fête nationale. Remontons quelques années pour entendre la pièce-titre de son EP « À grands coups de coude ». J'adore le son de la guitare dans cette chanson. Daniel Boucher sur Ici Musique et Audio à Planète Rajotte.

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À Planète Rajot, je fais jouer des musiques que je ne pensais jamais apprécier lorsque j'étais plus jeune. Plutôt, il y avait de l'opéra et ici, du vrai blues. Non, j'ai jamais été un fan de blues parce que quand t'as le blues, ça veut dire que ça va pas très bien dans ta vie. Plus jeune, j'avais de la misère avec le blues. Je préférais le blues électrique de Hendrix. Et puis, avec les années, ben, j'ai dû me rendre compte, avec mes recherches en musique, que le blues était la base d'à peu près tout ce que j'aimais, sans être fan, j'ai beaucoup de respect pour ce style intemporel. C'est vrai qu'on peut écouter n'importe quelle décennie du blues, c'est du blues. Et est-ce que j'ai besoin de vous donner le titre de ce qui vient de jouer pour les plus jeunes? C'était B.B. King et The Thrill Is Gone, qui remonte à 1969. Ça, c'est du vrai, vrai classique de blues. Passons à un autre style musical, le down-tempo, qui nous est arrivé il y a environ 25-30 ans d'Angleterre. C'est un peu à peu près en même temps que le trip-hop. Et j'aimais bien le duo Groove Armada qui est disparu comme ça, sans trop d'explications. Et j'ai compris que le duo n'existait plus en regardant la série Clarkson's Farm sur Prime. Jeremy Clarkson est un ancien animateur des émissions Top Gear et de Grand Tour que je regardais religieusement. Et Clarkson est depuis devenu fermier. Et il y a son émission Sur la ferme. Et dans un ou deux épisodes, on voit Andy Cato de Groove Armada qui vient nous parler de son nouveau métier, agriculteur. Il fait plus de musique pantoute. J'ai pas goûté à ses récoltes, mais ses compositions étaient vraiment intéressantes. De leur premier album, Vertigo, paru en 99, écoutons At the River, Groove Armada à Planète Rajotte.

L'art du Félix Leclerc remis au goût du 21e siècle, le train du Nord, par le groupe West Trains. Pas le nom québécois le plus connu, mais la chanteuse Lé, par exemple, elle est animatrice aussi, Bia. D'ailleurs, je fais jouer plein d'animateurs. M'en faire un album aussi, ils vont être obligés de me faire jouer un moment donné. Donc, alors, je suis un des rares à diffuser du West Trains, mais je ne lâche pas quand j'aime un groupe, quand j'aime. Quand j'haïs, c'est pour toujours, puis quand j'aime aussi. En réalité, c'est le projet de Eric West-Millette, un passionné des trains, et avec un titre comme Train Songs, on sait à quoi s'attendre, un album de versions de chansons qui portent sur les trains. Personnellement, j'aime plus écouter le train que le prendre. Je sais pas si vous avez essayé les trains en Europe, surtout l'Eurostar sous la Manche. Quand on vient ici au Québec, on a l'impression qu'on revient vraiment dans le temps loin en arrière. À Planète Rajot, sur ses musiques et audio, on voyage, il n'y a pas de frontières. Alors allons au Nigeria pour écouter de la pop afrobeat par un artiste très connu là-bas et à l'international. Je suis donc le seul à ne pas le connaître. Même mon chauffeur de taxi qui m'a amené ici le connaissait. Je lui disais que j'ai mon émission ce soir, je vais faire jouer du Ashake. Il parlait juste en anglais. Ça fait 5 mois qu'il est au Québec. Mais oui, bien sûr. Alors, c'est Ahmed Ololade, de son vrai nom, qui fait carrière depuis moins de 10 ans. Les styles musicaux qu'il aime, je connaissais pas le glowing pop. Connais-tu ça, Yannick? Du glowing pop, le classique, le Fiji et aussi les rythmes africains. Tout un mélange pas mal intéressant et une excellente réalisation que votre système de son va adorer. Voici Why Love, c'est sorti en single l'an dernier et aussi sur son récent 4e album Money qui est sorti en mai dernier. H-H-H-A-K, il faut prononcer sur Ici Musique.

C'était quel genre de musique, ça? Du powwow step, apparemment, une spécialité de l'Ontarien Chubb, aussi amateur de hip-hop et de son électro. C'est mon réalisateur qui m'a rafraîchi la mémoire. Je le connaissais, mais c'est un ancien membre de A Tribe Called Red que je faisais jouer à cette antenne il y a 20 ans. On entendait Yavienne featuring Bugatt avec Bugatt de l'album Héritage Part 1 qui est paru l'an dernier. Part 2 est sorti il y a 2 mois. On est rendu à quel style, vous vous demandez? Au lounge des années 90. Je ne sais pas trop pourquoi la musique lounge des années 50, 60 est revenue à la mode il y a une trentaine d'années, mais il y avait une prolifération de nouveaux artistes intéressés par le genre. Moi, ça faisait mon affaire. J'ai toujours aimé la musique lounge. Et j'adorais le groupe Combustible Edison de Providence au Rhode Island. Je ne connais pas beaucoup de groupes qui viennent de Providence au Rhode Island. Et puis, le groupe a fait carrière dans la deuxième moitié des années 90. 4 albums et merci, au revoir. De leur premier et le meilleur, I Swinger, voici à Planète Rajotte sur IC Musique et Audio, The Millionaire's Holiday.

Bon, jusqu'à la dernière note, après la musique lounge des années 90 de Combustible Edison, on a entendu de la vraie des années 60 par le guitariste et compositeur brésilien Lourindo Almeida, qui a vécu aux États-Unis une grande partie de sa vie. C'est un des pionniers de la bossa nova et de la samba. On entendait Monsieur Lou de la compilation Ultra Lounge Bossa Novaville, paru en 1997. Et en dernier, le groupe Montréal Horn Stars, que je découvre. 5 amateurs de cuivre plus un batteur. Le leader du groupe est Taylor Donaldson, qui a composé toutes les pièces sur leur album qui porte le nom du groupe et est sorti en mars. Et selon une recherche avec l'intelligence artificielle que je faisais, Taylor Donaldson n'est pas dans le groupe du tout. Hein, ça vaut ce que ça vaut, cette belle intelligence. Je préfère me servir de la mienne. L'été dernier, elle fonctionne toujours. L'été dernier, au fait, j'ai fait jouer du Blue Lab Beats et c'est le moment de vous ramener ce duo Jazz Tronica de Londres que j'aime pas mal. Des amateurs de rythmes funky, jazz, funk, hip-hop. Et je vais avoir de l'écoute à faire cet automne. Ils ont sorti 2 nouveaux albums cette année. Nous, on remonte à leur 2e intitulé Voyage, sorti en 2019. Voici Blue Lab Beats et None of That sur ces musiques et audio à Planète Rajotte.

sur ces musiques audio. Wow. Après Blue Lab Beats, on entendait Chill Select, un groupe qui ne veut pas être connu. Qui sont-ils? D'où viennent-ils? On dirait d'Angleterre, impossible de savoir, ils demeurent dans l'anonymat après 20 albums. Ils sont comme The Residents ou Engine de poitrine. On entendait Sweet Spot de l'album Sunset Dreams, paru en 2024. Et en fin de bloc, Frankie Freedom, François La Liberté et son jazz teinté de drum and bass. Je ne le connaissais pas, il est batteur, il a deux albums et son plus récent, intitulé Frankie Freedom 2, est sorti au mois de mars et on entendait la pièce DNBDTGF featuring Guillaume Carpentier. Restons au Québec avec un artiste qui a un son. Poirier, oui, un son. On reconnaît ses beats. Moi, je ne lâche pas depuis le début de sa carrière et il commence à avoir une longue discographie. Alors oui, on le reconnaît, mais il y a toujours quelque chose d'original, un genre de fraîcheur qu'il a su garder avec les années et il s'est fait une réputation à l'international et a collaboré avec plusieurs artistes. Alors, on remonte en 2020 pour écouter la chanteuse brésilienne Flavia Coelho, si je prononce bien son nom, avec qui il avait collaboré sur son album Soft Power. Voici Café con l'été à Planète Rajoute.

0: Sur ici, musique audio, on était en Écosse. Paraît pas trop trop avec le Butch Cassidy Sound System, un projet du musicien Michael Hunter qui ne semble avoir fait que deux albums et est plus impliqué dans la composition de musique pour jeux vidéo. Ça doit être plus payant. On entendait Brothers and Sisters Dub de son album Dubs and Rarities qui est paru en 2013. Et en sandwich, on approche de la fin vraiment, on va écouter le duo québécois Elle me tue qui ont un style absolument inclassable. Ils semblent intéressés par plusieurs styles. Ils ont de la misère à se brancher, ce qui tombe exactement dans mes goûts. Et on ne sait jamais à quoi s'attendre avec Elle me tue. Ici, on va se croire un peu dans les années 80 avec un son un peu industriel à la Cabaret Voltaire mélangé à de la techno allemande et un titre imprononçable. Alors, sur les musiques, voici « In den schlimmsten Rosen ».
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1: Ah, qu'on relaxe. Hein? Oui, c'était In den Schlimmsten Rosen, une rose à quelque chose. C'est Klaus Rajotte qui vous remercie d'avoir été là. J'ai lu vos petits courriels, vous aviez le goût de m'écrire. Et continuez, planeterajotte@radio-canada.ca. On remercie bien sûr Yannick Roberge à la réalisation. Et avant de se rendre au rayon alternatif, voici une très bonne et très ambiante composition de Funky Porcini, The Great Drive-By. On remonte en 2002 et c'est son album Fast Asleep. À Planète Rajotte et à samedi prochain.

0: où j'ai un olivier assis, un œillet assis en face de moi.
1: C'est moi ça, j'ai un Claude Rajotte debout en face de moi.
0: Oui, moi j'anime debout comme ça, ça respire beaucoup mieux. C'était Funky Puccini pour endormir le monde. Ne mange jamais, j'ai toujours aimé ça du Funky Puccini.
1: Non, mais tu les as réveillés avant avec ton espèce de drum and bass électro.
0: C'est ça, un choc électrocardiaque. Après ça, on s'endort. Il y a différents moods dans mon émission. Puis c'est une question à laquelle je ne pourrais pas répondre, je pense, aujourd'hui.
1: Ah, aujourd'hui, hein? Au Rayon Alternatif, oui, on se demande...
0: mon patelin.
1: Je demande les héros alternatifs de votre patelin. Les
0: à
1: gens,
0: Notre-Dame
1: là,
0: du Bon Conseil, OK?
1: Ça c'est le Loutuvier, c'est où? Ouais. Je ne sais même pas c'est où sur la carte
0: c'est
1: du Québec.
0: C'est sur Terre. C'est un creux géographique situé juste un peu entre Saint-Cyril, le Wendover et Saint-Charles. Ça te replace un peu? Pas du tout, c'est après Drummondville.
1: OK, oui. Parce qu'on cherche... Il y a des gens, tu sais, quand tu as grandi dans le même patelin que Fred Fortin, mettons. Quand Fred Fortin va au dépanneur, puis il y a un commis au dépanneur qui le sert, c'est comme... Oh,
0: ça serait les gens qui étaient dans le village, je restais Claude Rajotte.
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À la barre de Saut de la nuit, Stanley Péan. Cette émission, je suis le premier à en convenir, est souvent axée sur la richesse du répertoire soul, funk et rhythm and blues des 60 et quelques dernières années. Mais ça n'exclut pas un certain intérêt pour des productions plus actuelles. Pour cette nuit, je n'ai retenu que des enregistrements parus au cours de la dernière année et demie, des productions mettant en valeur le talent de The Warren Treaty, Toshinobu Kubota, Becca Amani, Peyton, Mushroom Moses, Family Company, Ready for the World, Jack Trouble, Stephen Bamidele, Kuko, Teddy Swims et Curtis Harding. Pour lancer le bal, un titre tout à fait approprié si quelques-uns ou la plupart de ces noms ne vous sont pas familiers. Dance with a Stranger, une plage de Good Together, le plus récent album de la formation Lake Street Dive, sorti sous étiquette Fantasy en 2024, disque récompensé par une mise en nomination au Grammy. Par la suite, nous écouterons Useless Without You, un extrait de l'album Eat the Streets, la nouveauté du Britannique Elmine, paru chez Polydor en septembre 2025.

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Sorti en juillet 2025, la chanson Time était le premier simple extrait du nouvel album de Curtis Harding, Departures and Arrivals, Adventures of Captain Kurt, lancé en septembre 2025 sous étiquette Anti. Sur cette musique luxuriante et extrêmement accrocheuse, Curtis Harding explore un versant intemporel du genre soul. Suivaient Teddy Swims et God Went Crazy, une piste de I've Tried Everything But Therapy, Complete Edition, son plus récent opus paru chez Warner, en guise de suite et complément à son disque qui était sorti 2 ans plus tôt. Enchaînons avec ICNBYH par Kuko, un titre en acronyme qui signifie I Can Never Break Your Heart, une déclaration d'amour rassurante où le chanteur promet de chérir et de ne jamais blesser la personne à qui il chante, cherchant ainsi à créer une relation de confiance et de sécurité. C'est un enregistrement Interscope de 2025. Tout de suite après, je vous ferai entendre le Britannique d'origine nigériane Steven Bamidele et sa chanson Exoskeleton, une piste de son album The Crash, sorti sous étiquette True Thoughts cette année.

Issu de l'album Three, un titre écrit en chiffres romains, la chanson I Don't Wanna Be Friends de Jack Trouble exprime les sentiments de trahison et de blessure après la fin abrupte d'une relation amoureuse. Ce disque aussi vient tout juste de paraître. Quant à la chanson Feeling You qui suivait, je l'ai tirée de Ready Sonic, un album sorti chez Sono le 19 septembre 2025 qui marque le retour du groupe Ready for the World, formation originaire de Flint au Michigan, qui s'est fait connaître à partir du milieu des années 80 avec des succès comme Oh Sheila et Digital Display. Nous allons poursuivre avec la nouveauté de Family Company, un collectif établi à Los Angeles, composé d'artistes et de musiciens qui célèbrent les traditions de la soul, du blues et du rhythm and blues, dirigé par Alex Kinn, bassiste, Josh Teitelbaum, batteur, et Jason Goldstein, claviériste. Enregistré avec le chanteur Sam Pounds, leur chanson Pieces of Us donne son titre à leur plus récent disque, une production Famco de 2025.

Dans ce bloc musical, vous avez eu droit à Trace Elements, Return of the Light, la dernière plage de l'album Trace Elements du groupe Mushroom Moses, avec Damani Leisman au chant, Terrence Green au clavier et à la programmation. Suivait Not Your Girl par Peyton, une piste de son album AO, A et U tout simplement, un disque ancré dans l'honnêteté et l'autopréservation émotionnelle, façonné en étroite complicité avec le réalisateur Shafiq Hussein, proche collaborateur de Robert Glasper et d'Erika Badu. Voici maintenant l'autrice, compositrice, interprète Becca Amani, née en Tanzanie de parents burundais, désormais installée en Australie où elle se spécialise dans un hybride de soul et de folk sublimé par une production et une instrumentation de premier ordre. Becca Amani présente son récent album « This is how I remember it » comme une suite d'échanges entre deux amoureux dont la relation vient de prendre fin. En voici une plage « I on loving you, talk ». Tout de suite après, Make You Funky par la superstar du funk et du New Jack Swing au Japon, Toshinobu Kubota, un extrait de sa récente rétrospective The Baddest 4, paru chez Sony.

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Love Like a Whiskey, chanson tirée de Plus One, le plus récent opus du tandem The Warren Treaty formé par les mariés femmes Michael Trotter Jr. et Tanya Trotter, une formation qui œuvre au carrefour de la soul et du country. Déjà, notre émission tire à sa fin au son de Inner Light par le groupe Wheel Up avec Jay Phelps à la trompette, une production True Thoughts parue un peu plus tôt en 2025. Merci à Charles-Antoine Lemay à la console technique, à la recherche, à la programmation musicale et à l'animation. C'était moi, Stanley Péan. Bonne fin de nuit et à la prochaine.

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Bonjour à vous, chers amis mélomanes. Je m'appelle François Lemay. Vous avez choisi Ici Musique. Merci beaucoup de le faire, d'ailleurs. Alors qu'on commence ce matin avec Gabriel Fauré, qui nous offre souvent des mélodies qui nous transportent, des mélodies pleines de mystère et de mélancolie. Mais Fauré, il est aussi capable d'allégresse, comme le piano rieur de son impromptu opus 34, sous les doigts de Catherine Stott. Bienvenue à Quand le jour se lève.

en bateau, tiré de la petite suite de Claude Debussy, alors que l'Orchestre symphonique de Québec était dirigé par Yoav Talmi. Ça nous mène aux informations d'ici musique. Je m'appelle François Lemay. On se retrouve dans quelques secondes.

0: Bonjour, ici Greta Juris. Le grand pianiste de jazz montréalais Oliver Jones est mort hier à l'âge de 91 ans. Après plus de 80 ans de carrière, il avait pris sa retraite en 2016 en raison d'ennuis de santé. Oliver Jones a enregistré plus de 20 albums. Certains d'entre eux figurent parmi les références de l'histoire du jazz. Il a été décoré à de nombreuses reprises et a notamment remporté le prix Oscar Peterson et le prix Martin Luther King Jr. Sur la scène politique, le premier ministre de la Colombie-Britannique, David Eby, invite les États-Unis à décider s'ils souhaitent ou pas faire affaire avec le Canada. En conférence de presse hier, pour marquer la fin de la réunion du Conseil de la Fédération à l'île du Prince-Édouard, il a dénoncé les nouveaux droits de douane américains. Son homologue du Nouveau-Brunswick, Susan Holt, a pour sa part voulu souligner l'importance de l'unité canadienne dans un contexte économique difficile. Les premiers ministres des provinces et territoires doivent rencontrer aujourd'hui leur homologue fédéral Mark Carney à Charlottetown. Les taux de criminalité et la gravité des crimes commis ont reculé de 5 % dans presque tous les indicateurs en 2025 selon Statistique Canada. Il s'agit de la deuxième baisse annuelle consécutive de l'indice de gravité de criminalité au Canada. Cette baisse serait attribuable à une diminution des crimes visant la religion et l'orientation sexuelle. Et en terminant, le procès de Luciano Fratolin, ce Montréalais accusé d'avoir tué sa fille de 9 ans l'an dernier lors d'un voyage dans l'État de New York, doit commencer aujourd'hui. Après 3 jours, les 12 jurés qui décideront de son sort ont finalement été sélectionnés. Et voilà, c'était les informations. Excellente journée.
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6: Il est 5h32, 6h32 dans les Maritimes. Bonjour, bonjour. Je m'appelle François Lemay. C'est quand le jour se lève.

On y va maintenant en musique baroque avec Johann Christian Schickhardt, compositeur allemand qui a travaillé aux Pays-Bas au service de Frédéric Ier de Suède avant de se retrouver à Hambourg. Instrumentiste des bois et virtuose des flûtes de toutes sortes, de la plus aiguë à la plus grave, Johann Christian Schickhardt a épaté la galerie avec ses concertos pour flûte qui savaient briller sans cordes et qui permettaient de faire de la musique chez soi leur rêve. Voici son concerto pour flûte douce, opus 19, interprété par l'ensemble La Rêveuse.

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1: Un géant de la musique s'est éteint.
2: Il était toujours de bonne humeur, d'une humilité incroyable.
1: Le pianiste de jazz québécois Oliver Jones meurt à 91 ans. Tarifs américains et mouvements souverainistes ont monopolisé les discussions du Conseil de la Fédération.
3: Moi, je vais travailler

0: pour qu'il n'y ait pas de déclenchement de campagne référendaire.
1: Mark Carney rencontre les premiers ministres des provinces et territoires aujourd'hui. Et des renforts attendus pour aider les pompiers canadiens à combattre des centaines de feux de forêt. Bonjour, ici Marie-Michèle Bordua. Bienvenue au Radio-Journal.

0: Le pianiste de jazz montréalais Oliver Jones s'est éteint à l'âge de 91 ans. Sa famille et sa maison de disques en ont fait l'annonce tard hier soir dans un bref communiqué sans préciser la cause du décès. Karine Mathieu revient avec nous sur le parcours de l'artiste. Karine, c'est un grand de la musique qui nous quitte.
1: Oui, un musicien exceptionnel et on souligne dans le communiqué son talent, mais aussi son âme douce et sa gentillesse. Oliver Jones est né en 1934 dans le quartier de Montréal, la Petite-Bourgogne, et déjà dès l'âge de 3 ans, son talent se faisait sentir. Petit, sa mère l'assoyait devant le piano pendant qu'elle travaillait. Écoutons-le, c'était lors d'une entrevue accordée à Stanley Péan lors d'une émission spéciale sur Ici Musique.
2: C'était la seule place que tu restais tranquille. Puis ma sœur, Liliane, a dit à peu près 6 mois après, elle dit, Oliver, il t'a préféré commencer de jouer un morceau qu'il a attendu à la radio. Ça, c'est vers l'âge de 3 ans.
1: Il dit avoir eu la piqûre du jazz probablement à l'âge de 4 ans en voyant Oscar Peterson jouer du piano. Oliver Jones va enregistrer plus de 20 albums entre 1980 et 2013, dont certains vont devenir des références de l'histoire du jazz. On va aussi souvent le voir sur les scènes du Festival international de jazz de Montréal.
0: Et les réactions, Karine, à son décès, elles sont déjà très nombreuses.
1: Oui, elles sont nombreuses, notamment son relationniste Simon Fauteux qui a tenu à lui rendre hommage.
3: Il était toujours de bonne humeur, toujours prêt, toujours la main tendue. Bonjour à tout le monde, content de te voir. Il se souvenait du nom de tout le monde, d'une humilité incroyable.
1: La première ministre du Québec a salué cette légende du jazz qui a fait rayonner Montréal, le Québec et le Canada sur les plus grandes scènes du monde. Grégory Charles, lui, a écrit que le jovial prince du jazz était parti et qu'on perdait en lui un des citoyens les plus talentueux, les plus courageux et les plus distingués.
0: Merci, Karine.
1: Je vous en prie.
0: Les premiers ministres des provinces et territoires vont rencontrer aujourd'hui leur homologue fédéral Mark Carney à Charlottetown. Ils sont réunis depuis mardi à l'île du Prince-Édouard pour le Conseil de la Fédération qui s'est conclu hier. Cette rencontre annuelle s'est déroulée une fois de plus dans l'ombre des négociations commerciales avec les États-Unis. Sébastien Desrosiers a préparé ce qui suit.
4: Nothing unites like a common opponent.
5: Il n'y a rien comme un ennemi commun pour se rapprocher, selon le premier ministre du Manitoba. Ses collègues et lui en ont trouvé un.
4: And there's no more popular opponent in Canada right now than Donald Trump.
6: The important thing is that we're all united.
5: Nous devons rester unis, croit Rob Lentz, le président du Conseil de la Fédération. L'ordre du jour de sa rencontre annuelle a été bousculé par le conflit commercial avec les États-Unis. Des divergences d'opinion se manifestent autour de la table.
7: We can't keep rolling over. For Donald Trump.
5: Doug Ford maintient qu'il faut riposter contre le président américain, une approche qui ne fait pas l'unanimité, d'autant plus qu'un nouvel accord de libre-échange semble hors de portée à court terme.
8: Et c'est dans des moments comme ceux-là où on se dit que des réunions comme celles-là sont d'autant plus nécessaires.
5: Mais plus que jamais, l'heure est à l'unité, répète Christine Fréchette, qui, comme ses collègues, préfère se concentrer sur ce qui les rassemble.
8: Moi, je vais travailler pour qu'il n'y ait pas de déclenchement de campagne référendaire.
5: Pour préserver l'unité au pays, certains comme Susan Holt et Wabkenou pourraient même aller jusqu'à défendre le Canada en Alberta, où se tient un référendum cet automne, ou encore au Québec.
9: On serait là pour défendre et promouvoir un Canada uni.
10: Nous sommes des Canadiens et Canadiennes, alors nous encourageons les Québécois de nous rejoindre.
5: Autrement dit, l'union fait la force selon eux, mais les résultats ne le démontrent pas encore. Ils accueilleront jeudi le premier ministre Mark Carney, avec qui ils tenteront d'établir un plan de match, alors que s'amorce des négociations cruciales pour l'économie canadienne. Ici Sébastien Desrosiers, Radio-Canada, Charlottetown.
0: Les producteurs d'alcool canadiens accueillent favorablement la nouvelle entente entre les provinces qui permet aux consommateurs canadiens d'acheter leurs produits directement auprès d'eux partout au pays. L'accord a été conclu plus tôt cette semaine entre 9 provinces. Cependant, plusieurs producteurs préviennent que bien des obstacles demeurent. Laura Hall a obtenu ses réactions.
11: Pour Dave Everett, copropriétaire du vignoble Paradise Grapevine à Toronto, la nouvelle entente est un pas dans la bonne direction.
12: Vancouver is 4,500 kilometers from my winery. Cost is $40 just to send one bottle of wine there.
11: Mais les frais de livraison, les longues distances et les risques de bris ou de gel pendant le transport limitent quand même les ventes directes à travers le pays. Memson Cloche est la directrice des boutiques Grape Witches, Nicole Raffaisen.
13: A direct-to-consumer program does not affect the wholesale or import side of things.
11: Selon elle, l'entente facilite uniquement les ventes directes aux consommateurs. Les barrières qui compliquent toujours l'importation et la vente en gros des vins provenant d'autres provinces demeurent, ce qui limite encore leur présence sur les tablettes des commerces ontariens. Le président de Wine Growers Canada, Dan Paskowski, estime toujours qu'il s'agit d'une percée historique.
14: Probably the most significant breakthrough that we've had.
11: C'est une avancée qui, selon lui, permettra surtout aux petits producteurs de continuer à vendre aux touristes qui découvrent leur vin pendant leurs vacances et souhaitent ensuite en commander une fois de retour à la maison. Les provinces doivent maintenant s'entendre sur les modalités d'application avant que les consommateurs puissent profiter de ce nouveau mode d'achat. Ici Laura Hall, Radio-Canada, Toronto.
0: Le Parti libéral du Québec retire la candidature du comédien Michel Savard dans la circonscription de Gouin à Montréal. La formation s'était déjà dissociée des propos du candidat qui avait traité les péquistes de petits nazis au printemps. Mais après avoir été mis au courant de nouveaux commentaires controversés de Michel Savard, le PLQ a décidé que le maintien de sa candidature n'était plus possible. La formation dit ainsi vouloir maintenir des normes élevées de respect dans le débat public et de s'engager contre toute forme de violence verbale. Les quelques 900 feux de forêt qui font toujours rage au pays forcent le premier ministre Mark Carney à convoquer d'urgence son groupe d'intervention. Plus de 5000 pompiers sont actuellement sur le terrain et des renforts sont attendus du Mexique dans les prochaines semaines. Francis Plourde fait le point sur la situation en Ontario et en Colombie-Britannique, deux des provinces les plus touchées.
15: L'Ontario compte à elle seule une cinquantaine de feux non maîtrisés. Plus de 1800 personnes sont évacuées loin de chez elles, principalement dans le nord-ouest de la province. Mais à Uppsala, à environ 140 km à l'ouest de Thunder Bay, plusieurs ont commencé à retourner chez eux. Les résidents avaient eux-mêmes décidé d'évacuer la semaine dernière, car un feu se rapprochait de la communauté. Je suis furieux car j'ai appelé et personne n'est venu. Ils ont fait des compressions au ministère des Ressources naturelles et nous sommes vulnérables, dit cet homme. Selon le chef des pompiers d'Uppsala, Doug Kisbrink, la situation est exceptionnelle, mais une réflexion s'impose sur les ressources à mettre en place pour l'avenir. Au lendemain d'une sortie de chefs autochtones accusant la province de les avoir laissés tomber, le ministre des Ressources naturelles a réagi à leur demande d'enquête publique.
16: We'll definitely have some conversations with the chiefs that you heard from.
15: Sur les ondes de CBC, Mike Harris promet des discussions avec les Premières Nations dans le cadre d'une réflexion plus vaste sur la gestion des feux. Pendant ce temps, en Colombie-Britannique, où on compte maintenant 5 feux d'importance forçant l'évacuation de 600 propriétés, les prochains jours s'annoncent critiques. Un troisième feu d'envergure près de Boston Bar, à 200 km au nord-est de Vancouver, a relancé les appels à l'évacuation. Ici Francis Plourde, Radio-Canada, Vancouver.
17: Ailleurs dans le monde.
18: And the Houthis now attack two Saudi ships. What is your reaction to that?
19: Yeah, look, I hope that they'll stop.
0: Le secrétaire d'État américain Marco Rubio a été interrogé ce matin au sujet des rebelles du Yémen qui ont ouvert un nouveau front dans la guerre au Moyen-Orient. Les Houthis alliés de l'Iran revendiquent des attaques contre deux pétroliers saoudiens en mer Rouge. Après le détroit d'Ormuz, c'est maintenant celui de Bab el-Mandeb qui risque d'être bloqué. L'armée américaine a par ailleurs mené une 12e vague de frappes nocturnes sur l'Iran. Téhéran affirme avoir détruit en représailles un système antimissile Patriot en Jordanie et des dépôts de munitions au Koweït. Et cette situation au Moyen-Orient, elle a été évoquée par les chefs de la diplomatie russe et américaine lors d'une rencontre à Manille, aux Philippines. Sergueï Lavrov et Marco Rubio se rencontraient surtout pour discuter de la guerre en Ukraine. Le ministre russe des Affaires étrangères a notamment affirmé au secrétaire d'État américain qu'il est inadmissible de poursuivre les livraisons d'armes à Kiev et que la Russie est prête pour un règlement diplomatique du conflit. Voilà, c'était le Radio-Journal. Merci d'avoir été à l'écoute. Bonne journée.

0: Bonjour à tous, c'est Julien Seukiou avec toute l'équipe ce matin, Adjani, Annie, Adrien, Luna, on les retrouvera dans quelques minutes, mais juste avant, prenons le temps peut-être de démarrer ce jeudi 23 juillet ensemble en regardant ce qui se passe d'abord côté circulation. Alors si sur les routes ça va plutôt bien, on a un petit pépin ce matin sur le système de la CTT, la ligne 6 Finch West. On nous apprend ce matin qu'il n'y a pas de service entre les stations Finch West et North Finch Oakdale, donc pour l'instant, il semblerait qu'il y a un problème d'interrupteur qui soit en train d'être résolu. Mais dans l'attente, eh ben, il y a des bus de substitution là, qui ont été mis en place entre donc, ces stations Finch West et North Finch Oakdale. Si ce matin, vous aviez l'intention de prendre la ligne 6. Pour ce qui est de la météo, ben, je vous annonçais hier qu'on devrait normalement aujourd'hui avoir une belle journée. Ben, visiblement, Mère Nature ne m'a pas fait mentir. On devrait atteindre des 23 degrés avec quasiment aucun nuage aujourd'hui ou très peu. En tout cas, pour atteindre donc aussi un humidex à 30. Frappe un peu plus frais, un peu plus dans le nord du côté de Barrie, par exemple. Bon, on va vous montrer jusqu'à un maximum de 23 degrés. Et on démarre tous une journée à cette heure-ci, à 6h11, plutôt dans le frais, 14 degrés, mais ça devrait assez vite remonter. Pour ce qui est de ce qu'on vous a préparé dans l'émission, je rejoins notre réalisatrice Annie Poulain. Bonjour Annie.
1: Bonjour.
0: On va parler ce matin notamment du problème de la faim dans le monde.
1: Oui, parce que selon un nouveau rapport des Nations Unies, la situation s'améliore sur l'ensemble de la planète, mais toutefois, la part de la population là, qui vit avec et qui a de la difficulté à avoir accès à une alimentation saine reste significative. Là, on va faire le point là-dessus avec un représentant de l'Agence des Nations Unies pour l'alimentation et l'agriculture.
0: Et parce que ça continue de beaucoup nous occuper, on va revenir sur la guerre commerciale entre le Canada et les États-Unis.
1: Oui, parce que les nouvelles menaces américaines de droits de douane ont fait couler beaucoup d'encre cette semaine, particulièrement en politique fédérale. Et parallèlement à tout ça, il y a aussi eu des développements dans le dossier du pont Gordie Howe, ce pont entre Windsor et Détroit, un pont stratégique pour l'économie canadienne. On va revenir là-dessus avec Joël-Denis Bellavance, le chef du bureau du quotidien La Presse à Ottawa. Ça, ce sera vers 7h15 ce matin.
0: Et puis, autre sujet, Annie, qui nous occupe et même préoccupe hein, depuis la semaine dernière, c'est l'évolution des feux de forêt qui continuent de brûler dans le nord de l'Ontario.
1: Oui, on va essayer d'en savoir plus sur ce qui cause ces feux et la gestion des forêts. On va aussi se poser des questions par rapport aux déclarations du premier ministre ontarien Doug Ford qui demande une stratégie nationale pour prévenir les feux. Est-ce que c'est une solution qui permettrait de faire avancer les choses, d'améliorer la situation? On va poser ces questions-là à un professeur en écologie forestière.
0: Ouais, des grands dossiers d'actualité qu'on continuera donc de creuser dans les trois prochaines heures. Merci beaucoup, Annie. Du côté de l'actualité régionale, c'est Lounane Charpentier qui est avec nous ce matin. Bonjour Lounane.
2: Bonjour.
0: On parle notamment de l'entreprise ontarienne d'information en ligne Village Media qui prend de l'expansion aux États-Unis.
2: Oui, elle annonce la création de 15 salles de rédaction locale dans trois États américains grâce à un financement de 5 millions de dollars accordé par la fondation Knight. Le PDG Jeff Elgee affirme que ce partenariat permettra de tester le modèle de l'entreprise pour revitaliser l'information locale et l'engagement civique chez nos voisins du Sud. Village Media a vu le jour il y a 2 décennies à Sault-Sainte-Marie et connaît une croissance constante depuis son lancement. Il y a quelques années, l'entreprise a ouvert un bureau sur la colline du Parlement à Ottawa et acquis Queen's Park Today notamment, puis elle dessert actuellement 27 communautés.
0: Il y a aussi la Société canadienne du sang qui, elle, indique qu'elle fait face à une pénurie de dons de sang.
2: Oui, l'organisme affirme que les réserves de sang ont chuté de près de 20 % depuis le 1er juillet. Il demande urgemment aux gens de l'Ontario et aussi d'ailleurs au Canada de prendre rendez-vous pour donner du sang. La baisse observée dépasse largement la diminution habituelle enregistrée pendant la période estivale.
0: Merci Luna. On se retrouve à 6h30 pour le bulletin plus complet. Côté culture, c'est Adrien Vol qui surveille ça pour nous. Bonjour Adrien.
3: Bonjour Julien.
0: On va notamment aller à Kingston pour un festival de théâtre?
3: Oui, on va aller à Kingston pour un festival de théâtre puisque Vincent Leblanc-Baudouin y présente Le Concierge, un spectacle qu'on a vu à Toronto, à Sudbury et qui donc arrive du côté de Kingston pour le festival Kick and Push. Et puis on parlera aussi à une actrice, José Leblanc, qui fête ses 15 ans à TFO.
0: On en reparle dans quelques minutes. Merci Adrien. Côté sport, j'aurais aimé ce matin vous annoncer des bonnes nouvelles pour les Blue Jays. Mais ce n'est pas vraiment le cas. Troisième défaite encore une fois dans leur série contre les Rays. 4-2 pour l'équipe de Tampa Bay, c'est ce qu'on a vu hier soir. C'est aussi la quatrième défaite en ligne pour Toronto. Alors dans le match d'hier, bon certes, en roulant de George Springer avait pourtant permis d'ouvrir le score, ça dès la première manche. Puis bon, on a eu Alejandro Kirk qui avec son troisième circuit de la saison là, a redonné une petite lueur d'espoir en septième manche, mais bon, ça n'aura pas suffi. Il n'y aura pas eu de points de plus marqués après cette septième manche pour le reste de la rencontre. Et ça s'est donc terminé sur ce 4-2. Une série qui se termine d'ailleurs avec un quatrième match cet après-midi au centre Rogers. Et du côté du soccer, il y a la sélection canadienne qui va revenir sur les terrains cet automne après son parcours jusqu'au huitième de finale du mondial qu'on a beaucoup suivi. Elle jouera des matchs donc amicaux contre la formation chilienne. Ça, ce sera à Toronto et face à l'équipe péruvienne pour Montréal. Soccer Canada qui a donc annoncé hier que les Rouges accueilleront le Chili au BMO Field. Ce sera le 26 septembre. Déjà, vous pouvez peut-être aller chercher vos billets. 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Et je retrouve Annie pour un tour de l'actualité économique. Bon, Annie, c'est le gros sujet, mais les États-Unis envoient maintenant aussi un nouveau signal dans leurs négociations commerciales avec le Canada.
1: Oui, parce que maintenant, Washington espère proposer des options sur l'accord Canada-États-Unis-Mexique avant la fin de l'année. C'est ce qu'a déclaré le représentant américain au commerce, Jamieson Greer, hier. Il veut aussi proposer ses options au président américain Donald Trump et au Mexique. Il a fait ses déclarations lors d'une audience de la Commission des finances du Sénat, Jamieson Greer, qui a aussi dit qu'il aimerait beaucoup que d'ici la fin de l'année, un accord soit conclu avec le Canada. Ce sont des déclarations faites alors qu'au début de la semaine, les États-Unis ont lancé une nouvelle menace d'imposer des droits de douane de 50 % sur un vaste éventail de produits canadiens avec une échéance là, fixée au 19 août.
0: Et puis hier, ces relations commerciales avec les États-Unis, elles ont largement pris le devant devant le Conseil de la Fédération qui, on le rappelle, réunit les premiers ministres des provinces et des territoires à l'île du Prince-Édouard.
1: Oui, il devait être question de santé, de sécurité et d'abordabilité, entre autres. On a dit aux journalistes que ces enjeux-là ont fait partie des discussions à huis clos. Mais on constate aussi que le conflit commercial avec Washington s'est retrouvé là, tout en haut de la liste des priorités. Et en conférence de presse à la fin de la journée d'hier, la question qui s'est posée, c'est quand aura-t-on un accord de libre-échange avec les États-Unis, bien sûr, en réaction là, avec les propos de Jamieson Greer. On écoute ce qu'en pensent les premières ministres du Québec, Christine Fréchette, et de l'Alberta, Daniel Smith, ainsi que le point de vue de Scott Moe, premier ministre de la Saskatchewan.
4: Notre souhait, c'est qu'un cadre stable soit mis en place dès que possible. 2027, c'est dans quelques mois. Alors, s'il y a des négociations qui nous amènent au début de 2027, ce serait l'idéal.
5: I'm bullish, but I'm not entirely confident we'll get there.
6: I think this is a window, this month that we have, or 28 days. I remain as bullish and maybe hopefully more optimistic as Premier Moe that we can actually get a deal before the month is up.
1: Donc voilà, Julien, les prévisions qui varient. Là, Christine Fréchette qui semble penser d'ici la fin de l'année. Scott Moe qui, lui, semble plus ambivalent, tandis que Daniel Smith dit que l'échéancier du 19 août fixé par les États-Unis est en fait une fenêtre dont il faut profiter. Doug Ford, le premier ministre ontarien, fait un peu cavalier seul par rapport à ses homologues qui veulent négocier avec les Américains. Le premier ministre ontarien a encore une fois répété hier que le Canada devrait montrer une riposte forte aux Américains. On l'écoute.
7: We need a Team Canada approach led by the Prime Minister. I can't do it alone. Mm-hmm. I feel some days that I'm standing alone protecting Canada and I need everyone else to get on side.
1: Donc, il dit qu'il se sent seul et il en profite pour faire pression là, sur le premier ministre canadien, Mark Carney, pour qu'il adopte un ton plus ferme envers les États-Unis. Et par ailleurs, Julien, Mark Carney doit se rendre à l'île du Prince-Édouard aujourd'hui là, pour se joindre à ses homologues des provinces et des territoires. Il avait tenu une rencontre de façon virtuelle mardi, mais aujourd'hui, on prévoit une rencontre en personne.
0: Mais on peut s'attendre à ce qu'il fasse face à un déluge de questions et de demandes. Merci beaucoup, Annie. On retrouve Adrien Vol pour un tour culturel et on s'en va justement à Kingston pour le festival Kick and Push.
3: Alors le festival Kick and Push, c'est un événement consacré au théâtre immersif et innovant qui se déroule jusqu'au 28 juillet. Cette année, le festival invite Le Concierge, un spectacle de Vincent Leblanc-Baudouin et Daniele Bartolini créé en 2023 à Toronto et qui tourne depuis dans l'ensemble de l'Ontario. Dans cette expérience immersive, on est invité à suivre un concierge dans une école, un homme silencieux qui fait son travail alors que les élèves sont partis. J'ai parlé avec Vincent de ce projet qu'il mène sur les routes depuis donc plus de 3 ans maintenant.
8: Effectivement, au début, on avait conçu le spectacle immersif, Daniele Bartolini et moi, à Saint-Frère-André, donc vraiment à College of Lansdowne à Toronto. Mais depuis ce temps-là, le spectacle est en tournée. Puis, ce qui est bien de ce genre de spectacle-ci, c'est qu'on fait une adaptation du spectacle selon le lieu, selon l'école qui nous accueille, mais aussi, c'est pas juste une adaptation, c'est fait sur mesure. Donc, il y a vraiment un travail important, puis on s'inspire de l'architecture de l'école, que ce soit, voyez-vous, à Kingston, c'est une nouvelle école qui date de quelques années à peine. À Sudbury, au mois de février de cette année, c'était une école qui était vraiment, je pense, des années 50. Donc, c'est la beauté de faire de la tournée avec ce spectacle-ci, c'est on redécouvre le spectacle, puis on voit à quel point ça peut évoluer, changer selon l'emplacement puis le lieu.
3: Alors moi j'ai vu ce spectacle à l'école Saint-Frère-André, il y avait des choses qui étaient extrêmement impressionnantes parce que les lieux s'y prêtaient. Donc là j'entends Vincent que tu fais évoluer le spectacle avec Daniele au fur et à mesure que vous changez de lieu. Là à Kingston, dans cette école neuve, qu'est-ce qui t'a marqué particulièrement? Qu'est-ce qu'il y a de nouveau? Quelles ont été finalement les difficultés dans cette mise en place du concierge à Kingston?
8: Bon, ben c'est sûr que de un, je pense que tu l'avais vu à l'hiver, donc oui. De faire le show l'été, ça ouvre d'autres possibilités, puis de pouvoir utiliser peut-être l'extérieur de l'école comme une extension de l'école, parce que bon, le travail d'un concierge, oui, c'est à l'intérieur, mais si on pense à des tempêtes de neige, c'est le concierge qui va arriver avant les enseignants, puis avec la souffleuse ou avec la pelle. L'été, l'école est complètement différente. L'année passée, on l'a vu au Festival Summerworks à Toronto, à Saint-Frère-André encore. On a redécouvert le spectacle, mais encore une fois, cet été, à Kingston, grâce au Kick and Push puis le Centre culturel Frontenac, on peut vraiment voir qu'est-ce qui est possible. Puis justement, il y a une des belles surprises, c'est peut-être qu'on va sortir de l'école, voir qu'est-ce qui se passe à l'extérieur de ces deux écoles. En fait, c'est l'école Mille-Îles et Sainte-Marie-Rivière.
3: Donc, on va voir, en tout cas, les participants à Kingston verront ce spectacle. Est-ce que, là aussi, on est dans une période de vacances, donc je m'interroge, est-ce qu'il y a des élèves qui ont été sollicités ou des membres de la communauté qui ont été sollicités pour participer au spectacle à nouveau?
8: Oui, absolument. C'est toujours une volonté de notre part de travailler avec, que ce soit un partenariat avec les écoles, mais aussi les élèves. Puis, dans chaque école, on veut travailler avec des jeunes, on veut travailler avec la relève. Donc, dans cette édition, on a deux élèves qui participent au projet et qui nous appuient avec, ils portent plein de chapeaux dans la production. Puis, c'est un beau côté de ce projet-ci aussi, c'est Daniele et moi et Christophe Ibrahim, le régisseur. On travaille pendant une semaine, une résidence d'une semaine, qu'on redécouvre le spectacle. On, comme j'ai dit, on le fait sur mesure, mais on travaille avec ces jeunes-là pour les incorporer à même le spectacle. C'est important pour nous parce que la relève artistique, ça part là, ça part au secondaire. Moi, je me rappelle, en 9e année, commencer à faire des cours de théâtre. c'est là que j'ai eu la piqûre. Donc, on ose espérer qu'en travaillant avec eux, peut-être qu'ils vont aussi avoir la piqûre, ou au moins avoir une expérience singulière avec nous.
3: En tout cas, on sait que c'est une très belle expérience. Le concierge, une dernière question pour toi, Vincent. Le concierge, c'est un personnage silencieux qu'on suit à travers une école pendant un peu plus d'une heure. Dans ce monde qu'on vit qui est particulièrement mouvementé, perturbé, il ne se passe pas une journée sans qu'il y ait des événements qui nous rappellent qu'on est en pleine crise climatique ou qu'il y a des affrontements ailleurs dans le monde. Qu'est-ce que tu espères apporter avec cette parenthèse qu'est le concierge ?
8: Bien, c'est sûr que dans le contexte actuel, effectivement, il y a beaucoup de choses inquiétantes dans le monde. Puis notre monde est assez bruyant, donc dans le sens figuré, non, là, mais avec un show silencieux comme celui-ci, je pense que ça permet aux gens de ralentir le rythme de la vie, de prendre une pause, puis être en silence, puis un silence collectif, c'est-à-dire le public, moi-même. Toute l'équipe, toute l'expérience est en silence. Puis, j'espère que les gens puissent interpréter comme ils veulent le spectacle. Ce qui est bien, c'est avec un 90 minutes silencieux qui suit après la présentation ou la représentation, c'est un dialogue. Le monde se parle. Ah, qu'est-ce que tu as vu dans une telle scène? Comme des arts visuels, comme de la danse. Comme d'autres formes d'art qui sont non-verbales. Donc, c'est ça. J'espère que ça ouvre un dialogue, puis qu'on puisse parler un peu d'école bleue, qu'on puisse parler un peu de la solitude, qu'on puisse parler du travail essentiel des gens qui sont, malheureusement, pas bien vus, on n'en parle pas des travailleurs comme les concierges qui sont col bleu.
0: On entendait Vincent Leblanc-Baudon donc, qui présente, vous le disiez, son spectacle Le Concierge à Kingston. Ça démarre ce soir, ce sera jusqu'au 28 juillet. Et on l'entendait, Adrien, vous avez vu le spectacle, vous en pensez quoi ?
3: Alors moi, je trouve que c'est vraiment un des grands spectacles qui a été créé ces dernières années en Ontario et j'en vois quand même pas mal parce que celui-là, Vincent Leblanc-Baudon l'incarne et nous emmène dans un monde qui est totalement étranger à celui qu'on a l'habitude d'avoir. Il faut savoir que c'est une toute petite jauge, on est maximum une quinzaine de spectateurs par représentation et on suit ce concierge dans les plus petits recoins de l'école. Et comme il l'a dit, c'est vraiment une parenthèse qui nous est laissée et qui est un moment qui est absolument magique, même dans quelque chose qui semblerait très prosaïque du quotidien. Donc vraiment, je le recommande à nos auditeurs à Kingston, c'est à, selon moi, à ne pas rater.
0: Donc Le Concierge, ça démarre ce soir et ce sera encore jusqu'à mardi prochain. Merci beaucoup Adrien.
3: À tout à l'heure.
0: 6h27, un peu de musique avec Colin Léo.

0: Colin Léo, on écoutait tout ce qui dépasse. Dans la prochaine demi-heure de l'émission, on parlera de la faim dans le monde. Bonne nouvelle, semble qu'elle diminue. C'est le constat du dernier rapport de l'agence de l'ONU pour l'alimentation et l'agriculture. Pas de quoi se réjouir complètement, cela dit. L'accès à la nourriture, ça continue d'être un défi dans plusieurs endroits du monde. On ira rejoindre un responsable de l'agence des Nations Unies pour l'alimentation et l'agriculture après vos nouvelles régionales. Et on retrouve pour ça Lounane Charpentier. Lounane, il y a les consommateurs ontariens qui pourront bientôt commander du vin, de la bière ou même des spiritueux directement chez des producteurs partout au pays.
1: Oui, les provinces présentent cette entente comme une avancée importante pour le commerce interprovincial. Mais sur le terrain, toutefois, plusieurs producteurs préviennent que plusieurs obstacles demeurent. Laura Hall a préparé ce qui suit.
2: Vancouver is 4,500 kilometers from my winery. It costs us $40 just to send one bottle of wine there.
3: Pour Dave Everett, copropriétaire du vignoble Paradise Grapevine à Toronto, la nouvelle entente est un pas dans la bonne direction. Mais les frais de livraison, les longues distances et les risques de bris ou de gel pendant le transport limitent quand même les ventes directes à travers le pays. Même son de cloche chez la directrice des boutiques Grape Witches, Nicole Raffaisen.
4: A direct-to-consumer program does not affect the wholesale or import side of things.
3: Selon elle, l'entente facilite uniquement les ventes directes aux consommateurs. Les barrières qui compliquent toujours l'importation et la vente en gros des vins provenant d'autres provinces demeurent, ce qui limite encore leur présence sur les tablettes des commerces ontariens. Le président de Wine Growers Canada, Dan Paskowski, estime toujours qu'il s'agit d'une percée historique.
5: Probably the most significant breakthrough that we've had.
3: C'est une avancée qui, selon lui, permettra surtout aux petits producteurs de continuer à vendre aux touristes qui découvrent leur vin pendant leurs vacances et souhaitent ensuite en commander une fois de retour à la maison. Les provinces doivent maintenant s'entendre sur les modalités d'application avant que les consommateurs puissent profiter de ce nouveau mode d'achat. Ici Laura Hall, Radio-Canada, Toronto.
0: Dans le reste des nouvelles, Lounane, il y a des experts qui estiment que la ville dépasse son champ de compétences en essayant de réglementer la tarification algorithmique personnalisée.
1: Oui, Olivia Chow a déposé une motion à ce sujet plus tôt cette semaine. La mairesse de Toronto veut s'attaquer à la tarification de surveillance pour lutter contre l'inflation du prix des aliments. Cette pratique qui utilise les données personnelles des consommateurs pour fixer des prix personnalisés. Mardi, la motion a été adoptée au comité exécutif voulant que les fonctionnaires municipaux trouvent des pistes d'action pour s'attaquer aux problèmes allant de la réglementation à l'interdiction complète de cette pratique. Mais un expert juridique rappelle que la réglementation des marchés relève généralement des gouvernements fédéraux et provinciaux et non du palier municipal. Et puis de son côté, eh bien, le premier ministre Doug Ford avait déjà rejeté l'idée d'une interdiction en avril dernier parce que selon lui, ça irait à l'encontre du libre marché, alors que les chefs des oppositions ont réclamé des garde-fous pour contrer cette pratique.
0: Scène judiciaire maintenant à St. Catharines dans le Niagara. Daniel Sénécal est de retour devant les tribunaux pour une audience spéciale.
1: Oui, une audience au sujet de la peine à lui infliger pour l'agression d'une enfant de 3 ans à Welland l'été dernier. L'individu de 26 ans a plaidé coupable le mois dernier de 6 accusations, dont celle d'agression sexuelle et d'agression par strangulation. La couronne doit toutefois prouver certains faits que la défense n'accepte pas dans le plaidoyer de culpabilité de son client. Jean-Philippe Nadeau assiste aux audiences en ligne.
6: L'agression de la fillette a eu lieu dans la nuit du 30 au 31 août 2025. L'enfant avait été hospitalisé pour des soins dont la nature n'a jamais été précisée. Daniel Sénécal avait été arrêté le matin même. Il est toujours en détention préventive. Son plaidoyer de culpabilité a permis d'apprendre qu'il connaissait l'enfant. Il habitait au sous-sol d'une maison située à côté de la résidence de la victime. Deux autres personnes vivaient avec lui, dont une amie d'enfance qui gardait souvent la fillette. Sénécal avait bu du vin avec son ami avant de la quitter pour aller dans un bar. En rentrant, il s'était arrêté au domicile de la victime, y avait forcé la porte avant de l'agresser. Son plaidoyer est toutefois insuffisant puisque le juge ne peut retenir que les faits prouvés avec certitude pour décider de la peine. La couronne tente de prouver que la fillette a été blessée d'une façon plus brutale que ne l'admet la défense. L'ami d'enfance affirme que l'agresseur lui a dit qu'il était revenu dans la nuit avec un tournevis et que sa chemise était tachée de sang. La défense a plutôt tenté de montrer que ce témoin avait obtenu ses informations à partir d'autres sources et non après avoir parlé à son client le lendemain du crime. Ici Jean-Philippe Nadeau, Radio-Canada, Toronto. Non, c'est...
1: Voilà, c'était les informations.
0: Il est 6h34 à Toronto et 13 degrés en ce moment. Je vous parlais plutôt d'un problème sur la ligne 6 Finch West. Il y a toujours donc un bris de service entre deux stations, mais ce n'est plus tout à fait les mêmes. Ça concerne entre Finch West et Tobermory. Donc, il y a toujours son problème d'interrupteur qui est en train d'être réglé par les équipes de la CTT. Donc, pour l'instant, il y a des autobus de remplacement qui circulent donc entre ces deux stations, Finch West et Tobermory. À présent, allons du côté du sud-ouest de la province, du côté de Windsor, à quelques jours de l'ouverture du pont Gordie Howe, qui a été construit pour désengorger le trafic frontalier entre Détroit et Windsor, on apprend que le Canada devra verser aux États-Unis la moitié des recettes nettes qui ont été tirées du péage du pont au cours des 15 premières années. C'est ce que prévoit l'entente de principe qui a été conclue entre les deux pays, assez loin du plan original. On rappelle le Canada qui a financé la totalité de la construction de ce pont et des révélations qui surviennent dans un contexte évidemment de tensions assez fortes, de tensions commerciales. Vous le savez, les États-Unis menacent d'imposer donc de nouveaux tarifs douaniers de 50% et aussi il y a des discussions qui entourent l'accord Canada-États-Unis-Mexique qui s'intensifie. Je vous laisse entendre là-dessus le reportage d'Estelle Côté-Sroca.
7: Le pont Gordie Howe reliera bientôt la ville de Windsor en Ontario à celle de Détroit au Michigan. Un emplacement stratégique au cœur de l'industrie automobile présente de part et d'autre de la frontière. Un symbole de l'intégration des économies canadiennes et américaines. Mais ce pont de plus de 6 milliards de dollars est aussi le foyer de frictions politiques. Le Canada, qui a entièrement payé sa construction, devra verser la moitié des recettes tirées du péage aux États-Unis pendant les 15 premières années. Et pourtant, il y a une semaine, le premier ministre Mark Carney avait affirmé qu'aucun partage de revenus n'aura lieu tant que la totalité de la dette n'aura été remboursée.
8: Any sharing of the toll revenue won't happen until all of the debt.
7: C'est aussi ce que prévoyait l'entente initiale entre le Canada et les États-Unis, signée avant la construction du pont, qui a été revue par le gouvernement de Mark Carney. Le Parti conservateur tire à boulet rouge sur les libéraux, qui l'accusent de contradiction et de manque de transparence. Le lieutenant politique du Québec, Pierre Paulus.
9: Le gouvernement dit toujours oui aux Américains, à Donald Trump. Et c'est ce qui fait en sorte que, oui, c'est grave. Et en plus, c'est 6,4 milliards de dollars de l'argent des Canadiens qui ont été investis dans ce pont-là. Et on ne pourra pas se rembourser au rythme où on aurait pu le faire si on avait maintenu l'entente initiale.
7: Selon le député conservateur, c'est de très mauvais augure alors que les négociations entourant l'accord Canada-États-Unis-Mexique s'intensifient.
9: Ça démontre clairement qu'on a nos relations sont brisées avec les Américains. Mark Carney, les libéraux, ne réussissent pas à nous démontrer qu'il y a une forme de relation bilatérale concrète, positive.
7: Devant la menace américaine d'imposer de nouveaux tarifs douaniers de 50%, le Canada a même annulé la cérémonie d'inauguration conjointe avec les États-Unis prévue vendredi pour souligner l'ouverture du pont. Le Canada organisera ses propres célébrations. La ministre fédérale de l'Industrie, Mélanie Joly, tente de se faire rassurante malgré toute l'incertitude qui plane sur les relations entre les deux pays.
10: Les Canadiens ne sont pas naïfs. Je pense qu'ils savent qu'on vit une situation difficile au Canada où l'administration Trump a des objectifs clairs de rapatrier plusieurs des emplois dans le secteur manufacturier.
11: Good news from this latest tariff tantrum from Mr. Trump.
7: Les nouvelles menaces tarifaires de l'administration Trump pourraient même être favorables au Canada, selon l'ancien député libéral Ralph Goodale, qui est membre du comité consultatif sur les relations économiques entre le Canada et les États-Unis. Il estime que le président américain ouvre la porte à de sérieuses conversations pour négocier une entente favorable aux deux pays.
11: They are ready to have a serious conversation. Maybe they're ready to be serious about negotiating with Canada.
7: Aux États-Unis, le représentant au commerce Jamieson Greer a mentionné en comité sénatorial qu'il avait reçu des signaux positifs du Canada qui n'envisagerait pas de riposter à la nouvelle menace tarifaire.
12: I'm hopeful that before the end of the year, we can have at least options for President Trump.
7: D'ici la fin de l'année, il espère pouvoir présenter au président américain, au premier ministre canadien et à la présidente mexicaine des options pour envisager des ententes intérimaires.
12: To consider potential, interim arrangements.
7: La pression s'accentue sur Ottawa. Il reste maintenant 28 jours pour éviter que de nouveaux tarifs douaniers américains frappent le Canada. Ici Estelle Côté-Sroka, Radio-Canada, Ottawa.
0: 6h39, parlons culture maintenant avec vous, Adrien, et on se penche sur le cas de l'actrice José Leblanc.

0: Depuis 15 ans, elle est une des figures des programmes jeunesse de la chaîne franco-ontarienne TFO. Elle est Madame Fruitée, Miss Topée ou bien Mamie Gâteau. On a pu voir José Leblanc dans des programmes comme Mini TFO, Can Kazoo ou encore Berceuse du Dodo. J'ai parlé avec José Leblanc qui est toujours aussi enthousiaste à l'idée de marquer des générations de franco-ontariens. Elle se souvient de ses premiers jours au 21 rue Collège à Toronto.
1: Ouais, c'est très drôle. Fait que quand j'ai fait l'audition, c'était quand même une longue audition. C'était genre 3 heures de temps. On a fait une audition devant la caméra, une audition d'écriture et tu sais, j'ai parlé avec RH et tout. Fait que c'était quand même un long processus. Et je venais de terminer des années de tournée avec des pièces de théâtre. Donc je me suis dit, oh ben, si j'ai la job, tu sais, je vais rester au moins 3-5 ans, quelque chose comme ça. Mais là, bon, ça en a fait 15 maintenant. Ça passe vite quand on a du plaisir et qu'on travaille fort. C'est ça que je me souviens la première journée, je m'oublie, puis la première semaine, parce que quand je suis arrivée, c'est là où j'ai rencontré Louis pour la première fois. On s'avait pas rencontré avant. Donc là, tu sais, on s'est rencontrés. Puis on s'est dit, hey, on va travailler ensemble. Puis, tu sais, let's go. Puis c'est ça, on avait eu beaucoup de rencontres qui étaient pour nous, puis on était toujours, tu sais, beaucoup d'informations, puis c'est là où on a réalisé que Mini TFO était quand même plus gros de ce que je pensais ou que je connaissais, fait qu'on avait des gros souliers à remplir comme Glenn O'Farrell nous l'avait dit, donc j'espère qu'on les a remplis parce qu'on a eu beaucoup de plaisir.
0: Est-ce que vous avez toujours autant de plaisir aujourd'hui dans Mini TFO et dans tous les programmes annexes dans lesquels vous êtes apparu?
1: Oui, ben je pense que c'est pour ça que je reste encore ici parce que c'est pas une job plate, c'est une job qui tu sais qui ça change toujours, on a toujours des nouveaux projets, des nouvelles marionnettes, des nouvelles chansons, des nouvelles. Donc oui, je fais la même chose mais c'est toujours différent, toujours amusant et tu sais il y a des gens qui des artistes qu'on a la chance de travailler avec des différents projets. Donc ça regarde toujours réveillé, allumé et là j'ai une fille de 5 ans donc je trouve ça vraiment spécial de pouvoir créer des émissions pour mon enfant. Donc, je trouve ça vraiment spécial aujourd'hui.
0: Est-ce que, avec tout le temps que ça prend et toute l'énergie que ça nécessite, est-ce que vous avez le temps de faire d'autres projets? Puisque vous l'avez dit, avant de vous engager à TFO, vous faisiez des tournées de théâtre. Est-ce que vous avez encore des projets dans ce domaine-là?
1: Oui, bien souvent j'ai participé dans les Inspirés avec le Théâtre français de Toronto. J'anime aussi des événements ici et là. Là, dans les derniers 5 ans, j'ai décidé de moins faire de gros projets en dehors de TFO et de me concentrer de ma vie de maman parce que, comme les parents le savent, tu sais, de travailler le 9 à 5, on n'a pas beaucoup de temps avec nos enfants, donc je me concentre beaucoup plus pour mon temps de famille.
0: Quels sont les projets sur lesquels vous avez encore envie de développer des nouvelles idées? Qu'est-ce que finalement, dans quoi finalement on va pouvoir continuer à vous découvrir dans les prochains mois, les prochaines années?
1: Oh oui, mais on a un tout nouveau gros projet qui s'en vient. On commence à travailler en fait cette semaine, donc ça va être des plusieurs mini capsules et on va toutes les amener ensemble pour faire une émission plus longue. Donc ça va être vraiment intéressant cette année, de nouveaux personnages, des nouvelles marionnettes et je vais aussi préparer un podcast pour les parents. Donc ça va être quelque chose de très différent. Donc ça va être vraiment quelque chose que je vais aimer faire. Et puis, j'ai hâte de découvrir les parents qu'on m'a invités.
0: C'était l'actrice José Leblanc qui fête ses 15 ans de carrière à TFO et on lui en souhaite au moins 15 de plus, Julien.
2: En 15 ans, on peut en accompagner encore des enfants. Merci beaucoup, Adrien. 6h44, le temps de passer du côté des nouvelles régionales avec vous, Lunan. Alors que des feux de forêt dévastateurs font rage là, dans le nord de l'Ontario, il y a les villégiateurs qui sont plus au sud qui surveillent la situation de très près et qui s'inquiètent aussi des risques près de chez eux.
3: Oui, bien que les récentes pluies aient permis d'assouplir les interdictions de faire des feux dans le centre de l'Ontario, les autorités rappelle que la situation peut vite se détériorer. Les feux à ciel ouvert durant la journée demeurent d'ailleurs interdits dans la plupart des cantons. Hier, le ministre de l'Environnement, Todd McCarthy, a appelé la population à la plus grande vigilance. Les propriétaires sont aussi invités à consulter des outils comme IntelliFeu Canada pour obtenir des conseils afin de protéger leurs bâtiments contre les incendies. Et les autorités recommandent aussi de suivre la carte interactive des feux de forêt de la province pour suivre l'évolution de la situation en temps réel.
2: Il y a aussi la police de Toronto qui indique qu'un homme de 33 ans, a été accusé d'une infraction terroriste liée à ses agissements lors de deux manifestations pro-palestiniennes en 2024.
3: Les enquêteurs soutiennent que le suspect aurait fait des déclarations publiques incitant à la violence contre les personnes israéliennes et juives lors de rassemblements en mai et en septembre. Ils soutiennent également qu'il a agi au profit de l'organisation terroriste désignée Hamas. L'homme a été arrêté hier et fait face à une accusation de participation ou de contribution aux activités d'un groupe terroriste.
2: Et d'ici une quinzaine de minutes, on ira au Radio-Journal. Ce sera l'occasion de parler du décès de Oliver Jones.
3: Oui, le pianiste de jazz montréalais s'est éteint hier soir à l'âge de 91 ans. On pourra entendre des réactions.
2: Merci beaucoup, Lunan. Est-ce que la faim dans le monde pourrait disparaître d'ici 2030? C'est en tout cas l'objectif mis en place par les Nations Unies et le tout dernier rapport de l'Agence de l'ONU pour l'alimentation et l'agriculture, la FAO, nous donne peut-être un peu d'espoir dans ce sens-là. Il y a en effet, si on en croit les chiffres, la faim dans le monde qui semble être en déclin. Ce que ça veut dire dans les chiffres, c'est qu'en 2025, 7,8% de la population mondiale vivait dans l'insécurité alimentaire par rapport à un petit peu plus de 8% en 2024. Reste que le rapport souligne aussi que l'alimentation saine reste inaccessible pour presque 33% de la population. Donc c'est loin d'être rose. On en parle ce matin avec David Laborde, il est directeur de l'économie agroalimentaire de la FAO, qui est donc l'Agence des Nations Unies pour l'alimentation et l'agriculture. Monsieur Laborde, bonjour.
4: Bonjour.
2: Bon, j'aimerais peut-être commencer par la bonne nouvelle pour une fois. Ça semble en effet que la faim dans le monde diminue, si j'en crois vos chiffres. Qu'est-ce qui l'explique?
4: Alors, la principale raison, c'est qu'on est toujours dans cette phase de récupération post-Covid. Parce que la faim dans le monde avait augmenté de manière drastique en 2021 et 2022. Et depuis, on est sur cette phase de récupération et donc une décroissance non seulement du nombre de personnes qui ont faim dans le monde, donc c'est 645 millions de personnes, ou 7,8% de la population, mais cette décroissance a été assez lente. Et c'est pour ça qu'on parle d'une certaine fragilité, puisque les chocs climatiques, les conflits, ont fait qu'on vient juste de revenir, si vous voulez, en 2025, à la situation pré-Covid.
2: Évidemment, comme vous le dites, et je le soulignais aussi, c'est certain que c'est pas tout rose. La première chose à laquelle on pense, évidemment, c'est ce qui se passe dans plusieurs régions du monde, des régions qui subissent des conflits. À quel niveau, justement, ça affecte ces chiffres-là? Est-ce qu'on voit par contre des endroits où le problème s'aggrave? Je pense à Gaza, par exemple.
4: Alors, malheureusement, oui, les conflits sont des facteurs extrêmes dans l'insécurité alimentaire dans les cas de faim. Donc, il y a ce qui se passe à Gaza, il y a ce qui se passe au Soudan, mais on fait face quand même, quand on parle de 645 millions de personnes, à des enjeux qui dépassent ces zones de conflit. Et donc, d'une part, on a vu quand même des gains très conséquents en matière de réduction de la faim dans le monde avoir lieu en Asie au cours des 25 dernières années, et en particulier au cours des dernières années en Inde. Et donc l'Inde, chaque année, enlève une dizaine, voire certaines années, une vingtaine de millions de personnes en faim chronique. Donc ça change les agrégats globaux. Et en même temps, on a eu une situation en Afrique qui, elle, a continué de se détériorer de manière constante depuis 2015 jusqu'à 2024. Et en 2024, on a vu une petite stabilisation. Donc en Afrique, on est en train d'atteindre une sorte de plateau, mais cet effet croisé signifie qu'aujourd'hui, il y a 309 millions de personnes qui sont en faim chronique en Afrique. Et donc maintenant, l'Afrique, c'est le centre de gravité de la faim dans le monde, alors qu'il y a jusqu'à l'année dernière, c'était l'Asie.
2: En vous écoutant, j'ai quand même l'impression qu'il y a beaucoup de jeux statistiques là-dedans. Est-ce qu'on est malgré tout quand même sur une bonne voie de réduction de la faim dans le monde? Je citais l'objectif de mettre fin à cette situation-là d'ici 2030.
4: Alors oui, simplement on est dans un monde qui est très contrasté. Je vous l'ai dit en matière de région, mais même au sein par exemple des pays africains, vous avez des pays qui arrivent à réduire la faim, comme on le voit dans les années récentes en Éthiopie, on le voit au Rwanda, et puis dans la région du Sahel, au Nigeria, on a vu une augmentation de la faim dans le monde parce que c'est là où les conflits entraînent des problèmes, c'est là où les événements climatiques extrêmes aussi endommagent la capacité productive des acteurs. Mais derrière aussi, il y a la réponse que les politiques peuvent mettre en place. Et en Asie, on a vu non seulement une amélioration de la production agricole, mais on a vu aussi des politiques très volontaristes de lutte contre la pauvreté ou de soutien en aide alimentaire des populations les plus défavorisées. Alors qu'en Afrique, très souvent, les pays n'ont pas les moyens fiscaux, n'ont pas l'espace budgétaire pour pouvoir le faire.
2: Mmh. On reviendra à cette question dans quelques minutes, la question de l'aide politique. Mais j'aimerais m'arrêter sur un autre point de votre rapport, parce que c'est sûr que quand on parle de faim dans le monde, très vite, on a la question de la famine. Évidemment que c'est un problème majeur. Mais vous parlez aussi de la question de l'accessibilité à l'alimentation saine, parce qu'il y a aussi toute une partie de la population qui, oui, a accès à de la nourriture, ce qui ne veut pas forcément dire qu'elle a accès à une alimentation correcte.
4: Alors oui, pour résumer un peu les ordres de grandeur, dans le monde, on a aux alentours de 300 millions de personnes, un peu moins, qui sont en insécurité alimentaire extrême. Donc, ici, ne reçoivent pas une aide alimentaire, peuvent mourir. Donc, c'est souvent les gens qui vont rentrer en situation de famine. C'est pas le focus de ce rapport, mais je pense que c'est important de garder en tête. Maintenant, après, on parle de 645 millions de personnes qui ont faim. Donc, des gens qui, de manière régulière, quasiment chaque jour, n'ont pas assez de calories, ne serait-ce que pour pouvoir opérer de manière normale comme des êtres humains. Donc, ils ne vont pas mourir demain, mais ils sont en sous-alimentation. Après, on a 2,1 milliards de personnes qui sont ce qu'on appelle en insécurité alimentaire au sens un peu plus large, c'est-à-dire des personnes qui n'ont pas accès de manière régulière à une nourriture adéquate et doivent parfois sacrifier un repas dans la semaine ou la moitié d'un repas dans la journée. Donc, ils sont vraiment face à cette insécurité alimentaire. Et puis, on a 2,7 milliards de personnes sur Terre, donc quasiment un tiers de la population, qui n'ont pas les moyens économiques de se payer donc ce qu'on appelle un régime alimentaire sain. Mmh. Et donc, ça, c'est vraiment l'enjeu supplémentaire, c'est-à-dire que dans un monde où finalement, on a 7,8% de la population qui a en faim chronique, mais où on a déjà 16% des adultes qui sont obèses, eh bien, l'insécurité alimentaire, c'est les deux aspects. Il faut être sûr qu'on puisse, quand on le veut, se payer une nourriture alimentaire saine.
2: Et cette question, elle touche aussi des fois assez proche de chez nous, parce que l'insécurité alimentaire, ce n'est pas qu'un problème qui est à l'étranger. Comment se passe le Canada là-dedans? Est-ce qu'on on est exempté de ces défis? J'imagine que non.
4: Alors, les défis auxquels font face un pays comme le Canada sont très différents de ce qui se passe dans les pays à revenus bas ou moyens. Donc, dans chaque pays, il y a toujours des parties de la population qui vont souffrir de la faim et de l'insécurité alimentaire. Simplement, leur proportion est différente. Maintenant, la question de l'accès à l'alimentation saine, là aussi, au niveau du Canada, comme dans la plupart des pays aux revenus, on va parler de 5, 6, 7 % de la population en fonction des États. Je veux dire aussi qu'il y a une hétérogénéité au sein des pays, et plus un pays est grand, plus on peut avoir justement des inégalités entre genres, entre territoires, et ça, il ne faut pas le négliger. Mais au-delà, pour un pays comme le Canada, le problème, ce n'est pas la production de nourriture. Hein. Le Canada est un grand exportateur de produits alimentaires et dans beaucoup de domaines. Donc, l'offre agricole est là. C'est un pays à haut revenu, donc il y a toujours des poches de pauvreté, mais elles sont limitées. Mais il y a certains ménages canadiens qui doivent faire des choix et qui donc, in fine, peuvent se retrouver en insécurité alimentaire perçue, en particulier quand il y a des pressions inflationnistes plus fortes.
2: Mmh. Bon, on parlait plutôt de l'aide apportée. On a tous encore en tête le retrait de l'aide américaine dans beaucoup de programmes d'aide, notamment d'aide alimentaire à l'étranger. Aujourd'hui, et selon vos analyses, qu'est-ce qu'il manque? Qu'est-ce qu'il faudrait mettre en place, notamment de la part des gouvernements, pour essayer d'endiguer plus rapidement cette question de faim dans le monde?
4: Alors, il faut avoir des actions, je dirais, sur deux fronts essentiels. L'un, c'est qu'une bonne partie des 645 millions des personnes qui ont faim dans le monde, très souvent, sont eux-mêmes des petits agriculteurs ou vivent dans le monde rural. Et donc là, il y a quand même une intervention qui est importante sur renforcer les capacités productives, rendre ces petits agriculteurs plus productifs, leur permettre d'accéder au marché pour générer du revenu, parce que à la fois, ça va renforcer l'offre alimentaire, mais ça va surtout les enrichir, eux, et leur permettre de sortir de cette pauvreté qui aussi les associe à cette insécurité alimentaire. Le deuxième point, c'est qu'il y a aussi des gens qui sont en insécurité alimentaire dans les villes, et là, c'est tous les programmes sociaux, justement, de redistribution, de lutte contre la pauvreté, mais qui commencent aussi avec les programmes scolaires, par

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1: Ok, donc c'est l'Agence des Nations Unies pour l'alimentation et l'agriculture. Merci beaucoup d'être venu nous ouvrir les yeux sur ce qui se passe dans le monde.
2: Merci, ça fait un plaisir.

Alma Forer qui nous amène doucement vers le radiojournal de 7h. Nous, dans la prochaine heure de l'émission, on va se concentrer sur les feux de forêt en Ontario. Alors que la province approche dangereusement d'un record, on va essayer de mieux comprendre les effets sur l'écosystème et la façon dont les différents niveaux de gouvernement pourraient améliorer leur niveau de réponse. Et puis on regardera aussi comment certaines entreprises privées apportent leur aide et si c'est véritablement nécessaire ou même utile.

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4: Une légende du jazz s'éteint. Le pianiste québécois Oliver Jones est mort hier à 91 ans.
5: Il sortait de ses concerts avec un grand sourire dans le visage.
4: Mark Carney va rencontrer les premiers ministres des provinces et territoires pour discuter, entre autres, de tarifs américains. Et les athlètes canadiens sont prêts.
6: Je suis vraiment excitée. Ça va être une super belle équipe.
4: Les Jeux du Commonwealth s'ouvrent en Écosse. Bonjour, ici Marie-Michèle Bordua. Bienvenue à ce Radio-Journal. Le pianiste de jazz montréalais Oliver Jones n'est plus. Il s'est éteint tard hier soir à l'âge de 91 ans. Sa famille

0: Mille et sa maison de disques en ont fait l'annonce dans un bref communiqué sans préciser la cause du décès. Karine Matheux est avec nous. Karine, c'est un grand de la musique qui nous quitte.
1: Oui, une figure incontournable du jazz montréalais dont le talent et l'œuvre ont été reconnus dans le monde entier. Né en 1934 dans le quartier de la Petite-Bourgogne à Montréal, le jeune prodige a démontré ses talents dès les premières années de sa vie. Dans une émission spéciale sur Ici Musique, il raconte à l'animateur Stanley Péan que sa mère l'assoyait devant le piano pendant qu'elle travaillait.
2: C'était la seule place que tu restais tranquille. Puis ma sœur, Liliane, a dit à peu près 6 mois après, elle dit, « Henri, tu préfères commencer de jouer un morceau qu'il a attendu à la radio. » Ça, c'est vers l'âge de 3 ans.
1: Il apprendra ensuite le piano avec Daisy Peterson, la sœur d'Oscar Peterson. Et très jeune, Oliver Jones va monter sur scène. Il va enregistrer plus de 20 albums entre 1980 et 2013, dont certains vont devenir des références de l'histoire du jazz. Il va aussi recevoir de nombreuses distinctions, dont l'Ordre national du Québec et l'Ordre du Canada. Il va aussi être intronisé au Panthéon de la musique canadienne en 2023.
0: Et Karine, les réactions à l'annonce de ce décès, elles sont nombreuses.
1: Oui, la première ministre du Québec qui a souligné son talent, mais aussi son engagement auprès de la relève. Et son relationniste et ami Simon Fauteux a insisté sur sa gentillesse.
3: Il était toujours de bonne humeur, toujours prêt, toujours la main tendue. Bonjour à tout le monde, content de te voir. Il se souvenait du nom de tout le monde, d'une humilité incroyable.
1: Grégory Charles, lui, écrit qu'on perdait en lui l'un de nos citoyens les plus talentueux, les plus courageux et les plus distingués, une idole, un grand homme.
0: Merci, Karine.
1: Je vous en prie.
0: Politique québécoise maintenant, la ministre Martine Biron briguera un second mandat avec la coalition Avenir Québec dans sa circonscription de Chute de la Chaudière. Radio-Canada a pu confirmer la nouvelle, rapportée d'abord par Le Soleil de Québec. L'ancienne journaliste a y été élue pour la première fois en 2022. Elle va y affronter le conservateur Dominique Dumas, ancien animateur de Radio X, le péquiste Serge Bonin, ex-candidat à la mairie de Lévis, et le libéral Stéphane Clavet. Les premiers ministres des provinces et des territoires ont conclu leur réunion du Conseil de la Fédération hier à Charlottetown, à l'île du Prince-Édouard. Et aujourd'hui, ils vont s'entretenir avec Mark Carney, premier ministre fédéral. Les tensions commerciales avec les États-Unis ont occupé une place importante dans les discussions depuis mardi. Frédéric Camarano a préparé ce compte-rendu.
4: Le premier ministre de l'île du Prince-Édouard, Rob Lane, espérait pouvoir laisser de côté la menace américaine des droits de douane de 50% pour se concentrer sur la santé et l'énergie avec ses homologues. Les droits de douane ont toutefois occupé une place importante à la sortie du Conseil de la Fédération. Le communiqué évoque le désir des provinces d'être consultées sur la renégociation d'un accord nord-américain de libre-échange. Le représentant américain du commerce évoquait plutôt mercredi qu'une entente pourrait aller en 2027 seulement. Une phrase qui n'inquiète pas outre mesure certains premiers ministres. Jeudi, les premiers ministres provinciaux et territoriaux doivent s'entretenir avec le premier ministre canadien à Charlottetown.
5: Our conversation with the Prime Minister will have a new level of urgency.
4: Il y aura un sentiment d'urgence, assure Rob Lance. La première ministre du Nouveau-Brunswick, elle, est venue avec l'idée de présenter sa province comme un centre énergétique prêt à offrir de l'énergie partout au pays. Une force dans le climat actuel, selon Susan Holt.
6: On peut utiliser toutes nos forces pour un meilleur pays, plus fort quand on fait des négociations.
4: Susan Holt avance notamment le travail sur une seconde centrale nucléaire. Ses intentions à court terme pourraient se préciser jeudi, à l'issue des échanges avec Mark Carney. Ici Frédéric Camarano, Radio-Canada, Charlottetown.
0: La nouvelle menace tarifaire américaine soulève des inquiétudes dans le milieu agricole. Au Manitoba, des apiculteurs, dont les produits étaient jusqu'ici protégés par les accords de libre-échange, se considèrent maintenant comme plus vulnérables. Le reportage de Maggie Wilcox.
7: Ian Stapler gagne sa vie grâce à la production du miel. Mais son nectar a pris un goût doux et mer depuis l'annonce du nouveau tarif de l'administration Trump. Il explique qu'un de ses plus gros acheteurs s'est soudainement retiré du marché, alors que les producteurs sont en pleine saison de production de miel. Selon lui, le Manitoba vend 6 à 8 millions de dollars de miel aux États-Unis. Alors les nouvelles mesures tarifaires de 50 % créent un vif sentiment d'incertitude dans cette industrie. Et à Winnipeg, même les industries qui ne sont pas directement touchées par ces nouvelles mesures pourraient ressentir des conséquences graves, explique le président de la Chambre de commerce francophone de Saint-Boniface, Normand Dupas.
8: Les répercussions sont sur tout le monde, essentiellement, parce que si les gens ont moins d'argent pour investir, pour aller au restaurant, pour tout le reste, donc il y a toutes sortes de répercussions qui sont possibles.
7: Son groupe espère que les Manitobains soutiendront leurs industries locales et surtout voir l'élimination des barrières interprovinciales. Ici Maggie Wilcox, Radio-Canada, Winnipeg.
0: En bref, dans le monde... Les Houthis alliés de l'Iran revendiquent des attaques contre deux pétroliers saoudiens en mer Rouge. Après le détroit d'Ormuz, c'est maintenant celui de Bab el-Mandeb qui risque d'être bloqué. L'armée américaine a par ailleurs mené une 12e vague de frappes nocturnes sur l'Iran. Téhéran affirme avoir détruit en représailles un système antimissile Patriot en Jordanie et des dépôts de munitions au Koweït. Les chefs de la diplomatie russe Sergei Lavrov et le secrétaire d'État américain Marco Rubio se sont rencontrés au cours des dernières heures à Manille, aux Philippines. Ils ont notamment discuté de la guerre en Ukraine. Le ministre russe des Affaires étrangères a notamment affirmé à Marco Rubio qu'il est inadmissible de poursuivre les livraisons d'armes à Kiev et que la Russie est prête pour un règlement diplomatique du conflit. Le premier ministre indien sort de son silence pour tenter de mettre fin aux manifestations étudiantes qui paralysent la capitale New Delhi depuis 4 jours. Narendra Modi promet de sanctionner les responsables des fraudes aux examens universitaires que 2 millions d'étudiants en médecine ont passé en mai. La police a sévèrement réprimé lundi une manifestation de dizaines de milliers d'étudiants qui occupent toujours une esplanade du centre-ville de la capitale. Au sport, plus de 140 athlètes vont représenter le Canada aux Jeux du Commonwealth qui vont s'ouvrir cet après-midi à Glasgow en Écosse. Cette compétition sportive, l'une des plus importantes au monde, rassemble les athlètes de nations qui ont été colonisées par la Grande-Bretagne, dont le Canada, l'Australie et l'Inde. Théo Quentin.
9: La délégation canadienne est menée par des champions olympiques comme Damien Warner au décathlon, Maude Charron en haltérophilie ou encore Ethan Katzberg au lancer du marteau. La sprinteuse originaire de Gatineau, Audrey Leduc, va prendre part aux 100 mètres, aux 200 mètres et au relais 4x100 mètres.
10: Je suis vraiment excitée. Ça va être une super belle équipe. Je vais faire 3 épreuves. C'est un peu plus court que les Jeux et les championnats du monde. Donc, ça va être un peu plus rushant, je dirais.
9: Fraîchement médaillée d'or dans l'épreuve du 200 mètres au championnat panaméricain, Leduc pourrait monter sur le podium à Glasgow.
10: Mon objectif, ça va faire des records personnels. Donc, j'ai super hâte de pouvoir toucher la piste pour commencer ce processus.
9: L'organisation des Jeux du Commonwealth peut remercier Glasgow. En 2023, l'État de Victoria, en Australie, qui devait organiser l'événement, s'est retiré en raison des dépassements de coûts. La métropole écossaise s'est donc proposée pour accueillir les Jeux. Les grands rendez-vous sportifs décident généralement d'ajouter des sports ou des matchs à leur programme, mais les Jeux du Commonwealth font chemin inverse. Cette année, 10 sports seront au programme, contre 19 en 2022. Ici Théo Quentin, Radio-Canada, Montréal.
0: Et puis au soccer, en terminant, la Fédération française va présenter le prochain sélectionneur de l'équipe aux médias mardi. L'ancien joueur étoile et entraîneur Zinedine Zidane est le grand favori pour succéder à Didier Deschamps, dont le mandat, marqué par un titre de champion du monde en 2018, a pris fin samedi avec le match pour la 3e place à la Coupe du Monde. La France a finalement terminé au 4e rang. Son attaquant Kylian Mbappé lui a remporté le soulier d'or en terminant meilleur buteur du tournoi avec 10 buts, 2 de plus que l'Argentin Lionel Messi. Voilà, c'était le Radio-Journal. 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

0: Bonjour à tous, ou plutôt bonjour à ceux qui se rejoignent à nous à 7h10. Est-ce que vous avez jeté un œil par la fenêtre ou même est-ce que vous êtes déjà sorti ce matin? Bah oui, dehors on a un beau soleil et bonne nouvelle, on va le garder ce soleil aujourd'hui. Une belle journée largement ensoleillée, peut-être des tout petits passages nuageux qui devraient arriver au fil de la journée, mais on va monter jusqu'à des 26 degrés. Ça c'est plutôt du côté de Toronto, un peu plus frais du côté du comté de Simcoe. Ce sera dans les 23 degrés, mais une journée largement confortable. Mais qui démarre quand même un petit peu dans le frais. Hein. 13 degrés, 14 degrés, c'est ce qu'on a en ce moment tôt ce matin. Mais dès que le soleil sera pleinement avec nous, il va nous réchauffer. On va même monter à des humidex de 30. Donc c'est vous dire que ce sera une journée largement confortable. Moins confortable par contre si vous êtes dans les transports ce matin, notamment si vous êtes de ceux qui utilisent maintenant la ligne 6 Finch West, parce que il y a le service qui est arrêté en ce moment entre deux stations, Finch West et Tobermory. Ce qu'on nous dit du côté de la CTT, c'est qu'il y a un problème d'interrupteur qui est en cours de résolution. Reste que pour l'instant, il n'y a pas de trafic entre ces deux stations et qu'il y a des autobus alternatifs qui ont été mis en place. Pour ceux qui utilisent leur voiture, c'est pas beaucoup mieux sur la 401. Il y a un véhicule en panne du côté de la voie collectrice direction Est au niveau de la route Avenue. Ça bloque la voie de gauche et ça crée du ralentissement ce matin qui s'accumule sur la 401. Pour cette deuxième heure de l'émission, on vous a préparé quantité de sujets qui sont un peu les grands sujets de l'heure en ce moment. Je rejoins Annie Poulain pour en parler. Annie, on va parler bien évidemment de la guerre commerciale entre le Canada et les États-Unis dans les prochaines minutes.
1: Oui, c'est parce que ça a beaucoup monopolisé l'attention cette semaine. Lundi, l'administration américaine a annoncé son intention d'imposer de nouveaux droits de douane et les réactions ont été nombreuses, particulièrement en politique fédérale. Parallèlement, il y a aussi eu des développements dans le dossier du pont Gordie Howe entre Windsor et Détroit. On sait maintenant que le Canada va devoir verser la moitié des recettes aux États-Unis. Donc, pour nous parler de tout ça dans quelques minutes, on va avoir avec nous Joël Denis Bellavance, le chef du bureau du quotidien La Presse à Ottawa.
0: Et puis, un petit peu plus tard, on parlera des feux de forêt qui brûlent toujours dans le nord de l'Ontario.
1: Oui, on parlera de ce qui cause ces feux de forêt, de la gestion des forêts. On veut aussi en savoir plus sur les solutions pour améliorer la situation. Il y a le premier ministre ontarien Doug Ford qui demande une stratégie nationale pour prévenir ces feux. Est-ce que c'est une mesure qui a un véritable potentiel? On va poser ces questions à un professeur en écologie et forestière. Il va être avec nous vers 7h45.
0: Merci beaucoup, Annie. Et parce que l'actualité ne s'arrête jamais, Lounane Charpentier surveille ça pour nous. Lounane, il y a les nouvelles directives de l'Ordre des infirmières et infirmiers de l'Ontario sur les soins esthétiques comme le Botox et les agents de comblement, qui précise maintenant les exigences en ce qui concerne la formation continue et la publicité éthique.
2: Oui, cela vise à améliorer la sécurité des patients et à clarifier les responsabilités des infirmières alors que le secteur gagne sans cesse en popularité. L'Ordre a aussi mené des consultations concernant d'autres éventuelles modifications de ces normes de pratique. L'un des changements proposés exigerait une ordonnance individuelle pour chaque patient qui reçoit du Botox ou un agent de comblement. Actuellement, le système permet aux infirmières de traiter plusieurs patients admissibles en vertu d'une ordonnance collective. Une pétition en ligne souligne que cette modification pourrait compliquer la tâche des cliniques gérées par des infirmières. Le conseil d'administration de l'Ordre va examiner les modifications proposées et les commentaires reçus lors d'une réunion en septembre.
0: Et puis pour le moment, les feux de forêt dans le nord de la province ne semblent pas se traduire par d'importantes pertes pour le secteur canadien de l'assurance.
2: C'est du moins ce qu'indique un rapport de l'agence de notation de crédit Morningstar DBRS. Selon elle, les incendies les plus vastes demeurent concentrés dans des zones éloignées, ce qui limite les effets directs sur les réclamations d'assurance résidentielle et commerciale. Selon les premières estimations, l'Ontario connaît sa saison la plus ravageuse de son histoire cette année. Par contre, le rapport indique que les répercussions sur les assureurs dépendent surtout de la menace que posent les brasiers pour le secteur concernant une grande valeur de biens assurés plutôt que la superficie brûlée elle-même. La situation doit toutefois continuer d'être suivie de près.
0: Merci beaucoup, Lounane. Adrien est là avec nous aussi pour suivre l'actualité culturelle. Et Adrien, il y a le nouvel album de Shania Twain qui est un hommage justement au nord de l'Ontario.
3: Little Miss Twain sortira demain, vendredi, sur les plateformes d'écoute. Pour la promotion de cet album, la chanteuse a donné plusieurs interviews dans lesquelles elle explique que lorsqu'elle était jeune, son seul rêve, c'était de quitter Timmins, ce qu'elle a fait assez brillamment d'ailleurs, puisqu'elle a remporté tout au long de sa carrière 5 prix et a vendu plus de 100 millions d'albums. Aujourd'hui, alors qu'elle est âgée de 60 ans, elle a décidé de porter un regard regard plus bienveillant sur l'endroit qu'il a vu grandir. Un regard qu'elle transcrit dans ce disque, inspiré donc de son enfance dans le nord de l'Ontario.
0: Bon ben moi qui apprécie le début de carrière de Shania Twain, j'irai jeter une oreille demain justement. Et puis plus proche de nous, il y a le Toronto Summer Music Festival qui continue.
3: Alors cet événement est prisé des amateurs de musique classique. Il se déroule chaque été autour de la Faculté de musique de Toronto. Cette année, c'est jusqu'au 1er août. Ce soir, sur la scène du Corner Hall, on pourra notamment y entendre le pianiste Inon Barnatan jouer des œuvres de Bach, Ravel, Stravinsky et Rachmaninoff. Demain, on retrouvera l'ancien directeur artistique du festival, le violoniste Jonathan Crowe, qui sera au Walter Hall avec d'autres musiciens pour présenter un programme autour de Prokofiev et Mendelssohn. Il y a toujours des billets disponibles pour ces dates et les prix commencent à $30.
0: Bon, entre Shania Twain et Prokofiev, c'est deux salles, deux ambiances. Merci beaucoup, Adrien. Si vous voulez nous écrire, vous pouvez le faire via la bulle de conversation dans l'application Radio-Canada Audio, mais aussi directement par message texte au 86 205 6466. À 7h16, comme tous les jeudis, plongeons dans l'actualité en politique fédérale et on en parle beaucoup ces derniers jours, la guerre commerciale entre les États-Unis et le Canada qui a franchi un nouveau cap, Donald Trump qui menace d'imposer des droits de douane de 50%. Ça cible ça, plus de 400 produits canadiens, ça serait à compter du 19 août. Et cette menace, ça déclenche en compte à rebours. Il y a Ottawa qui évalue là ses options, qui n'écarte pas non plus une réplique. Mais le plus grand défi certainement pour Mark Carney, ça pourrait être davantage de maintenir l'unité parmi les premiers ministres. On décortique tout ça avec Joël Denis Bellavance, le chef du bureau du quotidien La Presse à Ottawa. Bonjour Joël Denis.
4: Bonjour Julien.
0: Bon, évidemment, l'administration la Trump, on l'a beaucoup entendu, qui accuse le Canada de discrimination commerciale qui a justifié sa décision vis-à-vis des produits donc, d'alcool américains qui ont été sortis des tablettes, la limitation aussi de la vente de véhicules américains sur le marché canadien. Est-ce que moi j'ai un peu l'impression que le gouvernement Carney n'a pas vraiment envie de faire des concessions en ce moment.
4: Je pense que je partage ton analyse, Julien, pour la raison suivante, c'est que le gouvernement Carney, Mark Carney lui-même, a fait beaucoup de concessions pour amadouer Donald Trump au cours des derniers mois depuis qu'il est arrivé au pouvoir. Et qu'est-ce que ça a donné? Niet, nada, rien. On n'a pas réussi à conclure une entente, on n'a pas réussi à faire éliminer les tarifs sectoriels qui visent l'aluminium, l'acier, le secteur automobile ou encore le bois d'œuvre. Donc, est-ce que ça vaut la peine encore de faire des concessions simplement pour se faire taper à nouveau sur la tête par Donald Trump? C'est un peu l'humeur qui règne à Ottawa et je pense aussi que c'est l'humeur aussi qui prévaut à l'échelle du pays parmi les Canadiens si on se fie au sondage et c'est aussi l'humeur qui prévaut, je pense, au sein des premiers ministres des provinces. Maintenant, M. Carney, comme l'avait dit, dit qu'il évalue ses options, se donne quelques jours pour peut-être intensifier les négociations entre Ottawa et Washington dans le but de trouver une entente avec les Américains. Est-ce que ce sera possible? J'en doute parce que les exigences des États-Unis sont, je pense, jugées inacceptables de la part du gouvernement canadien, notamment pour ce qui est l'abolition de la gestion de l'offre. On voudrait de nouvelles concessions à cet égard. On voudrait aussi, pour ce qui est des règles d'origine, les augmenter de façon à ce qu'un produit qui est considéré nord-américain vienne essentiellement des États-Unis. Ça, c'est quand même une grosse pilule à avaler. Ça voudrait dire peut-être confirmer la délocalisation d'entreprises du Canada vers les États-Unis pour se satisfaire à ces exigences. Donc, il y a beaucoup de concessions qui sont exigées et aucun compromis de la part des Américains. Donc, c'est un peu à sens unique, ces négociations. Il faut tout donner et rien obtenir. Donc, c'est pas comme ça qu'on voit les négociations du côté d'Ottawa. Et ça rend la chose encore plus complexe et plus difficile. Et donc, je pense que les tensions commerciales que l'on voit en ce moment, ça risque de durer jusqu'à la fin du mandat de Donald Trump, sauf si, lors des élections de mi-mandat, le Congrès passe du côté des démocrates, notamment la Chambre des représentants, là peut-être que le président américain se verrait un peu plus limité dans ses pouvoirs, mais pour le moment, on n'a pas beaucoup d'options sur la table, je vous dirais, pour répliquer.
0: Mais justement, on essaie de comprendre ce que sous-entendait Mark Carney quand il dit qu'il va étudier toutes les options. Est-ce que ça veut dire qu'on prépare une réponse beaucoup plus musclée?
4: Il va consulter les provinces, les premiers ministres des provinces aujourd'hui, ça va se poursuivre à l'île du Prince-Édouard où le Conseil de la Fédération tient sa réunion estivale. On veut avoir un peu l'input, si vous me permettez l'expression, des provinces avant d'établir une ligne canadienne, parce qu'on veut jouer en équipe Canada jusqu'à la fin dans ce dossier, et c'est essentiel. Sinon, Donald Trump va remporter son pari, divisé pour mieux régner. Mais quelles sont les options véritablement? Est-ce qu'on impose des contre-tarifs? On l'a essayé dans le passé, et ça a davantage fait mal aux consommateurs canadiens qu'aux Américains. Ça contribue à aussi le coût de la vie au Canada quand on impose des tarifs sur l'importation de produits américains. Donc là, M. Carney, je ne pense pas qu'il va aller dans cette direction. Par contre, certaines provinces commencent à en avoir soupé de ces attaques contre leur économie, notamment Doug Ford. Et donc, est-ce qu'on a des cartes qu'on pourrait jouer? Les cartes les plus importantes, ça touche le secteur de l'énergie. Et là-dessus, les provinces productrices de pétrole ne veulent pas qu'on touche à ça. Donc, il y a quand même une difficulté à maintenir l'unité au sein des provinces. Et on va le voir, le résultat de ces consultations que mène M. Carney auprès de ses homologues au terme de la journée, parce que M. Carney doit faire une conférence de presse après avoir rencontré les premiers ministres des provinces.
5: Mais il y a fort à parier que ça risque de parler fort au cours des réunions aujourd'hui. Oui. On citait justement les dernières négociations. Il y en a une par laquelle on a aussi fait des concessions et on a donné la main et le bras est parti avec, c'est la question du pont Gordie Howe. Est-ce que là, visiblement, il n'y aura pas de grande ouverture conjointe? Est-ce que ça participe aussi à cette tension entre les deux pays?
4: Oui, et je serais pas étonné que d'ici lundi, d'ici l'ouverture officielle, qu'on doive lire certains propos de Donald Trump sur son réseau social qui peut-être met en doute encore l'ouverture de ce pont. En tout cas, moi, je vais le croire quand les premiers camions vont franchir le pont Gordie Howe. Tout peut arriver dans le cas de Donald Trump. Il est très imprévisible et peu fiable. Quand il donne sa parole, ça vaut quoi? Ça vaut pas grand-chose. Quand il met sa signature au bas du document, il peut renier cette signature dans 24 heures plus tard. Donc, il y avait une cérémonie d'ouverture de ce pont, ce fameux pont Gordie Howe, qui était prévu demain. Elle a été annulée par la partie canadienne. On va quand même marquer le coup, mais seulement du côté canadien. Ça illustre, ce pont est devenu un peu le symbole de l'allure des relations entre le Canada et les États-Unis. Les États-Unis qui tentent d'arracher des concessions au Canada. Maintenant, on va payer on va remettre la moitié des recettes au gouvernement américain, alors qu'on devait se servir de ces recettes pour se rembourser, parce que le Canada a payé l'ensemble de la facture de 6,4 milliards pour la construction de ce pont. On tient à l'ouverture de ce pont, ça, il faut le rappeler. Doug Ford veut que ce pont rouvre. Les gens d'affaires veulent que ce pont rouvre aussi. Pourquoi? Parce que c'est un lien privilégié qui relie les autoroutes américaines aux autoroutes canadiennes de façon directe, sans passer le centre-ville, par exemple, de Windsor. Et on sera moins à la merci d'une famille, la famille Maroon, qui est propriétaire du pont Ambassadeur, et les sautes d'humeur et son statut protectionniste qui veut protéger cette source de revenus à tout prix. Donc, une fois l'ouverture faite, elle sera faite et ça ne pourra pas être fermé. Mais on doit quand même, je pense, aujourd'hui, au moment où on se parle, Julien, se croiser les doigts que cette ouverture aille de l'avant comme prévu lundi.
5: Ouais, des négociations assez instables. Hein. Comme dirait l'expression, trompe-moi une fois, honte sur toi, trompe-moi deux fois, honte sur moi. Dans un autre... Exactement, mais c'est là-dedans qu'on est en ce moment. Dans un autre dossier, il y a Mark Carney qui pourrait peut-être s'inspirer d'un récent rapport du Sénat sur le défi qui représente la multiplication des feux de forêt au Canada depuis quelques années. Et dans le rapport, qui s'intitule « Le Canada en flamme », en fait, on propose une série de recommandations qui pourraient être utiles au gouvernement fédéral, alors qu'on réclame en ce moment une stratégie nationale de lutte contre les feux de forêt. C'est ce qu'a fait justement Doug Ford. Est-ce que les autorités canadiennes là sont visiblement pas capables de faire face à cette nouvelle réalité, si on en croit le constat du rapport?
4: Oui, c'est un rapport du comité de l'agriculture du Sénat qui a été déposé en juin. Il s'est passé largement inaperçu, Julien, jusqu'à ce que, justement, les feux de forêt reviennent en force. C'est devenu une réalité, une situation récurrente à chaque année. Les feux de forêt qui sont hors de contrôle, que ce soit dans les provinces de l'Ouest, que ce soit au Manitoba, encore en Ontario ou au Québec. Donc, il faut, je pense, en arriver à la conclusion qu'il est nécessaire d'établir une stratégie nationale de lutte contre les feux de forêt, comme le réclame Doug Ford. Et dans le rapport du Sénat, on estime justement qu'il est urgent de se donner ce genre de plan, avec en tête de liste la création d'un bureau fédéral de coordination des efforts de lutte contre les feux de forêt. Et donc, s'il y a une meilleure coordination des effectifs, ça peut-être permettre de mieux prévenir et contrer les feux de forêt. Et on voudrait aussi mettre sur pied une flotte nationale de bombardiers d'eau et d'avions de lutte anti-incendie. Ça, ça permettrait de déplacer ces avions rapidement là où il y a les plus gros feux de forêt. Et une autre recommandation parmi les 15 recommandations qui ont retenu mon attention, ce serait un soutien renforcé pour permettre aux Premières Nations de gérer les forêts parce qu'ils ont un savoir que nous n'avons pas, qui peuvent être mis en application et protéger les forêts. Ils font parfois des feux circonscrits qui permettent justement de limiter la propagation possible d'incendies. Donc ça, ce serait une façon de s'appuyer sur les Premières Nations, leur savoir et le mettre au profit pour lutter contre les feux de forêt.
5: Est-ce que ça veut dire que la demande de Doug Ford d'avoir une stratégie nationale là, pourrait avoir un peu de traction grâce à ça?
4: Je pense que oui, parce que ça fait quelques temps qu'on en parle à Ottawa, mais il est temps qu'on aboutisse. Je me rappelle, j'ai fait des entrevues avec l'ancien ministre de la Sécurité publique, R.J. Sazon, qui me parlait justement de la création d'une force nationale de coordination pour lutter contre les feux de forêt. Ça, c'était il y a 3 ans. Donc, je présume que M. Carney, un premier ministre qui aime gouverner au pas de course, va saisir l'occasion, probablement se taper cette lecture du rapport du Sénat ou demander un résumé à ses proches collaborateurs. Dites-moi qu'est-ce qu'il y a dans ce rapport, qu'est-ce qui peut être mis en application pour justement faire en sorte que la situation ne se détériore pas au cours des prochaines années.
5: Ouais, il y a certainement des gens dans le nord de l'Ontario et même aussi chez nous qui attendent ça avec impatience. Joël Denis, donc chef du bureau du quotidien La Presse à Ottawa, on vous retrouve jeudi prochain. Merci beaucoup.
4: Merci Julien, bonne semaine.

7h29, on entendait Towo avec ce titre solide. Aujourd'hui démarre quelque chose de fort intéressant pour tous les pays membres du Commonwealth. C'est les Jeux du Commonwealth qui démarrent. Ça se démarre donc aujourd'hui à Glasgow, en Écosse, pour s'achever le 2 août. Il y a environ 3000 athlètes issus de 74 pays et territoires qui vont s'affronter donc dans le cadre de ce programme sportif un peu allégé. En fait, les Jeux du Commonwealth, ça se déroule sur seulement 10 disciplines. Il y a l'athlétisme, la natation, la boxe, le judo, la gymnastique artistique, le cyclisme sur piste, le netball, l'haltérophilie, le boulingrin et le basketball à 3 contre 3. D'ailleurs, là-dedans, il y a 6 de ces sports qui comportent aussi une discipline handisport. C'est le cas, par exemple, du basketball, de la natation, du boulingrin également. Je vous invite d'ailleurs à aller regarder un peu les règles du boulingrin. C'est un sport qui est assez peu connu et pourtant fort intéressant. Et normalement, la compétition, c'est destiné plutôt à soutenir le développement de jeunes athlètes. Mais le Canada enverra quand même pas mal de vétérans. Alors, on n'aura pas Summer McIntosh cette année qui participera pas aux épreuves de natation, mais on aura des athlètes comme André De Grasse, le champion olympique et sprinter. On aura aussi Damien Warner, le décathlonien, donc quand même des gros noms qu'on a vus notamment aux Jeux Olympiques. Dans la prochaine demi-heure de l'émission, nous on s'intéresse davantage aux feux de forêt qui continuent de sévir dans le nord de la province. On va essayer de mieux comprendre les effets sur l'écosystème, la façon dont les différents niveaux de gouvernement pourraient améliorer leur niveau de réponse, et puis on regardera aussi comment certaines entreprises privées essaient d'apporter leur aide. Est-ce que c'est vraiment nécessaire? Est-ce que c'est utile? Est-ce que c'est un coup de pub? On décortique tout ça après vos nouvelles régionales. Et on s'intéresse, Lounane, à la concordance linguistique entre personne et son médecin qui augmenterait l'espérance de vie des francophones. On en parlait hier et ça a créé beaucoup de réactions.

0: Oui, en fait, c'est selon une étude conjointe de l'Université d'Ottawa et l'Université du Manitoba. France Gélina, qui est députée de Nickel Belt et porte-parole en santé pour le nouveau Parti démocratique de l'Ontario, a travaillé pendant plus de 15 ans pour un centre de santé communautaire à Sudbury. Et puis, selon elle, eh bien, les trouvailles de cette étude constituent une véritable évidence. On l'écoute.
1: La raison principale pour laquelle on a réussi à avoir du financement pour un centre de santé communautaire francophone à Sudbury, c'est les statistiques qui démontraient le niveau de mortalité tellement plus élevé chez les francophones que chez les anglophones pour la même communauté. Et tout ça a changé en mettant en place un centre de santé communautaire francophone.
0: L'étude souligne que pour les francophones hors Québec, sur une période de 15 ans, le risque de mortalité diminue de 11 % lorsqu'ils ont accès à des soins en français.
2: Il y a aussi des experts qui estiment que la ville de Toronto dépasse son champ de compétences quand on parle de réglementer la tarification algorithmique personnalisée.
0: Oui, un expert juridique rappelle que la réglementation des marchés relève généralement des gouvernements fédéraux et provinciaux et non du palier municipal. Olivia Chow a déposé une motion à ce sujet plus tôt cette semaine. La mairesse veut s'attaquer à la tarification de surveillance pour lutter contre l'inflation du prix des aliments. Cette pratique qui utilise les données personnelles des consommateurs pour fixer des prix personnalisée. Mardi, la motion a été adoptée au comité exécutif, voulant que les fonctionnaires municipaux trouvent des pistes d'action pour s'attaquer au problème allant de la réglementation à l'interdiction complète de la pratique. De son côté, toutefois, le premier ministre Doug Ford avait déjà rejeté l'idée d'une interdiction en avril dernier. Selon lui, ça irait à l'encontre du libre marché. Les chefs des oppositions ont en revanche réclamé des garde-fous pour contrer cette pratique.
2: Les consommateurs ontariens pourront, eux, bientôt commander du vin, de la bière ou même des spiritueux directement chez des producteurs partout au pays.
0: Les provinces présentent cette entente comme une avancée importante pour le commerce interprovincial. Mais sur le terrain, plusieurs producteurs préviennent que plusieurs obstacles demeurent. Laura Hall a préparé ce qui suit.
3: Vancouver is 4,500 kilometers from my winery. It costs us $40 just to send one bottle of wine there.
4: Pour Dave Everett, copropriétaire du vignoble Paradise Grapevine à Toronto, la nouvelle entente est un pas dans la bonne direction. Mais les frais de livraison, les longues distances et les risques de bris ou de gel pendant le transport limitent quand même les ventes directes à travers le pays. Même son cloche chez la directrice des boutiques Grape Witches, Nicole Raffaisen.
5: A direct-to-consumer program does not affect the wholesale or import side of things.
4: Selon elle, l'entente facilite uniquement les ventes directes aux consommateurs, les barrières qui compliquent toujours l'importation et la vente en gros des vins provenant d'autres provinces demeurent, ce qui limite encore leur présence sur les tablettes des commerces ontariens. Le président de Wine Growers Canada, Dan Paskowski, estime toujours qu'il s'agit d'une percée historique.
6: Probably the most significant breakthrough that we've had.
4: C'est une avancée qui, selon lui, permettra surtout aux petits producteurs de continuer à vendre aux touristes qui découvrent leur vin pendant leurs vacances et souhaitent ensuite en commander une fois de retour à la maison. Les provinces doivent maintenant s'entendre sur les modalités d'application avant que les consommateurs puissent profiter de ce nouveau mode d'achat. Ici Laura Hall, Radio-Canada, Toronto.
2: Et enfin, le premier ministre du Manitoba, lui, a montré de l'ouverture face au futur oléoduc entre l'Alberta et l'Ontario.
0: Oui, Webb Kinou était resté évasif au sujet de ce projet jusqu'ici, mais en point de presse hier au Conseil de la Fédération à Charlottetown, il s'est dit ouvert à envisager l'idée. L'idée d'un tel pipeline de plus de 3000 km qui aboutirait à Sarnia a été proposée plus tôt ce mois-ci par Doug Ford et son homologue albertaine Daniel Smith. Le projet propose de transporter 500 000 barils de pétrole brut par jour en passant par le territoire manitobain. Et la Saskatchewan avait déjà manifesté son appui à l'idée d'un tel oléoduc.
2: Ce qui serait un projet majeur au travers du pays. Merci beaucoup, Lounan. 7h35 à Toronto et 14 degrés pour une belle journée. On s'en va vers des 26 degrés aujourd'hui. On revient sur cette question qui nous occupe beaucoup depuis maintenant près de deux semaines, ces feux de forêt. Et hier, on apprenait que l'entreprise Amazon a annoncé l'ouverture de son premier centre de secours en cas de catastrophe au Canada. Alors, un centre qui ne se situe pas chez nous, qui va se situer à Edmonton, dans un centre de distribution. Alors, si le centre est spécialisé dans la réponse aux feux de forêt, ça ne veut pas dire dire qu'il ne sera pas disponible aussi pour répondre à d'autres catastrophes naturelles, comme par exemple les inondations. Il va servir à stocker et à distribuer des fournitures dont les organismes sans but lucratif et les intervenants ont le plus besoin, comme par exemple des masques, des respirateurs ou encore par exemple des purificateurs d'air. L'entreprise qui a expliqué qu'elle va collaborer avec des organismes comme la Croix-Rouge ou encore Team Rubicon Canada. Est-ce que ça veut dire que cette annonce-là, c'est un événement majeur pour la gestion des catastrophes au Canada? Est-ce que c'est simplement un ajout? Comment se placent aussi ces grandes entreprises dans l'aide des réponses à la catastrophe? On en parle ce matin avec Daniel Oligny. Il est spécialiste en gestion des mesures d'urgence et conseiller senior pour le groupe Prudent. Monsieur Oligny, bonjour.
7: Bonjour Julien.
2: Peut-être déjà, donnez-nous votre point de vue. Qu'est-ce que vous pensez de cette annonce d'Amazon? Est-ce que c'est une annonce bienvenue?
7: Toutes les initiatives d'entraide et de collaboration sont bienvenues. Cependant, elles doivent être, et je mets l'emphase sur cet élément-là, encadrées et intégrées dans les plans de réponse locaux, régionaux et territoriaux et provinciaux. Les initiatives sont bonnes, elles sont louables, mais si elles ne sont pas encadrées et intégrées dans la gestion globale des événements, on risque d'avoir des silos. Donc, le gouvernement, les provinces qui font quelque chose, les municipalités qui, elles, travaillent avec le gouvernement et les provinces, et l'entreprise privée. Donc, il faut vraiment faire attention d'intégrer ces initiatives-là dans un cadre davantage global.
2: Est-ce qu'on a un processus au Canada pour ça ou est-ce que c'est assez fréquent que des entreprises, voilà, comme vous le dites, veuillent aider, mais finalement créer un deuxième silo?
7: À ma connaissance, c'est une initiative qui est nouvelle. J'en ai pas entendu parler ailleurs. Encore une fois, il faut se questionner sur la mécanique d'accès à la ressource, donc aux données, pas aux données, mais aux denrées qui sont disponibles dans les centres de distribution. Comment Amazon va faire justement le choix, les priorités, la rapidité au niveau de la transmission des équipements et aussi à la demande de qui. Donc ça, il faut faire attention. Règle générale au Canada, ce sont les communautés qui sont responsables de la préparation des mesures d'urgence. Par la suite, elles sont supportées par le gouvernement provincial qui est supporté à la finalité par le gouvernement fédéral. Donc là, il faut éviter que un tiers fasse une demande de transport d'équipement dans un lieu donné, alors que la communauté ne l'a pas demandé encore. Mm-hmm. Ça, il faudrait être vraiment vigilant. J'ai vu dans le communiqué de presse que la Croix-Rouge semble être impliquée d'une manière avec cet organisme-là. Mais, encore une fois, la Croix-Rouge travaille à la demande des communautés. Donc, elle ne travaille pas en silo, c'est pleinement intégré. Ça fait de nombreuses années que ça fonctionne. Donc, là, il faut vraiment faire attention. Je lève un drapeau orange, disons, par rapport à cette initiative-là.
2: Bon, là, on parle d'un centre de distribution. Cela dit, il y a eu d'autres aides d'entreprises privées. Déjà, à quel point c'est fréquent que les entreprises privées essaient d'aider dans ces situations-là et comment ça se passe habituellement?
7: Un, c'est fréquent que les entreprises privées offrent leur soutien aux communautés qui sont touchées par des sinistres. Donc ça, on l'a vu, on continue de le voir. Maintenant, est-ce que c'est quelque chose qui est reconnu, qui est enchâssé dans les plans? Ça dépend justement des plans de chacune des communautés ou des territoires qui sont visés. Encore une fois, l'initiative, elle est louable. Amazon a une force de logistique incroyable. Ils sont implantés partout au Canada, sauf au Québec. Ils sont en mesure de supporter les communautés et les gouvernements à la demande. Donc, oui, je crois qu'il faut qu'on garde la porte ouverte à ces initiatives privées-là, mais le privé doit comprendre que la règle au Canada, ce sont les communautés, les gouvernements locaux, provinciaux et fédéraux qui organisent la gestion des mesures d'urgence et qui, normalement, font les demandes de soutien.
2: Bon, peut-être parce que là, on parle d'Amazon, une énorme multinationale, que je deviens un peu plus sceptique, mais dans le fond, c'est quoi aussi les intérêts pour ces entreprises privées de venir aider? Est-ce que c'est un coup de pub? Est-ce qu'il y a une vraie volonté de vouloir aider les communautés dans lesquelles elles sont implantées?
7: Il est probable qu'une des volontés, c'est d'avoir justement une image corporative distincte, de marque, démontrer que l'implantation d'Amazon dans un territoire donné ont une plus-value, donnent un avantage à certains lieux. On pourrait prétendre que c'est un coût de publicité marketing, mais en même temps, je continue à croire de la bonne volonté d'Amazon sur le bien fondé de la démarche, dans la mesure où c'est encadré et enchâssé dans la planification.
2: Mmh. Un autre point que m'évoque un peu ce type d'aide privée, c'est de me poser la question de à quel point on en a besoin. Est-ce que c'est pas une façon de pallier peut-être un manque d'investissement de nos gouvernements? Et est-ce qu'il n'y a pas un risque que ça devienne un peu la solution pérenne où on s'appuie finalement beaucoup sur des investissements privés quand on n'a pas vraiment développé des outils publics?
7: J'ose imaginer que Amazon a fait une étude avant de donner des espaces de pieds carrés, de mètres carrés dans leurs entrepôts. J'espère qu'ils ont fait l'évaluation du besoin. Lorsqu'on regarde le communiqué de presse d'hier, on fait aucunement référence au gouvernement de l'Alberta ou d'autres gouvernements territoriaux et provinciaux. Donc, il faudra vraiment faire attention, justement, pour ne pas donner l'impression que les gouvernements, que nos communautés, nos gestionnaires de crise ne sont pas assez rapides parce que les éléments, les données, les produits n'arrivent pas assez vite en termes de perception, okay, mm-hmm. De la communauté. Donc, si Amazon ou peu importe l'entreprise amène des denrées plus rapidement que le gouvernement, ça peut donner l'impression que le gouvernement est pas assez vite. Cependant, mm-hmm. il y a des raisons pour lesquelles on ne fait pas des demandes tout de suite. C'est tout organisé, ces éléments-là. Au Canada, on est fort en gestion des mesures d'urgence. Mm-hmm. Pourquoi? C'est que malheureusement, on est face à des sinistres qui sont d'ampleur davantage importante mm-hmm. année après année. On a nos feux de forêt, on a les inondations, on a les tempêtes de neige importantes, on a des grands bouleversements au niveau climatique. Donc, il faut éviter de donner la perception que le privé sera plus rapide que le gouvernement pour supporter les communautés. Il faut vraiment faire attention à ça. Mais à la finalité, travaillons ensemble, évitons les silos, intégrons le privé dans la gestion et le support aux communautés, et ça devrait bien aller.
2: Mais au-delà du privé, M. Oligny, si on revient en Ontario, on a ce qu'on appelle, nous, le corps de l'Ontario. Il y a la province qui a appelé un peu les citoyens à s'investir dans ce corps mm-hmm. de l'Ontario pour venir en aide, justement, dans des situations d'urgence. Il y a aussi eu des appels à des partenariats avec Home Depot, Uber, Labatt. Mm-hmm. On a un exemple quand même d'un gouvernement qui fait beaucoup appel à des ressources extérieures. Est-ce que selon vous, c'est une bonne façon de gérer les mesures d'urgence ou est-ce qu'on s'appuie un peu trop sur des ressources extérieures?
7: C'est une très bonne initiative de constituer des réserves, hein, des réserves citoyennes, des réserves d'intervention d'urgence, dans la mesure où c'est encadré. Donc, l'initiative du gouvernement ontarien, c'est une mesure qui est encadrée, qui est enchâssé dans la planification des mesures d'urgence. Donc oui, ça fonctionne. Et effectivement, ce sont des entreprises privées qui font l'appel justement et qui fournissent des fois des employés, des équipements, des sommes également financières. Au Québec, on a la réserve d'intervention d'urgence qui a été constituée récemment et qui fonctionne très bien. Mm-hmm. Donc, ces initiatives-là, encore une fois, lorsqu'elles sont enchâssées dans la planification globale de la gestion de risque et des mesures d'urgence, ça fonctionne, mais là, il faut éviter qu'on ait des parallèles, donc des groupes parallèles qui, eux, gèrent la mesure d'urgence, font des initiatives sans que ça soit coordonné avec les gouvernements locaux, provinciaux et fédéraux mm-hmm. pour éviter la duplication. Et aussi, à un moment donné, on a les mêmes équipements pour le même besoin au même endroit. Donc, lequel a préséance? Règle générale, c'est dans la planification des mesures d'urgence qu'on va gérer cet élément-là.
2: Daniel Oligny, donc vous êtes spécialiste en gestion des mesures d'urgence, conseiller aussi senior pour le groupe Prudent. Merci beaucoup d'être passé ce matin.
7: Merci beaucoup à vous.
2: Bonne journée. En musique, à 7h45, on écoute My Lady.

0: Comme chaque été, les forêts canadiennes brûlent et la saison est particulièrement intense en Ontario pour le moment. D'ailleurs, en suivant les derniers chiffres, il y a 187 feux actifs en Ontario ce matin. Ces incendies qui ont déjà ravagé plus de 734 000 hectares dans la province selon les services d'urgence, d'aviation et de lutte contre les feux de forêt. Un chiffre qui est en voie de devenir d'ailleurs un record absolu. Pour rappel, l'Ontario a commencé à enregistrer ces données en 1969 et ce matin, on se penche sur les causes et surtout les moyens de contrôle de nos différents niveaux de gouvernement. On en parle avec Daniel Nichaud, il est professeur en écologie forestière à l'Université du Québec à Montréal. Monsieur Nichaud, bonjour.
1: Bonjour.
0: Alors, lorsqu'on parle de feux de forêt, bon, il y a plusieurs causes qui ont souvent été évoquées, le réchauffement climatique, l'activité humaine, certaines personnes même ont du mal à croire que ça puisse arriver de façon accidentelle. Qu'est-ce qu'on sait des causes de ces incendies de forêt qu'on voit année après année?
1: Les causes sont surtout les éclairs dans la forêt boréale. Ceci dit, si c'est très humide, il y a un indice forêt météo qui mesure l'inflammabilité de la forêt. Et ça augmente ou ça change, devient plus, les forêts deviennent plus à risque si le climat ou les météos est sec. Donc, les conditions qu'on observe depuis quelques années, donc les changements climatiques préparent les conditions pour les éclairs à allumer les feux de forêt.
0: Mmh. Année après année, on les cite, ces chiffres-là, de plusieurs centaines de feux à chaque fois. À quel point ça a des conséquences sur la santé des forêts? Est-ce qu'elles sont faites pour subir ces feux année après année?
1: Oui, en fait, beaucoup de nos forêts sont dominées par les espèces comme l'épinette noire, le pin gris, qui a les cocottes, les cônes qu'on appelle sérotineux. Donc, il y a un genre de cire qui couvre le cône et qui protège les graines. Ça prend un feu pour chauffer et ouvrir, prendre la cire et que les graines descendent dans un sol qui propice beaucoup d'éléments nutritifs des cendres et aussi il y a plus de compétition. Donc, c'est les conditions parfaites pour régénérer les forêts dominées par ces essences-là. Le seul bémol, c'est s'il y a des feux en répétition, on peut avoir des conditions où il n'y a pas de semences qui sont assez les arbres assez vieux pour produire des graines. Donc, ça arrive aussi.
0: Bon, M. Nichaud, évidemment, on le dit souvent, la nature est souvent plus forte que nous et survit à beaucoup de choses. L'un des problèmes, évidemment, c'est qu'il y a aussi des habitations près de ces feux de forêt et qu'on essaye de trouver des façons d'améliorer et de réduire ces feux. Parmi les possibilités, il y a le Premier ministre ontarien, la Doug Ford, qui lui demande une stratégie nationale pour prévenir les feux. Est-ce que, selon vous, c'est vers ça qu'il faudrait aller? Est-ce que ça permettrait d'apporter réellement une solution si on avait une stratégie nationale?
1: Quand on pense à combien ça coûte pour lutter contre les feux et une seule province ne peut pas tout avoir, c'est une bonne idée. En 2023, c'était le tour de Québec à brûler. Les dernières années, il y a quelques années, c'était Manitoba. D'autres années, c'est Alberta ou Colombie-Britannique. Donc, c'est quelque chose qu'une stratégie nationale va permettre le Canada au complet de passer les pompiers d'une province à une autre. Donc, c'est sûrement quelque chose qui aidera à mieux étaler les ressources à travers le pays.
0: On en parle beaucoup parce que, bon, on a appris que visiblement, on n'aurait pas d'aide de pompiers américains. On en a souvent eu, de l'aide américaine. On a eu aussi de l'aide d'autres pays. Je pense à des pompiers australiens qui sont venus nous aider combattre les feux. À quel point on est dépendant de l'aide étrangère et de l'aide extérieure pour gérer nos feux?
1: On fait beaucoup chez nous. C'était dans les conditions extrêmes qu'on fait les appels à l'international et le contraire est vrai aussi. Je pense qu'on n'est pas dépendant, mais c'est certain que c'est une aide dans les années où il y a les conditions extrêmes.
0: Revenons à la question de la foresterie. Bon, vous nous avez expliqué que certes, certains arbres ont besoin des feux, que à une dose convenable, c'est bon pour nos forêts. Qu'est-ce qu'on peut faire pour renforcer la santé des arbres et éviter justement que les incendies affaiblissent la forêt, comme les cas extrêmes que vous avez cités?
1: Il y a des gens qui suggèrent autour des villages, on peut avoir plus de feuillus qui sont moins inflammables que les conifères. Ceci dit, dans les années sèches, comme cette année en Ontario, même les feuillus brûlent. Donc, c'est très difficile d'arrêter, prévenir les feux. Le mieux qu'on peut faire, c'est protéger nos infrastructures, nos villages, entourer les villages avec les espèces moins flammables, couper plus de forêts, faire les forêts moins denses. Donc, il y a des stratégies pour aider les villages, mais il y a rien qui va arrêter les feux complètement. Peut-être on devrait arrêter de mettre moins de CO2 dans l'atmosphère. C'est un autre défi.
0: Notre forêt boréale, elle est très spécifique à notre territoire. On la protège aussi pour ça. Mais est-ce qu'il y a d'autres endroits dans le monde dont on peut s'inspirer ou en tout cas on peut travailler avec parce qu'on a des conditions de foresterie similaires?
1: Mais la Russie, c'était très similaire à nos forêts. Les pays finno-scandinaves, mais eux autres, il y a les routes un peu partout. Nos collègues en Finlande, ils ont dit quand on n'a pas une forêt à plus de 400 mètres de nos routes, donc
0: Ouais.
1: Ça change le dôme, tout est très accessible, tandis que le nord d'Ontario, le nord du Québec, et les zones qu'on peut rejoindre seulement par avion.
0: Daniel Nichaud, vous êtes donc professeur en écologie forestière à l'Université du Québec à Montréal. Merci beaucoup.
1: Bonne journée.
0: Il est 7h55, dans Il n'y a pas deux matins pareils. On plonge dans l'actualité régionale maintenant avec vous, Lounane. Et on a appris que c'est Andrew Beavan qui va co-diriger donc la campagne de réélection de la mairesse Olivia Chow.
2: Oui, il s'agit de l'ancien directeur de la campagne électorale fédérale du Parti libéral du Canada qui avait aidé Mark Carney à remporter la dernière élection en avril. Michelle Hay, l'ancienne directrice générale de Progress Toronto, sera la co-présidente de la campagne. Madame Chow a annoncé en mai qu'elle brigue un second mandat à la mairie de Toronto. Lors de l'élection partielle de 2023, elle s'était fait élire avec 37% des voix. Brad Bradford, qui a lui aussi posé sa candidature en mai, se présente comme un

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4: Ils sont réunis depuis mardi pour une rencontre du Conseil de la Fédération. Notre collègue Sébastien Desrosiers est sur place et il fera le point.
5: Merci beaucoup, Lounan. Et justement, dans ce Conseil de la Fédération, il y a bien d'autres sujets qui seront abordés, notamment, on peut l'imaginer, les négociations avec les États-Unis autour de l'ASEUM. Et on pourrait avoir du nouveau, justement, concernant l'ASEUM d'ici la fin 2026. Il y a le représentant américain du commerce, Jamieson Greer, qui a déclaré qu'il espérait proposer au président américain Donald Trump au Canada et au Mexique des options pour le renouvellement de l'accord commercial d'ici la fin de l'année. Depuis le début du mois, on sait que les États-Unis ne renouvelleront pas l'accord Canada-États-Unis-Mexique. Décision qui a déclenché des révisions annuelles qui pourraient se poursuivre pendant une dizaine d'années. Ensuite, l'accord pourrait expirer, sauf si les trois pays s'entendent sur une prolongation. Donald Trump qui a qualifié l'accord d'obsolète et qui a déclaré qu'il avait possiblement fait son temps. Mais Jamieson Greer, lui, est un peu moins catégorique. Il a indiqué lors de l'audition au Sénat que certains aspects de l'accord restaient valables. Monsieur Greer, qui n'a pas donné de détails sur le contenu des accords provisoires qu'il compte proposer au Canada et au Mexique d'ici la fin de l'année. Mais évidemment, on suivra ça de très près. Côté sport, c'était pas une grande soirée au niveau du baseball. Troisième défaite des Blue Jays dans leur série contre les Rays. 4-2 pour l'équipe de Tampa Bay. C'est aussi la quatrième défaite en ligne pour Toronto. Il y a un roulant de George Springer qui avait pourtant permis d'ouvrir le score dès la première manche. Puis Alejandro Kirk avec son troisième circuit de la saison qui a redonné une petite lueur d'espoir en septième manche. Mais il n'y aura pas eu plus de points marqués après cette septième manche. Donc on reste sur un 4-2. Nous, dans la prochaine heure de l'émission, on va s'intéresser à ce qui se passe du côté du Niagara. On ira rejoindre un vigneron propriétaire pour entendre son point de vue sur les changements pour permettre la vente directe d'alcool interprovincial qui a été annoncée cette semaine. Et on vous accompagne aussi dans votre séance de sport matinal. Faut-il suer pour que l'entraînement compte ? On essaiera de répondre à la question après le Radio-Journal.

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6: Menace tarifaire américaine, Mark Carney et les premiers ministres des provinces et territoires discuteront stratégie.
7: We need a Team Canada approach led by the Prime Minister.
6: Début du procès aux États-Unis d'un Montréalais accusé d'avoir tué sa fille de 9 ans. Et un pionnier du jazz s'éteint.
8: Une carrière absolument exemplaire qui a été bâtie sur cette extraordinaire virtuosité.
6: Le pianiste québécois Oliver Jones est mort hier à 91 ans. Bonjour, ici Marie-Michèle Bordua. Bienvenue à ce Radio-Journal. Au tour de Mark Carney de se rendre à Charlottetown, à l'île du Prince-Édouard, le premier ministre va rejoindre ses homologues des provinces et des territoires qui y sont réunis, eux, depuis mardi. Ils vont discuter des négociations commerciales avec les États-Unis. Sébastien Desrosiers est sur place. Sébastien, certains premiers ministres s'impatientent, à commencer par Doug Ford.
9: Oui, c'est-à-dire que l'économie canadienne est à nouveau menacée par cette vague de tarifs qui pourrait frapper dans moins d'un mois. Depuis leur arrivée ici, Marie-Michèle, pour la rencontre annuelle du Conseil de la Fédération, la plupart des premiers ministres des provinces et territoires ont plaidé en faveur d'une réponse mesurée à Washington en vue d'une négociation qui, espère-t-il, pourrait se conclure d'ici la fin de l'année, alors que Doug Ford maintient qu'il faut passer à l'offensive plutôt que d'être sur

0: les talons. Il a accordé une entrevue à nos collègues de CBC hier soir dans laquelle il dit se sentir seul. On écoute.
1: We need a Team Canada approach led by the Prime Minister. And if he doesn't want to lead it with the other premiers, then I can't do it alone. I feel some days that I'm standing alone protecting Canada.
0: Alors, le premier ministre de l'Ontario aimerait que ses collègues lèvent le ton un peu, eux aussi. Selon lui, il faut utiliser les leviers à notre disposition, comme l'énergie, par exemple, pour faire mal aux Américains, ce qu'ont exclu les premiers ministres du Québec et de l'Alberta jusqu'ici. Surtout, Doug Ford veut un plan du gouvernement fédéral. Le premier ministre Mark Carney aura l'occasion d'en présenter un à ses homologues aujourd'hui.
2: Merci, Sébastien.
0: Je vous en prie.
2: Politique québécoise maintenant, la députée de Chute de la Chaudière à Lévis, Martine Biron, va briguer un second mandat avec la Coalition Avenir Québec. Radio-Canada a pu confirmer la nouvelle, rapportée d'abord par le quotidien Le Soleil. L'actuelle ministre de l'Enseignement supérieur et ministre responsable de la condition féminine a donc décidé de demeurer dans l'équipe de Christine Fréchette, contrairement à une trentaine d'élus qui, eux, ont choisi de quitter la vie politique. Martine Biron va affronter notamment le conservateur Dominique Dumas, le péquiste Serge Bonin et le libéral Stéphane Clavet. Et puis de son côté, le Parti libéral du Québec retire la candidature du comédien Michel Savard dans la circonscription montréalaise de Gouin. La formation s'était déjà dissociée des propos du candidat qui a traité les péquistes de petits nazis sur Facebook dans les derniers mois. Après avoir été mis au courant de nouveaux commentaires controversés, le PLQ a décidé que le maintien de la candidature de Michel Savard n'était plus possible. Sur Facebook, ce dernier s'est excusé. Il a admis avoir écrit des messages dans le but de choquer et de provoquer. Après 3 jours d'audience, un jury a finalement été constitué hier au procès de Luciano Fratolin, cet homme d'affaires montréalais accusé d'avoir tué sa fille de 9 ans dans l'État de New York l'été dernier. Nous joignons Jean-François Thériault à Élisabethton où se déroulent les procédures. Jean-François, ça n'a pas été facile de sélectionner les jurés dans cette cause.
3: Non, en effet, c'est que le meurtre de la petite Mélina l'an dernier avait fait beaucoup de bruit là, dans le comté d'Essex où je me trouve. C'est environ 37 000 personnes qui vivent ici et tout le monde semble avoir entendu parler de l'histoire de ce père qui est accusé d'avoir noyé sa fille. Et plusieurs ont dit à la juge sans détour que leur idée était faite et qu'ils ne pouvaient pas changer d'idée. Donc, il faut ajouter aussi que la poursuite pourrait appeler une soixantaine de témoins à la barre, la majorité des policiers, et donc difficulté de plus pour trouver un jury parce que tout le monde ici ou presque semble avoir de la famille ou des proches dans les forces de l'ordre. Donc c'était vraiment un casse-tête, mais on a finalement trouvé 12 jurés, 3 substituts. Et donc, l'exposé de la preuve va pouvoir commencer aujourd'hui avec les déclarations d'ouverture de la poursuite et ensuite de la défense.
2: Et justement, donc Jean-François, on devrait en savoir davantage sur la défense qu'entend présenter l'accusé.
3: Oui, parce que pour l'instant, on sait qu'il a plaidé non coupable, mais on ne sait pas quelles sont ses prétentions. Rappelez-vous, c'est Luciano Fratolin lui-même qui avait appelé les policiers pour signaler la disparition de sa fille. Il disait qu'elle avait été enlevée là, par 2 hommes à bord d'une camionnette blanche, mais les policiers ne l'ont jamais cru et ils l'ont arrêté le lendemain de la découverte du cadavre. Donc, est-ce que l'accusé entend revenir avec cette histoire de camionnette blanche ou s'il a d'autres arguments pour sa défense? Ben, il va falloir voir aujourd'hui.
2: Jean-François Thériault, vous suivez les procédures à Élisabethton. Merci.
3: Merci à vous. Au revoir.
2: Le premier ministre Mark Carney a convoqué hier le groupe d'intervention en cas d'incendie pour faire face à la situation actuelle. Il y a près de 900 feux de forêt qui font toujours rage au pays et les milliers de pompiers déployés sur le terrain auront du renfort dans les prochaines semaines. Le Mexique s'est engagé à envoyer jusqu'à 200 pompiers. L'Ontario et la Colombie-Britannique sont particulièrement touchés cette saison. Francis Plourde fait le point.
4: L'Ontario compte à elle seule une 50aine de feux non maîtrisés. Plus de 1800 personnes sont évacuées loin de chez elles, principalement dans le nord-ouest de la province. Mais à Uppsala, à environ 140 km à l'ouest de Thunder Bay, plusieurs ont commencé à retourner chez eux. Les résidents avaient eux-mêmes décidé d'évacuer la semaine dernière, car un feu se rapprochait de la communauté.
5: I'm pissed off because I called and nobody came.
4: Je suis furieux car j'ai appelé et personne n'est venu. Ils ont fait des compressions au ministère des Ressources naturelles. Et nous sommes vulnérables, dit cet homme. Selon le chef des pompiers d'Uppsala, Doug Kisbrink, la situation est exceptionnelle, mais une réflexion s'impose sur les ressources à mettre en place pour l'avenir. Au lendemain d'une sortie de chefs autochtones accusant la province de les avoir laissés tomber, le ministre des Ressources naturelles a réagi à leur demande d'enquête publique.
6: We'll definitely have some conversations with the chiefs that you heard from.
4: Sur les ondes de CBC, Mike Harris promet des discussions avec les Premières Nations dans le cadre d'une réflexion plus vaste sur la gestion des feux. Pendant ce temps, en Colombie-Britannique, où on compte maintenant 5 feux d'importance forçant l'évacuation de 600 propriétés, les prochains jours s'annoncent critiques. Un troisième feu d'envergure près de Boston Bar, à 200 km au nord-est de Vancouver, a relancé les appels à l'évacuation. Ici Francis Plourde, Radio-Canada, Vancouver.
2: Conflit au Moyen-Orient.
7: And the Houthis now attack two ships, two Saudi ships. What is your reaction to that?
8: Yeah, look, I hope that they'll stop.
2: Interrogé sur la question, le secrétaire d'État américain Marco Rubio affirme que les rebelles du Yémen qui ont ouvert un nouveau front doivent cesser leur attaque. Les Houthis alliés de l'Iran disent avoir visé 2 pétroliers saoudiens en mer Rouge. Après le détroit d'Hormuz, c'est maintenant celui de Bab el-Mandeb qui risque d'être bloqué. L'armée américaine a par ailleurs mené une 12e vague de frappes nocturnes sur l'Iran. Téhéran a riposté en Jordanie et au Koweït. Et sur la scène culturelle, en terminant.

0: Ce Montréalais, Oliver Jones, s'est éteint à l'âge de 91 ans. Sa famille et sa maison de disques en ont fait l'annonce tard hier soir, dans un bref communiqué, sans préciser la cause du décès. Karine Mathieu revient avec nous sur le parcours de l'artiste. Karine, c'est un grand de la musique qui nous a quittés.
1: Oui, le grand jazzman montréalais, Oliver Jones, qui nous a quittés. Un musicien d'exception, né en 1934 dans la petite Bourgogne à Montréal et qui était reconnu dans le monde entier. C'était un virtuose, d'ailleurs. Dès ses premières années de vie, son talent se faisait déjà entendre. J'en ai discuté avec l'animateur d'ici musique, Stanley Péan, qui a eu la chance de rencontrer Oliver Jones.
2: C'est un enfant prodige. Puis déjà à 9 ans, il donnait des concerts au Café Saint-Michel, dans d'autres cabarets à Montréal. C'était déjà un phénomène. Et il était le protégé d'Oscar Peterson, qui était son voisin.
1: Et oui, leur professeur de piano, c'était la sœur d'Oscar Peterson. Oliver Jones a enregistré une vingtaine d'albums. Certains vont devenir des références du jazz. Il va aussi recevoir de nombreuses distinctions, dont l'Ordre du Canada. Et il sera aussi intronisé au Panthéon de la musique canadienne en 2023.
0: Et on entendait Stanley Péan, c'est l'une des nombreuses réactions ce matin-là.
1: Oui, c'était un habitué du Festival international de jazz de Montréal, Oliver Jones. Écoutons le cofondateur du festival, André Ménard.
3: C'est un homme tellement gentil, tellement intelligent, avec une musicalité incroyable. C'était un grand, grand bonhomme et en même temps, c'était devenu un ami.
1: Plusieurs politiciens, notamment, ont salué son legs et aussi des artistes comme Grégory Charles qui parlent d'une idole et de l'un de nos citoyens les plus talentueux.
0: Merci, Karine.
1: Je vous en prie.
0: Voilà, c'était le Radio Journal. Nous allons se laisser sur ces quelques notes d'Oliver Jones. Merci d'avoir été à l'écoute.

0: Allez, bienvenue aux derniers qui nous rejoignent à l'instant pour cette troisième heure de l'émission. On en profite directement pour aller voir ce qui se passe sur les routes parce qu'il y a un petit pépin du côté de Scarborough. Il y a un véhicule en panne sur la 401 direction ouest au niveau de la voie express à hauteur de la route Brimley. C'est le seul problème que je vois en ce moment, mais il y a déjà eu pas mal de ralentissements en ce moment sur la 401 et la DVP comme chaque matin. Mais ceux qui risquent d'être davantage désavantagés ce matin justement, ce sont ceux qui prennent les transports en commun. Depuis le début de notre émission, il y a la ligne 6 Finch West qui a un bris de service entre deux stations que sont les stations Finch West et Tobermory. Il y a toujours les équipes de la CTT qui essayent de régler un problème d'interrupteur visiblement, ce qui fait qu'il y a des autobus alternatifs qui ont été mis en place entre ces deux stations Finch West et Tobermory. Pour le reste de votre journée, ça s'annonce être une belle journée ensoleillée avec quelques petits passages nuageux, mais pas grand chose. On devrait atteindre des 26 degrés au cours de la journée, même si ce matin il fait assez frais, 14 degrés au moment où on se parle, et on va monter à des humidex de 30. Donc une belle journée pour passer du temps dehors encore une fois, d'autant que visiblement la pluie pourrait arriver d'ici la fin de semaine pour notre fin de semaine, donc autant en profiter pendant nos jours de jeudi et de vendredi. Pour ce qu'on vous a préparé pour cette troisième heure de l'émission, je rejoins Annie Poulain. Annie, on va parler à un vigneron pour obtenir ses réactions en lien avec la libéralisation de la vente d'alcool au pays.
1: Oui, parce que mardi, les premiers ministres des provinces ont annoncé une entente pour que les producteurs de boissons alcoolisées puissent vendre directement aux consommateurs des autres provinces. C'est une demande de longue date de la part de l'industrie. Qu'est-ce que ça va permettre comme croissance pour les producteurs d'ici? Est-ce que c'est une entente qui va assez loin? Ce sont des questions qu'on va poser à Harald Thiel, qui est vigneron propriétaire de Hayden Bench Estate Winery à Beamsville, ça c'est dans le Niagara.
0: Et puis on va s'attaquer aussi à certains mythes qui concernent le sport et la sueur.
1: Oui, on va tenter de répondre à une question que certains sportifs se posent peut-être. Faut-il suer pour s'entraîner? Est-ce que la sueur apporte quelque chose à notre entraînement? On va faire le point là-dessus avec le docteur Luc Degary, qui est membre de l'Académie canadienne de médecine du sport et de l'exercice et président de l'Association québécoise des médecins du sport et de l'exercice.
0: Et peut-être que la prochaine fois qu'on fera du sport et qu'on n'aura pas transpiré, on se sentira un peu moins coupable. Merci beaucoup, Annie. Du côté de la culture, c'est Adrien Vol qui surveille ça pour nous. Adrien, de quoi on va parler dans la prochaine heure?
2: On ne va pas parler de sport.
0: Non.
2: Ça, c'est sûr. Moi, en fait, c'est que j'ai été très marqué ce matin en vous rejoignant à l'émission. J'étais un peu en retard par rapport à d'habitude et je voyais l'entrée d'une salle de sport où des gens faisaient la queue. Il était 5h moins 5.
0: Aussitôt que ça, il y avait la file devant.
2: Je ne vais pas dénoncer quelle salle, mais disons que je pense que l'activité physique, c'est très important en effet, mais il y a des fois où quand même c'est un peu too much. Donc, en culture, on va parler à des actrices et à des acteurs. José Leblanc fête ses 15 ans à TFO et on parlera à Vincent Leblanc-Baudouin qui présente Le Concierge à Kingston dans le cadre du festival Kick and Push.
0: Mais vous savez, Adrien, c'est parce que vous suivez des spectacles tard en soirée, que vous venez à la radio tôt le matin aussi parfois, que vous n'avez pas le temps d'aller à 5h faire du sport aussi.
2: Moi, je fais du sport chez moi, en fait. Je trouve ça... j'en suis très content. Mais on y reviendra dans un autre épisode, Julien, j'en suis sûr.
0: Parfait, on se retrouve dans quelques minutes de toute façon. Du côté des nouvelles régionales, c'est Lunan qui est avec nous. Lunan, il y a l'entreprise ontarienne d'information en ligne Village Media qui va prendre de l'expansion aux États-Unis.
3: Oui, elle annonce la création de 15 salles de rédaction locales dans 3 États américains grâce à un financement de 5 millions de dollars accordé par la Fondation Knight. Le PDG affirme que ce partenariat permettra de tester le modèle de l'entreprise pour revitaliser l'information locale et l'engagement civique chez nos voisins du Sud. Village Media a vu le jour il y a 2 décennies à Sault-Sainte-Marie et connaît une croissance constante depuis son lancement. Il y a quelques années, l'entreprise a ouvert un bureau sur la colline du Parlement à Ottawa et a acquis Queen's Park Today. Elle dessert actuellement 27 communautés.
0: Il y a la police de Toronto aussi qui indique qu'un homme de 33 ans a été accusé d'une infraction terroriste. C'est en lien avec des agissements lors de 2 manifestations pro-palestiniennes en 2024.
3: Oui, les enquêteurs soutiennent que le suspect aurait fait des déclarations publiques incitant à la violence contre les personnes israéliennes et juives lors de rassemblements en mai et en septembre. Il soutient également qu'il a agi au profit de l'organisation terroriste désignée Hamas. L'homme a été arrêté hier et fait face à une accusation de participation ou de contribution aux activités d'un groupe terroriste.
0: Merci beaucoup, Lunan.

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1: h 15, regardons du côté de nos brasseries, de nos établissements vinicoles hein, et aussi les distilleries de l'Ontario qui pourront donc normalement bientôt vendre leurs produits directement aux consommateurs des autres provinces. Et les consommateurs d'ici, eux, vont pouvoir se faire livrer chez eux les boissons qui viennent d'ailleurs au Canada. Il y a une entente qui a été signée en ce sens par toutes les provinces, à l'exception du Québec qui doit d'abord procéder à des changements législatifs pour pouvoir emboîter le pas aux autres. Mais l'entente, elle est vue quand même comme une bonne nouvelle pour les producteurs d'ici et pour les Ontariens. On va justement vérifier ça avec Harald Thiel. Il est vigneron propriétaire de Hidden Bench Estate Winery à Beamsville, c'est dans le Niagara. Harald, bonjour.
2: Bonjour Julien, ça va bien?
1: Ça va très bien, merci beaucoup d'être avec nous tôt ce matin. Je le disais, l'annonce, elle est récente, hein, moins de 48 heures. Est-ce que ça a déjà changé des choses pour vous? Est-ce que vous avez déjà entrepris des démarches pour commencer à vendre vos produits ailleurs dans d'autres provinces?
2: Mais tout à fait, on commence à se préparer, mais la réglementation n'est pas sortie encore et je pense que ça va approcher la fin de l'année. J'aimerais bien que ça arrive plus vite, mais vous savez, quand ça vient à la réglementation pour les alcools, les dossiers ne bougent pas vite. De notre côté, ça fait 20 ans qu'on demande cette ouverture de marché pan-canadien. Et on est très content que finalement les provinces ils sont arrivés à un accord et on attend avec impatience la réglementation.
1: Donc on comprend votre impatience et votre anticipation. Pourquoi? Parce que vous attendez à avoir des opportunités de croissance?
2: Oh oui, certainement. Vous savez, actuellement, seulement quand les gens viennent au vignoble, ils peuvent acheter du vin pour le transporter dans les autres provinces. Vous savez comme moi, ces jours ici. Le marché en ligne d'achat, les gens aiment ça, acheter en ligne. Puis on veut ouvrir ce marché-là pour le Canada complètement.
1: Oui, et puis depuis la pandémie, on s'est habitué aussi à acheter des alcools en ligne. Il y a déjà une entente de ce genre entre l'Ontario et la Nouvelle-Écosse, ça c'est depuis mars dernier. Est-ce que déjà vous avez vu de l'intérêt pour les clients qui sont en Nouvelle-Écosse d'acheter du vin de chez vous?
2: Ça commence, mais comme nos vins sont déjà disponibles sur les tablettes des revendeurs et du monopole de Nouvelle-Écosse, il y a un peu moins de demandes pour la Nouvelle-Écosse. Mm-hmm. C'est certain que les vins, nos vins qui sont nos vins primés, les haut de gamme, vont se vendre beaucoup mieux sur l'Internet dès que... la réglementation commence. Mm-hmm. Il fallait que Hidden Bench soit enregistré, puis on fait les procédures pour faire ça avec la Nouvelle-Écosse actuellement.
1: Mm. Vous dites que vos vins sont déjà, en tout cas pour certains, sur les tablettes en Nouvelle-Écosse. J'imagine que vous avez des accords avec d'autres provinces. Donc finalement, est-ce que ça va changer beaucoup de choses pour vous? J'ai l'impression que vous avez quand même des vins qui sont relativement bien distribués.
2: Oui, mais vous savez, c'est toujours dans les monopoles, c'est toujours les vins entrée de gamme et c'est un bon point d'entrée pour exposer nos vins à notre clientèle québécoise ou dans les autres provinces. Mais finalement, il y a un manque d'espace sur les tablettes pour que tous les vins soient disponibles dans les autres sur les tablettes des monopoles. Alors, peut-être on va avoir un ou deux vins sur les tablettes de la SAQ ou un autre monopole, mais les gens, ils veulent avoir accès à nos vins
1: directement, les meilleurs vins. Mais en même temps, puisqu'on parle des tablettes, des BC Liquor, entre autres en Colombie-Britannique, par exemple, Société des alcools du Québec, pour en citer que deux, la nouvelle accord va rien changer dans ces règles-là. Ces monopoles-là vont pas pouvoir, en tout cas, ces magasins-là vont pas pouvoir ouvrir leurs portes. Est-ce que vous, ça vous dérange que ces grands points d'entrée, que les restaurants non plus ne vont pas pouvoir accéder à vos vins? Parce que ça, quand même, ça reste les vrais premiers points d'entrée. Oui, il y a des gens qui iront en ligne parce qu'ils vous connaissent, mais il y en a beaucoup qui probablement ne vous connaissent pas et qui auraient pu vous découvrir dans ces endroits-là.
2: Ouais. Vous savez, je pense qu'on a fait un pas en avant avec ça, mais éventuellement, j'aimerais bien voir que les vins canadiens soient disponibles pour les restaurants d'une côte à l'autre parce que c'est comme ça que la population canadienne va vraiment être exposée à la qualité des vins canadiens. Je pense que peut-être ça va venir un jour, mais c'est toujours une question de taxation et de marge pour les monopoles aussi.
1: Ben, puisqu'on est à parler de taxation, il y a l'administration américaine qui menace d'imposer des nouveaux tarifs de 50% sur les vins canadiens, notamment à partir du 19 août. Ça va arriver vite. Est-ce que ces droits de douane américains vous impactent et à quel point?
2: Ils vont pas m'impacter parce que je ne vends pas nos vins aux États-Unis. Nous, on exporte dans plusieurs pays au monde. On exporte déjà au Japon, au Singapour, l'Allemagne, la Suisse, le Danemark. Mais vous savez, le marché américain est très gros et il faut avoir, pour les petits producteurs comme nous, c'est difficile de fournir la quantité de vin que les distributeurs veulent avoir aux États-Unis. Mm-hmm. La distribution aux États-Unis, c'est une distribution à trois tranches et c'est très difficile d'avoir nos vins dans des restaurants et des magasins partout aux États-Unis. Mm-hmm.
1: Par contre, le fait que on n'ait plus vu les alcools américains sur les tablettes, ça vous a avantagé? Est-ce que ça a donné plus d'exposition à vos vins?
2: Absolument. Je peux vous dire que nos ventes en Ontario ont augmenté d'environ 200% dans les 12 mois qui ont passé l'enlèvement des vins américains sur les tablettes de la LCBO. Mm-hmm. Et vous savez, on a un exemple, Julien, en Alberta, ils ont déjà remis les vins américains et les alcools américains sur les tablettes.
1: Ouais.
2: Mais qu'est-ce qui est arrivé, c'est que les vins canadiens et les alcools canadiens ont gardé 40% de l'augmentation qu'ils ont eu. Alors, mm-hmm. si on fait les chiffres, c'est quasiment 60% d'augmentation, alors c'est intéressant. Mmh.
1: Le fait qu'on ouvre l'achat de vin aux particuliers partout au pays, Harald, est-ce que ça vous inquiète d'un point de vue de concurrence? Parce que ça veut dire que là, vraiment, les clients vont avoir accès à un marché beaucoup plus grand que ce qu'ils ont connu jusque-là. Est-ce que c'est un risque pour vous?
2: Non. Moi, je pense que ça va peut-être même aussi augmenter la qualité des vins dans toutes les provinces. Parce que vous savez, quand la population a un choix, ils font le choix pour les vins qu'ils aiment et qui sont de bonne qualité. Alors, c'est certain que les vins de la Colombie-Britannique sont bons dans certains secteurs, mais les vins d'Ontario et les vins de la Nouvelle-Écosse et même les vins du Québec, mm-hmm. Ils sont très bons. Mais c'est comme n'importe quelle région viticole, il y a des bons, des moins bons et des pas bons. Ben ouais. Alors, les bons vont réussir.
1: En règle générale, c'est ce qui se passe. Les meilleurs produits finissent par survivre. Harald Thiel, vous êtes donc vigneron propriétaire de Hidden Bench Estate Winery. C'est à Beamsville, dans le Niagara. On vous souhaite le meilleur, justement, pour les prochains mois.
2: Merci beaucoup, Julien.
1: Bonne journée. Dans verre de vin à la culture, parfois, il n'y a qu'un seul pas, Adrien.
3: Oh, c'est cliché.
1: C'est un peu cliché, mais parfois, c'est quand même souvent vrai.
3: OK.
1: On parle ce matin de l'actrice José Leblanc.
3: Oh,

0: Depuis 15 ans, elle est une figure des programmes jeunesse de la chaîne franco-ontarienne TFO. Elle est Madame Fruitée, Miss Topée ou bien Mamie Gâteau. On a pu voir José Leblanc dans des programmes comme Mini TFO, Cancazou ou encore Berceuse du Dodo. J'ai parlé avec elle, qui est toujours aussi enthousiaste à l'idée de marquer des générations de franco-ontariens. Elle se souvient de ses premiers jours au 21 rue Collège.
1: Ouais, c'est très drôle. Fait que quand j'ai fait l'audition, c'était quand même une longue audition. C'était genre 3 heures de temps. On a fait une audition devant la caméra, une audition d'écriture et, tu sais, j'ai parlé avec RH et tout. Fait que c'était quand même un long processus. Et je venais de terminer des années de tournée avec des pièces de théâtre. Donc, je me suis dit, oh, ben, si j'ai la job, tu sais, je vais rester au moins 3-5 ans, quelque chose comme ça. Mais là, bon, ça en a fait 15 maintenant. Ça passe vite quand on a du plaisir et qu'on travaille fort. C'est ça que je me souviens la première journée, je m'oublie, puis la première semaine, parce que quand je suis arrivée, c'est là où j'ai rencontré Louis pour la première fois. On s'avait pas rencontré avant. Donc là, tu sais, on s'est rencontrés. Puis on s'est dit, hey, on va travailler ensemble. Mm-hmm. Puis, tu sais, let's go. Puis c'est ça, on avait eu beaucoup de rencontres qui étaient pour nous, puis on était toujours, tu sais, beaucoup d'informations, puis c'est là où on a réalisé que Mini TFO était quand même plus gros de ce que je pensais ou que je connaissais, fait qu'on avait des gros souliers à remplir, comme Glenn O'Farrell nous l'avait dit, donc j'espère qu'on les a remplis, parce qu'on a eu beaucoup de plaisir.
0: Est-ce que vous avez toujours autant de plaisir aujourd'hui dans Mini TFO et dans tous les programmes annexes dans lesquels vous êtes apparus?
1: Oui, ben je pense que c'est pour ça que je reste encore ici, parce que c'est pas une job plate, c'est une job qui, tu sais, qui ça change toujours. On a toujours des nouveaux projets, des nouvelles marionnettes, des nouvelles chansons, des nouvelles. Donc oui, je fais la même chose, mais c'est toujours différent, toujours amusant. Et tu sais, il y a des gens qui, des artistes qu'on a la chance de travailler avec des différents projets. Donc ça regarde toujours réveillé, allumé. Et là, j'ai une fille de 5 ans, donc je trouve ça vraiment spécial de pouvoir créer des émissions pour mon enfant. Donc, je trouve ça vraiment spécial aujourd'hui.
0: Est-ce que, avec tout le temps que ça prend et toute l'énergie que ça nécessite, est-ce que vous avez le temps de faire d'autres projets? Puisque vous l'avez dit, avant de vous engager à TFO, vous faisiez des tournées de théâtre. Est-ce que vous avez encore des projets dans ce domaine-là?
1: Oui, bien souvent j'ai participé dans Les Inspirés avec le Théâtre français de Toronto. J'anime aussi des événements ici et là. Là, dans les derniers 5 ans, j'ai décidé de moins faire de gros projets en dehors de TFO et de me concentrer de ma vie de maman, parce que comme les parents le savent, tu sais, de travailler le 9 à 5, on n'a pas beaucoup de temps avec nos enfants, donc je me concentre beaucoup plus pour mon temps de famille.
0: Quels sont les projets sur lesquels vous avez encore envie de développer des nouvelles idées? Qu'est-ce que finalement, dans quoi finalement on va pouvoir continuer à vous découvrir dans les prochains mois, les prochaines années?
1: Ah oui, mais on a un tout nouveau gros projet qui s'en vient. On commence à travailler en fait cette semaine, donc ça va être des plusieurs mini capsules et on va toutes les amener ensemble pour faire une émission plus longue. Donc ça va être vraiment intéressant cette année, de nouveaux personnages, des nouvelles marionnettes et je vais aussi préparer un podcast pour les parents. Donc ça va être quelque chose de très différent. Donc ça va être vraiment quelque chose que je vais aimer faire. Et puis, j'ai hâte de découvrir les parents qu'on m'a invités.
0: C'était l'actrice José Leblanc qui fête ses 15 ans de carrière à TFO et on lui souhaite au moins 15 ans de plus.
2: 15 ans à faire sourire et rire les petits. Il y en aura encore en 15 ans des générations de jeunes.
0: De franco-ontariens, j'espère.
2: De franco-ontariens qui vont la suivre. Merci beaucoup, Adrien. 8h28, un peu de musique avec les derniers morceaux de Diziz. On écoute Maniac.

0: Dès 8h31, on fait le tour de l'actualité régionale avec vous, Lounane. Alors que des feux de forêt font vraiment des ravages dans le nord de l'Ontario, les villégiateurs plus au sud surveillent la situation de très près et s'inquiètent aussi des risques près de chez eux.
1: Oui, bien que les récentes pluies aient permis d'assouplir les interdictions de faire des feux dans le centre de l'Ontario, les autorités rappellent que la situation peut vite se détériorer. Les feux à ciel ouvert durant la journée demeurent d'ailleurs interdits dans la plupart des cantons. Hier, le ministre de l'Environnement, Todd McCarthy, a appelé la population à la plus grande vigilance. Les propriétaires sont aussi invités à consulter des outils comme IntelliFeu Canada pour obtenir des conseils afin de protéger leurs bâtiments contre les incendies. Les autorités recommandent également de suivre la carte interactive des feux de forêt de la province pour suivre l'évolution de la situation en temps réel.
0: Et puis ces feux, ça semble ne pas se traduire véritablement par d'importantes pertes pour le secteur canadien de l'assurance.
1: C'est du moins ce qu'indique un nouveau rapport de l'agence de notation de crédit Morningstar DBRS. Selon elle, les incendies les plus vastes demeurent concentrés dans des zones éloignées, ce qui limite les effets directs sur les réclamations d'assurance résidentielle et commerciale. Selon les premières estimations, l'Ontario connaît sa saison la plus ravageuse de son histoire cette année. Cependant, le rapport indique que les répercussions sur les assureurs dépendent surtout de la menace que posent les brasiers pour les secteurs concentrant une grande valeur de biens assurés plutôt que la surface brûlée elle-même. La situation doit toutefois continuer d'être suivie de près.
0: Et on vous parlait hier d'un nouveau rapport sur la concordance linguistique entre une personne et son médecin, ce qui a créé pas mal de réactions, Lounane.
1: Oui, ça a augmenté l'espérance de vie des francophones en situation minoritaire au Canada, selon l'étude. C'est une étude conjointe de l'Université d'Ottawa et de l'Université du Manitoba. France Gélina, députée de Nicoll Belt et porte-parole en santé pour le Nouveau Parti démocratique de l'Ontario, a travaillé pendant plus de 15 ans pour un centre de santé communautaire. Et puis, selon elle, les trouvailles de cette étude constituent une véritable évidence.
2: La raison principale pour laquelle on a réussi à avoir du financement pour un centre de santé communautaire francophone à Sudbury, c'est les statistiques qui démontraient le niveau de mortalité tellement plus élevé chez les francophones que chez les anglophones pour la même communauté. Et tout ça a changé en mettant en place un centre de santé communautaire francophone.
1: L'étude souligne que pour les francophones hors Québec, sur une période de 15 ans, le risque de mortalité diminue de 11 % lorsqu'ils avaient accès à des soins en français.
0: Et puis les consommateurs ontariens pourront, eux, bientôt commander du vin, de la bière et même des spiritueux directement chez des producteurs et partout au pays.
1: Oui, les provinces présentent cette entente comme une avancée importante pour le commerce interprovincial. Mais sur le terrain, plusieurs producteurs préviennent que plusieurs obstacles demeurent. Laurent Hall a préparé ce qui suit.
3: Vancouver is 4,500 kilometers from my winery. It costs us $40 just to send one bottle of wine there.
4: Pour Dave Everett, copropriétaire du vignoble Paradise Grapevine à Toronto, la nouvelle entente est un pas dans la bonne direction. Mais les frais de livraison, les longues distances et les risques de bris ou de gel pendant le transport limitent quand même les ventes directes à travers le pays. Même son cloche chez la directrice des boutiques Grape Witches, Nicole Raffaisen.
5: A direct-to-consumer program does not affect the wholesale or import side of things.
4: Selon elle, l'entente facilite uniquement les ventes directes aux consommateurs. Les barrières qui compliquent toujours l'importation et la vente en gros des vins provenant d'autres provinces demeurent, ce qui limite encore leur présence sur les tablettes des commerces ontariens. Le président de Wine Growers Canada, Dan Paskowski, estime toujours qu'il s'agit d'une percée historique. C'est une avancée qui, selon lui, permettra surtout aux petits producteurs de continuer à vendre aux touristes qui découvrent leur vin pendant leurs vacances et souhaitent ensuite en commander une fois de retour à la maison. Les provinces doivent maintenant s'entendre sur les modalités d'application avant que les consommateurs puissent profiter de ce nouveau mode d'achat. Ici Laura Hall, Radio-Canada, Toronto.
1: Voilà, c'était les informations.
0: Merci beaucoup, Lounane. Si tu n'as pas transpiré, ça a servi à rien. Est-ce que vous l'avez déjà entendu, cette phrase, à la salle de sport ou peut-être même à la fin de votre course? Bon, si vous êtes du genre à faire votre exercice physique le matin, peut-être arrêtez votre échauffement 2 minutes. On va essayer de clarifier tout ça et tous ces mythes autour de la transpiration et du sport. On fait ça ce matin avec le docteur Luc Degary. Il est membre de l'Académie canadienne de médecine du sport et de l'exercice et président de l'Association québécoise des médecins du sport et de l'exercice. Monsieur Degary, bonjour.
6: Bonjour.
0: Bon, essayons de répondre à cette question. Est-ce que la sueur, c'est un indicateur qui est fiable pour évaluer la qualité de notre entraînement?
6: Fait qu'on pourrait arrêter l'entrevue en disant non et passer à autre chose, mais je pense qu'il y a plus d'informations à donner que ça. Non, en fait, la sueur, là, c'est un peu comme notre thermostat. C'est un système de thermorégulation. Donc, plus on a chaud, plus on va transpirer. Fait que vous pouvez comprendre qu'on peut être assis à du 35 degrés Celsius au soleil et on va transpirer alors qu'on ne fait absolument aucune activité physique. Alors que des fois, on peut aller prendre une marche à moins 30 et ne pas transpirer puis avoir quand même un bon pas. Donc, ce n'est absolument pas un indicateur d'intensité d'exercice.
7: Bon, je le disais à la blague, mais c'est vrai que la phrase, je l'ai entendue souvent. J'ai pu surprendre des débats autour de ça. À quel point c'est un mythe répandu et pourquoi c'est devenu un mythe?
6: Ben, là, c'est toujours une question de sociologie et de voir, surtout sur les médias sociaux, souvent ce que les gens vont aller, c'est pour le wow et des choses qui frappent, qui frappent le visuel. Donc, de voir quelqu'un qui s'entraîne à grosses gouttes avec le chandail tout mouillé, c'est beaucoup plus impressionnant que la majorité des auditeurs aujourd'hui qui vont prendre une marche le matin avec un bon pas, qui vont marcher des fois là, jusqu'à 10 minutes du kilomètre, donc ce qui est quand même un bon pas, et ils peuvent avoir de la difficulté à jaser en même temps. Donc ça, c'est un meilleur indicateur du niveau d'activité physique qu'on va faire.
7: Cela dit, est-ce qu'on peut se retrouver à être plus sensible à la transpiration si, par exemple, on est plus sédentaire et que soudainement on se met à faire du sport? Est-ce que aussi le niveau d'entraînement recule le moment où on va transpirer? Est-ce qu'on peut développer une résistance un peu à ça?
6: Non, on développera pas de résistance à la sueur parce que c'est purement, là, comme je vous disais, un système de thermorégulation. Donc, quand la température corporelle va augmenter, l'hypothalamus, qui est dans le fond le cerveau central, le thermostat de notre corps, va réagir puis va dire, OK, il faut être capable d'évacuer cette chaleur-là. Donc, ce qu'on fait, c'est que on produit de la sueur, on laisse échapper de l'eau avec du sel au niveau de notre peau, puis c'est l'évaporation qui va enlever de la chaleur. Donc, ça nous permet de se refroidir de cette façon-là. Donc, oui, quelqu'un qui est pas en forme, qui est relativement sédentaire, des fois, s'entraîner à un niveau d'intensité qui va être plus bas que quelqu'un qui est déjà très actif et transpirer rapidement. Mais ça, c'est de courte durée, juste le temps que le corps s'habitue, s'adapte. Puis, il y a des gens qui vont suer à grosses gouttes avec des entraînements à basse intensité, puis ils vont continuer de transpirer à grosses gouttes tout le long, peu importe leur niveau, alors que d'autres vont avoir vraiment besoin d'une intensité plus élevée pour transpirer. Donc, comme vous voyez, la transpiration n'est pas un indicateur. Mm-hmm. Donc, on a d'autres moyens de savoir si notre niveau d'intensité d'exercice est assez élevé.
7: Cela dit, est-ce que ça varie au fil de l'âge? Est-ce qu'on se retrouve à transpirer plus ou moins en progressant en âge?
6: Il y a quand même des changements qui s'occupent, là, et qui vont apparaître. Mais habituellement, les gens vont transpirer. Si on regarde nos grands-parents de 80 ans, par exemple, souvent, ils vont avoir tendance à être un peu plus frileux. Donc, ils ont moins de capacité de produire de la chaleur. Donc, eux risquent de transpirer moins que vous et moi là, dans un entraînement régulier. Mm-hmm. Bon, mais comme oui. Ouais, allez-y.
7: Non, allez-y, finissez votre idée.
6: Parce que je m'en allais dire, tu sais, si on se fie juste à la transpiration, c'est pas une bonne façon de savoir on en est où dans notre entraînement. Donc, il y a des échelles d'efforts qui existent, qui est l'échelle de Borg, là, mais c'est l'échelle d'intensité d'exercice. Puis c'est beaucoup plus la facilité de parler pendant l'activité physique qui va nous indiquer l'intensité de notre effort. Donc, souvent, la première échelle qui avait été développée était sur 20, puis c'était trop compliqué. Les gens avaient de la misère à suivre. Donc, maintenant, ce qu'on a fait, on l'a adapté sur de 0 à 10. Donc, quand on arrive à une intensité qui est à 6, là, c'est vraiment un effort qui est difficile. C'est là qu'on commence à avoir de la difficulté à parler puis à tenir une conversation.
7: Bon, okay?
6: On va être capable de parler, là, mais on va être essoufflé facilement. Mm-hmm. Et quand on arrive à de l'entraînement qui est dur, on est juste plus capable de parler. Donc, si on fait un sprint, ben, vous serez pas en train de capable de jaser de la pluie et du beau temps. Tandis que si vous prenez une marche tranquille, pas rapide, ben, vous pouvez tenir des conversations qui peuvent durer indéfiniment. Mm-hmm. Donc ça, c'est une meilleure façon de savoir est-ce que mon intensité est assez élevée ou pas.
7: Ouais.
6: Puis l'autre chose aussi, c'est que il faut regarder beaucoup plus les effets positifs de l'activité physique sur notre corps en général pour voir est-ce que mes entraînements sont assez élevés et est-ce que c'est positif, donc meilleur sommeil, amélioration de l'énergie durant la journée. Donc, c'est plus ces choses-là qui vont être positives et qu'on peut savoir là, est-ce que mon niveau d'entraînement est optimal.
7: Bon, la prochaine fois que j'irai courir en solo, j'essaierai quand même de me parler pour vérifier mon niveau d'intensité comme ça. Cela dit, on l'a dit, il y a une volonté un peu visuelle d'arriver à l'intensité qui nous fait transpirer aussi, enfin en tout cas d'arriver à un niveau où on transpire. C'est quoi le risque aussi d'aller chercher ça, d'aller chercher la transpiration comme valeur de validation de l'effort?
6: Ben, comme je disais, en fait, c'est inutile. Mm-hmm. C'est absolument pas une bonne façon là, de savoir où on en est. Puis l'autre chose aussi, c'est que si on se dit, ben moi, je vais me pousser à l'extrême pour transpirer tout le temps, là, ce qui arrive, c'est qu'on peut facilement se retrouver en surentraînement. Mm-hmm. On peut pousser trop loin et là, ça nous met à risque d'un paquet d'autres problèmes là, au niveau de la santé. Là.
7: Par exemple, peut-être un ou deux exemples?
6: Ouais, donc si on se retrouve en surentraînement, c'est là qu'on va avoir plus de difficultés là, le matin à se lever, ces choses-là. Anciennement, on parlait de la triade féminine, là, que les femmes qui faisaient trop d'exercices n'avaient plus de menstruation, ces choses-là. Mais depuis plus de 15 ans, là, on le sait très bien que c'est pas juste ça, puis ça touche aussi les hommes. Donc, souvent, on va avoir perte de force, perte de performance durant les activités. Le moral va changer, le sommeil va être perturbé. Puis, si on continue à pousser plus loin, ben là, on peut avoir des blessures, des fractures de stress, des blessures à répétition, un système immunitaire qui est plus affaibli. Donc, on va avoir des infections à répétition. Donc, ça, c'est tout un paquet de choses qui nous permet de dire, oups, peut-être que je pousse mes niveaux d'entraînement un peu trop, puis je dois faire attention. Puis, ce qui arrive, c'est que ça peut prendre plusieurs semaines à récupérer d'un surentraînement versus quand on est, on est raqué après un entraînement plus intense qui dure 3-4 jours.
7: Bon, ben on va espérer que ce matin, les gens qui nous ont écoutés ont peut-être réadapté leur séance du jour en fonction. Docteur Luc Degary, vous êtes membre de l'Académie canadienne de médecine du sport et de l'exercice. Merci beaucoup d'être venu nous expliquer.
6: Ça me fait plaisir, je vous souhaite une belle journée.
7: Pour ceux qui n'ont pas le loisir d'aller faire du sport en ce moment et qui sont plutôt dans les transports en commun, pour certains, c'est même un peu compliqué hein, sur la ligne 6. Si vous étiez en direction de la prendre, bah, sachez qu'il n'y a pas de service depuis très tôt ce matin entre deux stations, Finch West, Tobermory. Ce morceau-là, pour l'instant, il y a des autobus alternatifs qui ont été mis en place pour vous permettre de le faire entre les deux stations. Et il y a des équipes de la CTT qui sont au pied d'œuvre là, depuis tôt ce matin pour essayer de régler ce qu'on nous dit être un problème d'interrupteur, à voir si ça pourra être réglé assez rapidement. Mais en tout cas, pour cette heure un peu cruciale pour aller au travail, semblerait qu'il n'y ait pas vraiment d'amélioration de la circulation sur la ligne 6. Nous, ce matin, on parle aussi, et beaucoup, parce que c'est en l'actualité depuis plusieurs jours, depuis la semaine dernière, de ces feux de forêt. D'ailleurs, je vous rappelle hein, qu'il y a en ce moment, en Ontario, 187 feux actifs, dont 168 non maîtrisés. Et on a appris ailleurs au pays que l'entreprise Amazon a annoncé donc l'ouverture de son premier centre de secours en cas de catastrophe au Canada. Un centre qui se situe pas chez nous, non, qui se situe donc à Edmonton, en Alberta. En fait, c'est situé dans un centre de distribution de Amazon. Et si le centre est spécialisé dans la réponse au feu, il sera aussi disponible pour répondre à d'autres catastrophes naturelles, comme des inondations par exemple. Il va servir à stocker et à distribuer des fournitures dont les organismes sans but lucratif et les intervenants ont le plus besoin. Par exemple, des masques, des respirateurs, des purificateurs d'air. Et l'entreprise a expliqué qu'elle va collaborer avec des organismes comme la Croix-Rouge ou encore Team Rubicon Canada. Plus tôt ce matin, on a décortiqué cette annonce avec Daniel Oligny, les spécialistes en gestion des mesures d'urgence. On lui a demandé ce que ça signifie justement pour la gestion des catastrophes au Canada.
8: Toutes les initiatives d'entraide et de collaboration sont bienvenues. Cependant, elles doivent être, et je mets l'emphase sur cet élément-là, encadré et intégré dans les plans de réponse locaux, régionaux et territoriaux et provinciaux. Les initiatives sont bonnes, elles sont louables, mais si elles ne sont pas encadrées et intégrées dans la gestion globale des événements, on risque d'avoir des silos. Donc, le gouvernement, les provinces qui font quelque chose, les municipalités qui, elles, travaillent avec le gouvernement et les provinces, et l'entreprise privée. Donc, il faut vraiment faire attention d'intégrer ces initiatives-là dans un cadre davantage global.
7: Est-ce qu'on a un processus au Canada pour ça ou est-ce que c'est assez fréquent que des entreprises, comme vous le dites, veuillent aider, mais finalement créer un deuxième silo?
8: À ma connaissance, c'est une initiative qui est nouvelle. J'en ai pas entendu parler ailleurs. Encore une fois, il faut se questionner sur la mécanique d'accès à la ressource, donc aux données, pas aux données, mais aux denrées qui sont disponibles dans les centres de distribution. Comment Amazon va faire justement le choix, les priorités, la rapidité au niveau de la transmission des équipements et aussi à la demande de qui. Donc ça, il faut faire attention. Règle générale au Canada, ce sont les communautés qui sont responsables de la préparation des mesures d'urgence. Par la suite, elles sont supportées par le gouvernement provincial qui est supporté à la finalité par le gouvernement fédéral. Donc là, il faut éviter que un tiers fasse une demande de transport d'équipement dans un lieu donné, alors que la communauté ne l'a pas demandé encore. Mm-hmm. Ça, il faudrait être vraiment vigilant. J'ai vu dans le communiqué de presse que la Croix-Rouge semble être impliquée d'une manière avec cet organisme-là. Mais, encore une fois, la Croix-Rouge travaille à la demande des communautés. Donc, elle ne travaille pas en silo, c'est pleinement intégré. Ça fait de nombreuses années que ça fonctionne. Donc, il faut vraiment faire attention. Je lève un drapeau orange, disons, par rapport à cette initiative-là.
7: On entendait Daniel Oligny, qui est spécialiste en gestion des mesures d'urgence. Il est conseiller senior pour le groupe Prudent. On lui a parlé vers 7h45 ce matin. Si vous voulez aller réécouter l'entrevue au complet, vous savez comment faire. Hein. Rendez-vous sur notre site internet radio-canada.ca et de façon beaucoup plus pratique sur l'application Radio-Canada Audio. Petit tour du côté des sports. Allez, j'ai deux mauvaises nouvelles, une bonne, restez avec moi. Bon, première mauvaise nouvelle, évidemment, en baseball, on n'est pas allé vers des exploits hier. Un troisième défaite des Blue Jays, 4-2 pour l'équipe de Tampa Bay. C'est la quatrième défaite en ligne pour Toronto. Bon, on y a cru un peu au début de la partie. Hein, en première manche, il y a eu un roulant de George Springer qui a permis d'ouvrir avec un premier point. On a eu, après un septième manche, un autre coup de circuit de Alejandro Kirk qui nous a fait croire qu'on aurait peut-être réussi à rattraper notre écart, mais non, hein. Passé la septième manche, il ne s'est plus rien passé dans le match au niveau des points. Série donc qui se termine là avec un quatrième match cet après-midi au Centre Rogers pour finir donc la série de quatre matchs contre Tampa Bay. Côté du soccer en MLS, deuxième match nul du Toronto FC aussi. Cette fois-ci, c'était contre la Révolution de la Nouvelle-Angleterre, malgré le fait que cinq nouveaux joueurs sont pourtant apparus dans la composition de l'équipe comparé à l'avant-dernier match contre Montréal là, où le résultat était aussi un match nul. Hier, donc 0-0, la jeune recrue de 18 ans quand même, Richard Chukwu, qui a signé la semaine dernière, a fait aussi ses premiers pas là, sur la pelouse avec le Toronto FC hier. C'est le 13e joueur à faire ses débuts avec l'équipe cette saison. Et puis pour ceux qui sont un peu nostalgiques de la sélection canadienne qu'on a vue jusqu'au 8e de finale du Mondial, elle jouera des matchs amicaux contre la formation chilienne à Toronto. Il y aura aussi une contre la formation péruvienne à Montréal. Soccer Canada qui a donc annoncé hier que les Rouges accueilleront le Chili au BMO Field. Ce sera le 26 septembre. Et puis pour ceux qui sont intéressés pour l'autre match, ce sera le 3 octobre au stade Saputo. 8h50, plongeons maintenant dans l'actualité culturelle avec vous, Adrien. Et on va, pour ce coup-ci, à Kingston, on va aller du côté du festival Kick and Push.
9: Alors le festival Kick and Push, Julien, c'est un événement consacré au théâtre immersif et innovant qui se déroule jusqu'au 28 juillet. Et cette année, le spectacle principal mis en lumière par le festival, c'est Le Concierge, une production imaginée par Vincent Leblanc-Baudouin et Daniele Bartolini, créée en 2023 à Toronto et qui tourne depuis dans l'ensemble de l'Ontario. Dans cette expérience immersive, on est invité à suivre un concierge dans une école, un homme taciturne et silencieux qui fait son travail alors que les élèves sont partis. J'ai parlé avec Vincent de ce projet qu'il mène sur les routes depuis plus de 3 ans maintenant.
10: Effectivement, au début, on avait conçu le spectacle immersif, Daniele Bartolini et moi, à Saint-Frère-André, donc vraiment à College Lansdowne à Toronto. Mais depuis ce temps-là, le spectacle est en tournée. Puis, ce qui est bien de ce genre de spectacle-ci, c'est qu'on fait une adaptation du spectacle selon le lieu, selon l'école qui nous accueille, mais aussi, c'est pas juste une adaptation, c'est fait sur mesure. Donc, il y a vraiment un travail important, puis on s'inspire de l'architecture de l'école, que ce soit, voyez-vous, à Kingston, c'est une nouvelle école qui date de quelques années à peine. À Sudbury, au mois de février de cette année, c'est une école qui était vraiment, je pense, des années 50. Donc, c'est la beauté de faire de la tournée avec ce spectacle-ci, c'est on redécouvre le spectacle, puis on voit à quel point ça peut évoluer, changer selon l'emplacement puis le lieu.
9: Alors, moi, j'ai vu ce spectacle à l'école Saint-Frère-André. Il y avait des choses qui étaient extrêmement impressionnantes parce que les lieux s'y prêtaient. Donc là, j'entends, Vincent, que tu fais évoluer le spectacle avec Daniele au fur et à mesure que vous changez de lieu. Là, à Kingston, dans cette école neuve, qu'est-ce qui t'a marqué particulièrement? Qu'est-ce qu'il y a de nouveau? Quelles ont été finalement les difficultés dans cette mise en place du concierge à Kingston?
10: Bon, ben c'est sûr que, de un, je pense que tu l'avais vu à l'hiver, donc oui. De faire le show l'été, ça ouvre d'autres possibilités, puis de pouvoir utiliser peut-être l'extérieur de l'école comme une extension de l'école, parce que, bon, le travail d'un concierge, oui, c'est à l'intérieur, mais si on pense à des tempêtes de neige, c'est le concierge qui va arriver avant les enseignants, puis avec la souffleuse ou avec la pelle. L'été, l'école est complètement différente. L'année passée, on l'a vu au Festival Summerworks à Toronto, à Saint-Frère-André encore. On a redécouvert le spectacle. Mais encore une fois, cet été, à Kingston, grâce au Kikin Push puis le Centre culturel Frontenac, on peut vraiment voir qu'est-ce qui est possible. Puis justement, il y a une des belles surprises, c'est peut-être qu'on va sortir de l'école, voir qu'est-ce qui se passe à l'extérieur de ces deux écoles. En fait, c'est l'école Mille-Îles et Sainte-Marie-Rivière.
9: Donc, on va voir, en tout cas, les participants à Kingston verront ce spectacle. Est-ce que, là aussi, on est dans une période de vacances, donc je m'interroge, est-ce qu'il y a des élèves qui ont été sollicités ou des membres de la communauté qui ont été sollicités pour participer au spectacle à nouveau?
10: Oui, absolument. C'est toujours une volonté de notre part de travailler avec, que ce soit un partenariat avec les écoles, mais aussi les élèves. Puis, dans chaque école, on veut travailler avec des jeunes, on veut travailler avec la relève. Donc, dans cette édition, on a deux élèves qui participent au projet et qui nous appuient avec, ils portent plein de chapeaux dans la production. Puis, c'est un beau côté de ce projet-ci aussi, c'est Daniele et moi et Christophe Ibrahim, le régisseur. On travaille pendant une semaine, une résidence d'une semaine, qu'on redécouvre le spectacle. On, comme j'ai dit, on le fait sur mesure, mais on travaille avec ces jeunes-là pour les incorporer à même le spectacle. C'est important pour nous parce que la relève artistique, ça part là, ça part au secondaire. Moi, je me rappelle en 9e année, commencer à faire des cours de théâtre. C'est là que j'ai eu la piqûre, donc on ose espérer qu'en travaillant avec eux, peut-être qu'ils vont aussi avoir la piqûre, ou au moins avoir une expérience singulière avec nous.
9: En tout cas, on sait que c'est une très belle expérience. Le concierge, une dernière question pour toi, Vincent. Le concierge, c'est un personnage silencieux qu'on suit à travers une école pendant un peu plus d'une heure. Dans ce monde qu'on vit qui est particulièrement mouvementé, perturbé, il se passe pas une journée sans qu'il y ait des événements qui nous rappellent que on est en pleine crise climatique ou qu'il y a des affrontements ailleurs dans le monde. Qu'est-ce que tu espères apporter avec cette parenthèse qu'est le concierge?
10: Bien, c'est sûr que dans le contexte actuel, effectivement, il y a beaucoup de choses inquiétantes dans le monde. Puis notre monde est assez bruyant, donc dans le sens figuré, non, là, mais avec un show silencieux comme celui-ci, je pense que ça permet aux gens de ralentir le rythme de la vie, de prendre une pause, puis être en silence, puis un silence collectif, c'est-à-dire le public, moi-même, Christophe, toute l'équipe, toute l'expérience est en silence. Puis, j'espère que les gens puissent interpréter comme ils veulent le spectacle. Ce qui est bien, c'est avec un 90 minutes silencieux, qui suit après la présentation ou la représentation, c'est un dialogue. Le monde se parle. Ah, qu'est-ce que tu as vu dans une telle scène? Comme des arts visuels, comme de la danse, comme d'autres formes d'art qui sont non-verbales. Donc, c'est ça, j'espère que ça ouvre un dialogue puis qu'on puisse parler un peu d'école bleue, qu'on puisse parler un peu de la solitude, qu'on puisse parler du travail essentiel des gens qui sont malheureusement pas bien vu. On n'en parle pas des travailleurs comme les concierges qui sont col bleu.
9: C'était Vincent Leblanc-Baudouin qui présente son spectacle Le Concierge à Kingston dès ce soir et jusqu'au mardi 28 juillet, Julien.
7: Bon, et vous, donc on l'entendait, hein, vous avez pu le voir à sa création, vous en pensez quoi?
9: Alors, moi, je trouve que c'est vraiment un des grands spectacles que j'ai vu ces dernières années ici à Toronto. Alors, il faut savoir que moi, j'ai même vu les premières étapes de développement, c'était juste avant la pandémie, on est en 2020. J'avais parlé avec Vincent

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1: Merveille qu'on n'aurait jamais vu si jamais on n'avait pas été guidé pour le faire. Et il arrive à créer des merveilles, à nous emmener dans son rêve qui se transforme même parfois un peu en cauchemar, en question sur ce travail, justement, comme le disait Vincent, des cols bleus sur leur réalité au quotidien. Et c'est à la fois onirique, à la fois réflexif, à la fois intelligent et très intelligible, puisque c'est un spectacle qui est muet, qui peut correspondre tout à fait aux personnes qui parlent français comme qui parlent anglais, peu importe. C'est quelque chose à voir.
2: On trouve pas le temps long avec un spectacle muet complètement?
1: Non. On trouve pas le temps long parce que le problème, c'est qu'on a oublié ce que c'était le temps long, souvent dans notre société, parce que tout se précipite vite. Mais chaque petite sketch dure quelques secondes, quelques minutes, et c'est pas comme si jamais on voyait quelqu'un passer le balai pendant une heure et demie. On fait littéralement le tour de l'école et il y a une évolution pendant le spectacle. Donc, est-ce qu'il faut mettre de côté un peu ses attentes d'être toujours surexcité par une foule d'images? Bien sûr, oui, on le met de côté et on prend le temps de suivre le concierge et c'est une expérience absolument mémorable. Je vous en parle encore comme ça, ça fait 3 ans que je l'ai vu.
2: Ouais, mais on sent que vous avez encore les images en tête. Le concierge donc de Vincent Leblanc-Baudouin, ce sera au festival Kick and Push de Kingston dès ce soir et ce sera à voir jusqu'à mardi prochain. Merci beaucoup Adrien, on vous retrouve dès demain comme toute l'équipe de Y'a pas de matin pareil. On se retrouvera donc dès 6h10 et à 15h, vous pouvez vous reconnecter pour aller écouter Martine Laberge pour l'émission Pas comme d'habitude, oui. On vous souhaite un excellent jeudi, on se retrouve dès demain matin.

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Il jouait du piano debout pour vivre une entrevue avec l'artiste française Solane, une carte postale du facteur de l'amour, un coup de cœur pour Paradis et un hommage à Oliver Jones. Ça veut dire qu'il était libre.

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1: Une découverte qui vient d'Indonésie avec des rythmes percutants, une guitare chaleureuse, une voix soul. C'est un trio qui vient de Surabaya en Indonésie qui s'appelle The Marlows, qui est composé de Raka, de Natasia et de Tommy. Donc Raka compose tout seul au début dans sa chambre après ses journées au travail. Il rencontre Tommy qui va se mettre à mixer avec lui dans des soirées. Ils vont se mettre à se promener en Asie du Sud-Est et ils vont tomber sous le charme de la voix de Natasia. Elle s'inspire d'Erykah Badu, des Jackson 5. Elle a beaucoup de profondeur dans sa voix et ça va donner un son hybride, un son assez unique. Et comme il n'y a pas de scène locale en Indonésie, ils vont construire leur studio maison et ils vont se créer un univers à eux. Donc, le trio indonésien a publié cette année son deuxième album. En voici un bout.

On s'en va vivre notre vie de festival en Alberta, à Calgary, pour le Calgary Folk Festival qui commence aujourd'hui, qui se termine dimanche. Un événement qui a lieu depuis 1980 chaque année au Prince Albert Park, donc à Calgary, et qui, oui, s'appelle folk, mais qui va au-delà du folk, qui mélange jazz, funk et pop. Cette année, il y aura, entre autres, la star ivoirienne Tekken Jafakoli, Andy Schaff et son groupe Fox Warren, Of Monsters and Men et la sensation pop canadienne Goldie Boutillier.

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0: On a reçu une carte postale d'un vrai facteur dans la vraie vie, mais sa passion pour la musique fait qu'il court les festivals à travers le Québec jusqu'en France aussi pour aller distribuer des cartes postales aux artistes. Donc, sa mission est de transmettre vos mots d'amour aux artistes que vous adorez. Le facteur de l'amour sera au Festif de Baie-Saint-Paul pendant cette fin de semaine, festival phare de Charlevoix qui commence là, aujourd'hui même et qui se termine dimanche. Et le facteur de l'amour nous a laissé une carte postale pour nous raconter sa mission. À toi, facteur de l'amour.
1: Salut, vous êtes sur la boîte vocale de l'Effet Pogonate. Laissez un message.
2: Salut Catherine, je m'appelle Sam. Je suis un facteur de la région de Québec depuis maintenant 8 ans. Avec le temps, j'ai vu le vrai courrier s'éteindre doucement. Ma sacoche s'est remplie de contraventions et de publicités, vidant un peu mon métier de son sens premier. Pour retrouver l'étincelle, j'ai créé le facteur de l'amour. Armé d'un bureau de poste mobile, je parcours les festivals du Québec et même la France pour inviter les festivaliers à écrire des mots d'amour aux artistes et à l'équipe du festival. Cette action crée un pont direct et privilégié entre les festivaliers et les artistes. C'est magique de voir à quel point les festivals sont des espaces de pure connexion. Parce que je sais que tu aimes les belles histoires et les connexions humaines, j'aimerais beaucoup amorcer une correspondance avec toi. Si tu le souhaites, j'aimerais te partager mes plus belles histoires, tant dans ma routine de livraison quotidienne que dans mes aventures poétiques de festival. Au plaisir de t'écrire, Sam, ton facteur de l'amour.

0: Hier soir, le monde de la musique a tremblé. On a appris la mort d'Oliver Jones, ce grand pianiste montréalais, vraiment un monument de la musique montréalaise, mais qui a eu un rayonnement international, qui a eu un écho un peu partout. On a appris sa mort à l'âge de 91 ans. Et notre Stanley Péan, notre maître du jazz, cette voix que j'aime tant, Stanley, va rendre hommage à Oliver Jones à 20h sur nos ondes à Quand le jazz est là. Ensuite, une émission spéciale, hommage à Oliver Jones pour son 90e anniversaire. Stanley lui avait rendu hommage, donc on va écouter ça. Et de minuit à 4h du matin, toujours sur les ondes d'ici musique, il sera en direct, Stanley, pour explorer sa discographie, des archives, vraiment 4h de direct autour d'Oliver Jones. Et j'ai eu une chance incroyable. En 2010, le 12 août 2010, sur les ondes d'ici musique, d'interviewer Oliver Jones à Baie-Saint-Paul. C'était une émission devant public, en direct. Je l'ai interviewé, il a fait une perfo aussi au piano. Imaginez la chance et l'émotion qui nous a traversés. C'était hyper émouvant. Donc, en guise de cadeau, on a fouillé dans notre boîte à souvenirs pour retrouver ce moment passé avec Oliver Jones en 2010 à Baie-Saint-Paul sur les ondes d'ici musique. On écoute.
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0: Il est l'un de nos meilleurs pianistes jazz. Il se fait plus rare ces jours-ci. On est très, très, très chanceux de l'avoir dans notre espace public. On accueille chaleureusement Oliver Jones.

0: Oliver Jones avec Place Saint-Henri. C'était une composition d'Oscar Peterson, ça,
1: c'est
0: Oliver
1: ça,
0: Jones.
1: Justement.
0: Une composition d'Oscar Peterson que vraiment duquel vous avez été très très proche.
1: Oui, c'est ça.
0: Ça a été, il a été votre mentor.
1: Exactement.
0: Vous avez souvent joué avec lui et vous avez grandi, je crois, tous les deux
1: oui,
0: dans le quartier Saint-Henri.
1: Oui, c'est vrai. On est passé à peine 10 portes de la famille Peterson.
0: Puis, oui.
1: C'est quelqu'un que j'ai vu tous les jours de ma jeunesse.
0: Oui.
1: Puis c'était sa sœur qui était mon professeur de musique.
0: Exactement. Donc, vous avez appris avec la famille Peterson, vous avez appris la musique dans ce cadre-là.

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0: Il y a quelques instants, on a entendu la voix et le jeu de piano d'Oliver Jones que j'ai eu la grande, grande chance de rencontrer en 2010 sur les ondes d'ici musique devant public à Baie-Saint-Paul. Et là, j'ai envie de vous lire. Racontez-moi un souvenir que vous avez en lien avec Oliver Jones, un coup de cœur que vous avez pour un de ses morceaux. Et je vais transmettre vos messages d'amour pour Oliver Jones à Stanley Péan, qui sera en ondes toute la soirée et même toute la nuit pour rendre hommage à Oliver Jones.
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1: Coup de cœur pour un duo français vénéré de la scène électro des années 2010, c'est le duo Paradis qui célèbre le 10e anniversaire de son seul et unique album Recto Verso qui est sorti en 2016. Pour l'occasion, le producteur américain Mr. Fingers vient de revisiter leur classique Toi et moi dans un remix d'une rare sensualité. Donc ce retour sous les projecteurs est l'occasion idéale pour se replonger dans l'histoire de Paradis. Ce duo qui a justement un seul album mais qui a laissé une empreinte indélébile dans la pop francophone. Duo formé en 2011, Paradis est né de la rencontre fortuite entre Simon et Pierre lors d'une soirée dans le quartier Saint-Germain-des-Prés à Paris. Simon avait grandi entre l'Argentine et le Portugal. Pierre avait navigué entre les États-Unis et l'Angleterre. Et dès le lendemain de leur rencontre, ils décident de créer ensemble. Ils font une chanson en français avec des rythmes house et disco. Le résultat est vraiment super et ils vont livrer leur pièce maîtresse, l'album Recto Verso, en septembre 2016. Un disque colossal qui fête donc ses 10 ans cette année, qui mélange poésie et groove des clubs. L'album a eu un immense succès d'estime, surtout porté par le single phare Toi et moi, mais épuisé par une très longue tournée, les deux complices ont choisi de se séparer et de prendre chacun leur chemin en 2017. Donc, on n'avait plus de nouvelles de Paradis depuis, mais Recto Verso a bénéficié d'une réimpression vinyle le 26 juin dernier. Et le véritable cadeau, c'est cette relecture de Toi et moi par Mr. Fingers, l'un des pères fondateurs de la Deep House aux États-Unis. On écoute ce remix qui ajoute beaucoup de sensualité à la pièce originale de Paradis.

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1: C'est une minute qui s'en va en vacances. Oui, c'est ma dernière émission avant les grandes vacances d'été. Je serai de retour à la rentrée le 24 août. C'est toujours sur les ondes d'ici musique, même heure, même poste. C'est Nicolas Titley qui sera là pendant mes vacances, qui sera à ce micro. Et lors de cette nouvelle saison de l'effet, on va fêter nos 10 ans, les 10 ans de l'effet Pogonat. On n'en revient vraiment pas. 10 ans avec vous chaque matin. 10 ans d'entrevues, de perruques, de paillettes, de chorées, de découvertes musicales. Donc là, je m'en vais faire le plein de bon pour vous raconter tout ça à mon retour et célébrer les 10 ans de l'effet.

Elle ressemble à une elfe, à une petite fille gothique et elle vit une ascension fulgurante en France. Elle s'appelle Solane. Elle était de passage à Montréal récemment pour monter sur scène avec Patrick Watson, avec qui elle fait un super duo. Je l'ai rencontrée au passage lors de son séjour à Montréal. Dans un instant, entrevue avec Solane.

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0: Je reçois une artiste française qui raconte la violence du monde avec douceur, qui préfère la fantaisie, la poésie au réalisme. Elle fait de l'art pop, de la chanson électro-théâtrale inspirée par Björk, Rosalia, Sufjan Stevens. Elle est née en 1999 à Paris, d'un père comédien, d'une mère artiste costumière d'origine arménienne. Elle a fait du théâtre, elle a fait du mannequinat, de la danse, de la peinture et c'est un duo, une chanson en duo avec son amie Zao de Sagazan, publiée sur TikTok, qui l'a fait connaître. Depuis, elle remplit des zéniths en France. Elle a été sacrée révélation féminine aux victoires de la musique. Elle chante des sujets complexes comme le rapport au corps, la lutte des classes, être femme dans un monde patriarcal avec beaucoup de sensibilité et de beauté. Elle a fait un remarquable duo avec le Montréalais Patrick Watson sur son plus récent album et elle est à Montréal justement pour chanter avec Patrick Watson. Je reçois Solane.
1: Bonjour.
0: Salut Solane.
1: Salut.
0: Très heureuse de te recevoir pour la première fois.
1: Mais c'est un plaisir d'être là, merci.
0: Et j'ai parlé de tes inspirations, Björk, Sufjan Stevens, Rosalia. Je pense que Patrick Watson, c'est un artiste que tu aimais déjà, que tu suivais. Comment ça s'est passé, ta rencontre avec lui et cette collaboration?
1: C'était un peu improbable. Oui, Patrick, c'est un artiste que j'écoute depuis mes 15 ans, je pense. Et je ne dis pas ça parce que c'est un peu le sujet que je suis à Montréal aujourd'hui, mais... Sincèrement, ça fait partie des artistes qui m'ont donné envie d'écrire. Parce que sa chanson la plus connue, elle est, je te laisserai des mots, elle est connue pour une raison. Et j'avais envie de donner les mêmes sentiments, les mêmes émotions que cette chanson-là. Et je crois fin 2022, je postais plein de reprises sur les réseaux. Et il y en a une qui a fait beaucoup de vues. Et il m'a découverte grâce à ça. Il m'a envoyé un message en disant « J'aimerais beaucoup écrire une chanson avec toi. » Puis moi, je suis tombée à la pomme, en fait. Et non, mais c'était absolument fou. Et c'était avant qu'il se passe vraiment quelque chose pour moi. J'étais à peine signée en label ou quoi que ce soit. Et donc, c'est la première collaboration que j'ai fait avec qui que ce soit. Et c'était merveilleux. Voilà. Ça s'est fait comme ça.
0: Et on dirait qu'il y a quand même une grande chimie de création avec Patrick Watson, entre toi et lui. Donc, ça s'est passé comment? Je ne sais pas, est-ce que vous étiez en studio ensemble? Est-ce que vous êtes envoyé des bandes à distance?
1: Non, ça s'est fait en deux fois, mais ça s'est fait évidemment ensemble.
0: Ouais.
1: La première fois, les deux fois, c'était à Paris, mais la première fois, on avait une journée. Je pense qu'on a passé la première moitié de la journée juste à boire un café et à discuter et parler de nos vies, parce que ça reste quand même quelque chose de très intime de se retrouver dans un studio avec quelqu'un et d'écrire et de c'est un peu vulnérable de se dire oui. Je vais proposer des choses, peut-être ça va pas plaire, peut-être
0: quand on est ami avec la personne c'est une chose, mais quand on ne connaît pas trop la
1: Exactement.
0: Personne ça peut être très intimidant.
1: En plus, moi j'étais très impressionnée aussi et donc j'ai beaucoup aimé cette démarche là de vraiment discuter d'abord et puis bah pareil, on s'est retrouvé donc l'après-midi dans un studio, un petit studio avec un piano, et moi je le voyais juste faire ce qu'il fait, sa magie au piano et proposer plein de choses, et c'était rigolo de voir lui qui me proposait des expressions, me demandait si on les avait aussi en France. J'ai dit, j'ai jamais entendu cette phrase de ma vie. Et voilà, et qu'on travaille ensemble. Et quelques mois plus tard, je crois, on s'est retrouvés dans un atelier d'artiste à Paris, pas loin de la Cigale, un endroit qui est un peu un endroit de rêve, mais qui pour moi fonctionne totalement avec Patrick, parce que c'était un peu fou. Il y avait, moi, je le vois toujours comme un scientifique fou, mais de la oui. meilleure des façons. Il y avait des câbles de partout, des branchements
0: oui.
1: et à côté des peintures. Et c'était très agréable. Et on a enregistré vraiment à ce moment-là, parce qu'on avait fait une petite maquette la fois d'avant. Et je me souviens qu'il voulait vraiment qu'on entende les bruits du parquet dans l'enregistrement, que ce soit très, très, très organique. Donc, ça s'est fait en deux temps. Voilà.
0: Oui. On va aller écouter un extrait de cette chanson qui s'appelle « Ça va » qu'on retrouve sur l'album « Oh oh » de Patrick Watson.
2: Le

0: C'était un extrait de cette collaboration entre Solane et Patrick Watson. J'ai lu, Solane, que t'es quand même assez solitaire dans la vie, que t'étais plus du genre à rester dans ta chambre à coucher qu'à être dans le grand monde et les activités mondaines. Mais là, la vie t'a amené quand même à l'extérieur de ta chambre.
1: Oui.
0: Il y a eu les Victoires de la musique, t'as gagné Révélation, les salles grossissent, tu les remplis. Comment tu vis ce changement de vie, Solane?
1: Très bonne question. Je crois que j'ai vraiment gardé mon côté solitaire, c'est-à-dire que je me suis beaucoup sortie de ma zone de confort dans les meilleures conditions quand même, c'est-à-dire que je me sortais de ma zone de confort pour aller faire des concerts devant des gens, ce qui est génial, mais moi j'ai mon réflexe où dès que je rentre chez moi, dès que je rentre de tournée, j'hiberne, je veux voir personne, mais parce que c'est... J'ai pas l'habitude, je reste très très très timide, c'est toujours un peu, même si je prends beaucoup de plaisir à être sur scène, c'est toujours un peu une souffrance de se retrouver, de se pousser devant plein de monde, alors que moi, de base, la musique, oui, je la fais dans ma chambre, dans mon coin. À la limite, je poste un peu sur les réseaux, mais c'est un peu un apprentissage. En même temps, je crois que je commence à y prendre goût, mais au bout de 4 ans quand même, 2 ans et demi de tournée et 4 ans un peu de métier, vraiment, c'est un équilibre, voilà.
0: Oui.
1: Mais ce qui fonctionne, enfin, ce qui fait que ça fonctionne, c'est que j'ai une équipe de tournée, même une équipe tout court, qui est incroyable, qui est aux petits oignons tout le temps avec moi. J'ai beaucoup, beaucoup de chance sur ça. Donc, il y a une alchimie qui est toujours dans la bienveillance, qui est toujours dans l'attention des autres. Et c'est ça qui change un peu tout.
0: On va aller écouter un extrait d'une chanson. Je crois que c'est la première chanson là, qui t'a vraiment fait connaître, Rome.
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0: Apparemment, le doute est un moteur de création pour toi, Solane. Donc, c'est pas dans le confort que tu crées, clairement.
1: Non, le doute, bah, de toute façon, en fait, j'ai beaucoup de mal à souffrir, à avoir des, même dans le doute, ça peut être douloureux. J'ai beaucoup de mal à souffrir sans l'utiliser comme, justement, comme moteur. Oui. Parce que l'idée de rester dans un état où je suis pas bien me terrifie. Donc, j'ai un peu cette envie que ce soit que chaque moment compliqué soit, par exemple, le coup de pied au fond de la piscine ou au fond du lac ou j'en sais rien. Mais justement, j'ai besoin d'utiliser tout ça, sinon je me sens pas particulièrement bien.
0: Oui, c'est ça. Donc, voilà. Ça te permet de faire de belles choses avec des choses qui peuvent être douloureuses. Ouais. Justement, j'ai parlé de cette violence que tu racontes avec beaucoup de douceur. C'est vrai qu'il y a ce côté-là. Il y a des paroles qui peuvent être incisives. En même temps, ta musique n'est pas lourde, n'est pas sombre. Ce contraste-là, justement, est-ce que c'est issu de ça, du fait que tu exorcises peut-être une certaine douleur par la création?
1: Oui, je pense que... En fait, au départ, moi, j'écrivais des chansons parce que... Enfin, je le dis souvent sur scène un peu pour rigoler, mais c'est vrai, j'avais pas les sous pour aller voir une psy. Et j'avais remarqué le truc très très simple de quand on va pas bien et qu'on écrit, que ce soit une chanson, que ce soit juste qu'on écrit dans un journal intime ou quoi que ce soit, il y a une sensation après de légèreté, même si le problème n'est pas réglé, on a pris un petit peu de recul sur la chose. Et ça, quand j'ai remarqué ça, bah du coup je me suis mise à écrire beaucoup plus de chansons. Mais c'est après il y a le côté doux avec des paroles incisives, c'est que j'ai un peu été élevée dans l'idée où il fallait pas faire forcément de bruit, il fallait pas exprimer son mal-être, ou en tout cas surtout pas par une forme de colère ou de cri, même sans aller jusque là. J'ai été élevée sans aller dans la colère du tout. Et du coup, en fait, pendant longtemps, je ne savais pas, je ne sais même toujours pas vraiment me mettre en colère. Donc, je suis passée par le seul truc que je connaissais, ce qui était la douceur pour qu'on m'écoute plus. C'était un peu ça. J'ai toujours dû passer par un côté calme pour avoir droit à la parole, on va dire.
0: C'est intéressant, ça. Donc, c'est la douceur qui te donnait l'impression que tu allais être plus entendue.
1: C'est ça, ouais. Que s'il y avait une colère, même si elle était légitime, elle n'allait pas être entendue parce qu'on ne passe pas par, les cris, on ne passe pas par une tension. Voilà, c'est un petit... J'avais dit la psy, c'était important quand même. Ouais.
0: Et tu fais un métier public, donc le rapport au corps, c'est une vraie question. On le sait, c'est compliqué avec les réseaux sociaux. On est très exposé, et particulièrement les femmes, le corps est observé et tout. Tu as une chanson où tu parles du rapport au corps, tu parles du rapport au regard que tu poses sur ton propre corps, mais... C'est une question complexe pour une femme qui fait un métier public. Est-ce que tu le ressens, ça? Est-ce que ton rapport au corps a changé?
1: Il a changé, oui. En fait, je ne sais pas quelle évolution il aurait eu s'il n'y avait pas eu tout ce métier autour de ça. Je pense que d'un côté, ça a rajouté une tension, parce que je sais que tous les jours, je reçois des messages qui parlent de mon corps, alors que ce n'est pas le sujet, vu que moi, mon métier, c'est chanteuse quand même à la base. Et de l'autre côté, je sais que la scène, le fait de faire un métier qui me plaît aussi, ça m'a apporté une aisance qui est partielle parce qu'elle n'est pas là tout le temps. Quand je suis sur scène, je sais qu'il y a des moments, je mets du temps, je mets quelques chansons avant de me sentir bien dans mon corps, et après, même c'est plus un sujet. Mon corps n'est plus un sujet, mon corps est juste quand même quelque chose d'assez fort qui me permet d'être sur scène, qui me permet de faire une tournée,
0: donc
1: qui me permet de chanter.
0: Voilà.
1: C'est ça. Mais j'ai quand même... Il y a quand même dans tous les cas avec les réseaux sociaux une violence qui fait que... C'est pas que je me remets en question, c'est pas que j'aime moins mon corps, mais c'est juste que je me sens un peu trop vulnérable, voilà, on va dire. Je règle toujours mes petits problèmes de complexe ou quoi que ce soit, mais il y a le fait d'être attaqué souvent, ça ralentit un peu le processus, je pense.
0: Écoutons un extrait de cette chanson qui s'appelle Petit Corps.

0: Un extrait de Petit Corps de Solane. Il y a des collaborations. On a parlé de ta collaboration, bien sûr, avec Patrick Watson, qui est la raison pour laquelle tu es à Montréal ces jours-ci. Il y a ta collaboration avec Yoa aussi, qui est très, très réussie. Mais tu as eu envie de collaborer, je crois, avec des voix féminines, de mélanger ta voix avec d'autres voix de femmes. Pourquoi?
1: Parce que, bah déjà en fait Yoa, il y avait entre les deux collaborations féminines que j'ai faites, c'est Yoa et November Ultra.
0: Ouais.
1: Yoa, je l'ai rencontrée pendant les Victoires de la musique où on était tous les deux nommés dans deux catégories. Et il y a eu tout de suite cette volonté avec aussi Stilto qui faisait partie de la catégorie révélation de pas rendre cette expérience douloureuse, ce qui est souvent le cas parce qu'il y a la compétition, il y a le stress,
0: la déception possiblement.
1: Exactement. Ouais. Et en fait, on s'est dit qu'on pouvait passer quand même un très très bon moment et ressortir de tout ça avec une sorte de, en étant apaisé. En cédant toutes les trois. Et forcément, Yoa aussi, à un moment, je lui ai proposé de passer en studio après. Et c'est la chanson que j'ai fait la plus rapidement de ma vie. En 4 heures, on avait tout alors qu'on n'avait pas d'idée à la base. Et c'était juste l'envie de découvrir un peu l'alchimie qu'on sait qu'il y a. Enfin, on voit qu'il y a de la. Moi, je voyais qu'il y avait de la magie sur scène avec Yoa. J'aime tellement ses musiques. Oui. Je me suis dit, mais viens, on voit si ça fait un peu des étincelles quand on se voit. Et c'était le cas. Mmh. Et November Ultra, de l'autre côté, c'est la première artiste, d'ailleurs, quand j'ai fait les premières parties de Patrick Watson, c'est la première artiste qui est venue me voir et qui m'a dit, si à un moment ça devient beaucoup, la tournée, ce monde qui est quand même assez, assez intense, envoie-moi un message. C'est la première qui m'a vraiment tendu la main.
0: Elle en a parlé publiquement aussi, November Ultra, de la difficulté, de la pression de la tournée et tout ça,
1: C'est ça, et elle est tout de suite venue avec beaucoup, beaucoup de douceur, et elle a la voix la plus douce du game possible. Donc moi, je voulais absolument qu'on puisse chanter ensemble, c'était de la magie, pareil. Donc c'était une envie juste de m'entourer de douceur, autant par Yoa que November Ultra, parce que ce métier est un peu stressant.
0: Oui, donc on l'a entendu en ouverture de l'entrevue, juste avant la chanson Thelma et Louise avec Yoa. Donc les gens ont pu se mettre ce duo en tête. Donc t'es à Montréal, tu vas revenir, j'ai le sentiment que tu vas revenir.
1: Oui, je te très
0: clairement. Que tu penses déjà même à ta prochaine fois. Et tu vas revenir donc faire une série de spectacles probablement, ou peut-être...
1: Éventuellement
0: une tournée québécoise.
1: J'aimerais bien.
0: On se croise les doigts. Merci beaucoup, beaucoup, Solane, d'être passée nous voir.
1: Un plaisir.
0: C'était charmant de te rencontrer.
1: Pareil.

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0: Gros plan sur...
1: Gros plan sur un duo de musique électronique allemand qui fait le tour de la planète. Il s'appelle Tonic Walter. Donc, derrière ce projet allemand se cachent deux amis d'enfance qui ont grandi dans une petite commune nichée au cœur de la campagne bavaroise. Donc, ils sont partis étudier à Munich et Berlin pour leurs études universitaires et ils ont décidé de revenir s'établir dans leur village natal pour créer ensemble. Donc, loin des distractions, des tendances des grandes métropoles, ce petit havre de paix dans la nature leur permet de façonner une identité sonore qui est très cinématographique, très inspirée par ce qui les entoure. Ils partagent aujourd'hui une formule qui navigue entre deep house et techno. Ils combinent des synthétiseurs analogiques, des batteries organiques avec vraiment une énergie brute parce que ils ont des centaines de millions d'écoutes, oui, un peu partout à travers le monde, mais ils ont surtout une solide réputation de bête de scène. Ils ont lancé un premier album l'an dernier et prépare un deuxième opus pour la fin de cette année. On pourra les voir sur scène bientôt au Festif de Baie-Saint-Paul demain et à Toronto après-demain. C'est Tonic Walter.

C'est comme ça que se termine l'effet Pogonate pour aujourd'hui et pour moi cet été. Oui, je pars en vacances, refaire le plein de fantaisies, de découvertes musicales.

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1: Bonjour tout le monde. Oui, il est midi. C'est le retour du manège en compagnie de moi-même, Fabiola Nirva Aladdin. Aujourd'hui, on est ensemble jusqu'à 15h pour profiter de la meilleure musique disponible en ce grand jeudi, parce qu'il n'y a pas de petite journée. On commence ça dès maintenant avec Chio, cet artiste vénézuélien qui nous offre Esta Canción, ou en français, cette chanson qu'on écoute ensemble au manège. Bon midi.

tellement groovy. On va continuer ça avec Bay, qui est en spectacle ce soir au Festif de Baie-Saint-Paul pour les chanceux qui y sont. Voici Gimme Love.

Guéza. Ça va bien aujourd'hui, on neige. On est content d'entendre ça. J'espère que ça se passe bien pour vous aussi. On continue avec le collectif Voilà, Sound System et Olivia, Too Young to Die.

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Ah, tellement de facettes à l'œuvre de Marie-Pierre Arthur. On vient d'entendre Dans tes rêves. Et là, on va écouter Clara Roy-Jensen, que j'ai eu la chance de découvrir parce qu'elle était en spectacle en première partie d'Alphonse Bisaillon, dont je ne cesse de parler. C'est tout un univers dans lequel elle nous plonge. Et ce qu'on entend présentement, c'est l'enfer. Alors, on va l'écouter ça tout de suite. Clara Roy-Jensen.

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C'est la voix de Gabriella Olivo qu'on entendait, qui était Révélation Radio-Canada 2025-2026. J'adore. Je suis tombée sur le charme du travail du collectif montréalais Les Fourmis. Travail qu'on observe où on a de la musique électronique expérimentale très actuelle et j'adore les paroles. On écoute Velours et Caviar.

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Ah, je vous avoue quelque chose, chers auditeurs. Je m'ennuie beaucoup de Random Recipe. On vient d'entendre leur Carnival Artificial. Et là, on va écouter une reprise que j'aime beaucoup. Là, vous reconnaissez sans doute derrière moi ce qui ressemble beaucoup à Blue Monday de New Order, reprise ici en français par le groupe Pâle Regard. J'espère que vous faites partie des gens qui ont le privilège, la chance immense d'aimer les lundis. Moi, je fais partie de ces gens-là. J'adore le lundi. Quand j'étais enseignante, j'adorais les lundis. Mes élèves me disaient « Mais pourquoi, madame? Avez-vous une vie? » Puis je leur disais « Oui, ma vie, c'est vous autres. » Et c'est pour ça que j'aime autant les lundis. Alors, je vous souhaite un beau jeudi en prévision du lundi qui viendra très rapidement. Allez, on écoute Pâle Regard.

Silencio avec Le Couleur. Et là, j'avais très hâte de vous présenter la prochaine artiste, Girl Ultra, une artiste dont on attend un album le 9 octobre prochain, un album qui va s'appeler Romeo avec 3 R, pour lequel elle collabore avec le duo funk montréalais Chroméo, qu'on connaît bien. Ils se seraient rencontrés il y a presque 10 ans là, via l'Internet, en se promettant de faire quelque chose ensemble. Et ça y est, ça va sortir cet album-là, parce que Dave One avait très envie de faire équipe avec des artistes émergents pour sa pratique artistique. Donc, la mise en bouche en est la chanson Denise, ancrée dans ce que j'aimerais appeler nostalgie dansante. Girl Ultra se remémore dans cette chanson-là une amitié qu'elle avait quand elle était jeune avec cette Denise, justement. L'amitié en musique ou ailleurs, c'est ma thématique préférée parce que c'est la chose la plus importante dans ma vie. Et c'est le genre de chanson qui donne envie d'entrer en contact avec cette personne-là. Ce vieux voisin, cette vieille voisine, cette personne avec qui on était à l'école pour lui dire « Hey, on n'est plus dans nos vies, mais je veux juste te dire que je me rappelle de nous ensemble et c'est un souvenir que je chéris. » Alors, Girl Ultra nous plonge vraiment bien dans cet esprit-là. Elle croit beaucoup en la contradiction et l'expérimentation dans son expression artistique. Alors, on va l'écouter ça ensemble. Denise.

C'est Ariane Roy qui s'en vient, grande reine consacrée de la musique actuelle. On l'écoute avec « I Want Your Body ».

Vous êtes toujours à l'écoute du Manège avec Fabiola Nirva Aladdin. J'ai très, très hâte parce que bientôt, je vais vous parler d'une chanson qui me ramène en 2007, une belle époque musicale, bien rock.

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0: Actually, I think we should just start with the drums.
1: Très bonne idée. On devrait commencer avec la batterie. Oui, c'était I Would Die For You de Willow. Très bon. J'adore quand on a accès à ce qui se passe en studio en écoutant une chanson. Je voulais vous dire, récemment, je fouillais dans les bibliothèques musicales là, disponibles sur le web dans ce monde et je suis tombée sur une chanson qui s'appelait Mauvais Garçon. Et là, ça m'a rappelé la fameuse chanson du groupe français Nast, Mauvais Garçon, qu'on pouvait retrouver dans le jeu Guitar Hero 3, Legends of the Rock. Et là, j'ai tellement joué à ce jeu-là, je connaissais tellement cette chanson-là par cœur, je me suis demandé, mais qu'est-ce qui s'est passé avec le groupe Nast? Pourquoi est-ce que je connais aucune autre chanson de ça? Et j'ai appris que le chanteur Gustav Rudman a brisé le groupe 2 ans à peine après la sortie de cette chanson-là. Il s'est dit, moi j'ai envie d'aller étudier à l'école classique, je veux connaître la musique classique. Et là, il est devenu depuis compositeur. C'est même à lui qu'on doit la composition de certaines chansons dans Euphoria. Qu'on connaît cette série très populaire. Alors, il y a eu ça qu'on peut entendre maintenant. On est loin de Guitar Hero quand même. Il s'est vraiment recyclé en autre chose. Il compose même pour des ballets français. Et là, mon Gustave, pour savoir où on va, faut savoir d'où on vient. Alors, j'ai envie qu'on écoute ensemble Mauvais Garçon de Nast.

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Isabella Love Story qui nous offrait Pill. Et maintenant, on a Ellie Sapi qui nous gâte avec sa reprise de Dreams de Fleetwood Mac accompagnée d'Hologramme. C'est très bon. Ah, je suis contente d'être ici avec vous.

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C'était la voix de Sean Nicholas Savage qu'on entendait. Je sais pas pourquoi elle me touche autant, sa voix. Il y a comme une nostalgie d'une enfance que j'ai pas vécue là-dedans. Et là, on va l'écouter Lisa Leblanc qui nous offre une chanson qui s'appelle « Petite gêne ».

Ah oui, The Situation Dub de Odario qui nous a offert cette longue chanson comme je les aime. J'aime ça pouvoir me plonger longuement dans une chanson comme ça. Et là, on va aller écouter ensemble Agathe Dupéré et son projet musical qui s'appelle Pataugeoir. Là, j'avoue tout, là, je suis un peu biaisée. J'ai envie de vous parler d'elle parce que récemment, j'ai travaillé avec elle. Je chantais, elle jouait de la basse, on s'est bien entendu. Puis là, j'ai envie de vous parler de son micro-album qui est sorti au printemps, qui vient juste de se terminer. Et dans ce micro-album-là, elle explore la dépendance au sentiment d'être amoureux. Ça nous rappelle un peu le film Obsession là, qui est en ce moment en salle. Ça existe, là, ça s'appelle la limérance en psychologie. C'est quand on devient un peu obsédé par une personne. Et dans le micro-album de Pataugeoir, ben, on a ces quatre chansons-là qui ont l'air de se répondre dans une progression simple et accrocheuse. Les chansons s'appellent « Salut », T'es cool, c'est quoi ton nom déjà et je t'en amour. Fait que c'est comme, on est dans cette atmosphère-là comme si ce n'était qu'une très longue chanson. J'aime ça quand on raconte une histoire aussi clairement avec des styles qui se répondent, qui se complètent. Et aujourd'hui, on s'offre la chanson C'est quoi ton nom déjà qu'elle appelle dans son micro-album CQTND. On a un rock saturé qui donne envie de danser sans limite dans sa chambre d'adolescence. Moi, c'est ça que j'ai envie de faire en écoutant ce que nous offre Pataugeoir ou Agathe Dupéré. Donc, on va écouter ça. Pataugeoir avec CQTND.

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Grenades avec Porcelaine. Et là, on ne pouvait pas passer sous silence le décès d'Oliver Jones. On va en discuter avec Stanley Péan très bientôt, célébrer son legs. Et juste avant, on va écouter Chercher le garçon de Taxi Girl.

0: C'est difficile à interrompre, mais c'est Lovely Lauren qu'on entend des doigts du grand pianiste jazz montréalais Oliver Jones. Je suis en compagnie de Stanley Péan pour en discuter, justement, de ce départ très triste-là. Qu'est-ce qui t'est venu à l'esprit spontanément quand t'as appris son décès?
1: Le silence. L'idée qu'on n'entendrait plus en direct ces notes-là. Évidemment, il nous laisse 24 disques, donc il y a de quoi se repaître. Mais il n'y en aura plus d'autres. Oui. Et ça, c'est ce silence-là qui m'attriste un peu.
0: Oui, puis là, tu nous parles des 24 albums qu'il a laissés derrière lui. Qu'est-ce qu'il représente pour le jazz canadien montréalais, Oliver Jones?
1: C'est, je pense, une sorte d'idéal d'excellence. Oliver Jones a un style très traditionnel, nourri de blues, de gospel, de tout ce qu'il a formé. C'est drôle, c'est un type qui d'abord a appris la musique classique. Et il y a cette exigence de la musique classique dans ce jazz-là, dans ce jazz qui est très, très swing, c'est très habité. Il y a de l'âme là-dedans, il y a de la soul là-dedans. Mais ce n'est pas du n'importe quoi, c'est extrêmement rigoureux. Et cette exigence-là, je pense que c'est ce qu'il laisse comme exemple.
0: Pour toutes les personnes qui vont suivre et qui suivent déjà sa route. Et là, ce sera souligné en grand ici sur Ici Musique, grâce à toi aussi. On va souligner ça aujourd'hui aussi, comme le veut la tradition, pendant toute une nuit. Qu'est-ce qui va arriver?
1: Ben, d'abord, ce soir, on va repasser après, quand le jazz est là, à 22h, plutôt que l'émission de musique classique qui doit céder l'antenne, à la reprise de l'émission que j'avais réalisée il y a un an et demi pour son 90e anniversaire. On était allé chez lui, il nous avait reçu avec la générosité qui était sienne et il avait répondu à mes questions assis à son piano, et quand des fois les mots manquaient, ben les notes étaient là pour compenser ce qu'il avait à dire. Et demain à minuit, on fera une émission spéciale donc là, dans la tradition de ce que Gilles Archambault faisait, les émissions de nuit. Ce sera de minuit à 4h. Je vais replonger dans sa discographie, dans ses collaborations avec d'autres artistes, puis on va écouter le meilleur d'Oliver Jones, donc pendant 4h de temps demain soir, avec quelques petits extraits d'archives aussi. Donc ça va être comme ça qu'on va passer la nuit de vendredi à samedi.
0: Wow, ça va être difficile de choisir quand même qu'est-ce qui est le meilleur dans toute cette
1: oui,
0: grande
1: carrière.
0: Oui,
1: c'est une invitation à écouter le reste aussi. Oui. Alors évidemment, je suis limité par 4h, mais on a le temps d'écouter beaucoup de choses en 4h.
0: Ouais, c'est super. Ben merci beaucoup en tout cas d'être passé nous voir pour qu'on puisse célébrer ensemble son legs. Et là, ce qu'on entend, c'est une composition de celui qui va rejoindre le panthéon des grands pianistes de jazz. C'est Hymn to Freedom d'Oscar Peterson avec l'interprétation d'Oliver Jones. Merci beaucoup, Stanley Péan.
1: Merci à toi.

C'est ça qu'on termine le manège aujourd'hui. C'est Fabiola Nirva-Aladin qui était avec vous. Nous, on se retrouve demain à midi pour vivre un autre beau tour de manège. Allez, bon après-midi.

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2: Merci à avoir du financement pour un centre de santé communautaire francophone à Sudbury. C'est les statistiques qui démontrait le niveau de mortalité tellement plus élevé chez les francophones que chez les anglophones pour la même communauté. Et tout ça a changé en mettant en place un centre de santé communautaire francophone.
3: L'étude souligne que le risque de mortalité chez les patients francophones hors Québec diminuait de 11 % sur une période de 15 ans lorsqu'ils avaient accès à des soins en français. Près de 900 feux de forêt sont toujours actifs au pays, dont la majorité ne sont pas maîtrisés. Avec le temps chaud et sec des prochains jours, les autorités se préparent au pire, notamment en Colombie-Britannique. Pendant ce temps, le nombre d'évacués a été revu à la hausse en Ontario. Les précisions de Francis Plourde.
4: La province compte actuellement 146 feux actifs. Près de 2800 personnes sont évacuées à travers son territoire. Une augmentation qui s'explique, selon le gouvernement Ford, par les délais à obtenir les données et non par une augmentation de l'intensité des feux. En Ontario, la gestion de la crise continue de susciter des critiques, particulièrement de la part de dirigeants des Premières Nations qui dénoncent une réponse provinciale lente et désorganisée. D'ailleurs, la ministre ontarienne de la Protection civile, Jill Dunlop, s'est retrouvée au cœur de la controverse. À l'émission As It Happens sur les ondes de CBC, son personnel a coupé court à l'entrevue lorsque l'animatrice Neil Coxall a insisté pour obtenir des réponses aux préoccupations des leaders communautaires. Le bureau de la ministre n'a toujours pas fourni d'explication. De l'autre côté du pays, en Colombie-Britannique, la situation continue de se détériorer avec plus de 80 feux actifs, dont 5 qui posent un risque pour des infrastructures. La chaleur et le manque de précipitations alimentent les brasiers, forçant l'annonce de nouveaux ordres d'évacuation, notamment dans la région de Squamish-Lillooet. La menace est particulièrement critique dans le secteur de Boston Bar, à 200 km au nord-est de Vancouver, où la localité est encerclée par les flammes en raison d'un nouveau feu qui a quadruplé en taille depuis sa découverte mardi. Ici Francis Plourde, Radio-Canada, Vancouver.
3: Puis Google s'attire une nouvelle fois les foudres de la Commission européenne. Le groupe vient d'écoper d'une amende de près d'1,5 milliard de dollars pour pratiques anticoncurrentielles. Ce sont son moteur de recherche Google Search et son magasin d'applications Google Play qui sont sanctionnés. L'administration Trump affirme que l'Union européenne crée de l'incertitude dans ses relations commerciales avec les États-Unis. Mais malgré les menaces de représailles de Washington, lui compte bien tenir bon dans sa volonté de réglementer le secteur numérique. Fabien Cazot est à Bruxelles.
5: Dans l'univers numérique, on appelle cela de l'autopréférence. C'est ce que le moteur de recherche de Google est accusé de pratiquer en traitant plus favorablement les services liés à Google que ceux de ses concurrents, qu'il s'agisse de recherche, d'évaluation ou même de réservation d'hôtels ou de transport, par exemple. L'autre moitié de l'amende vise le magasin d'applications Google Play, dans lequel les développeurs concurrents de Google devraient pouvoir vendre plus facilement leurs applis. Selon la Commission européenne, le géant américain les en empêche en restreignant leur liberté de communiquer et de promouvoir leurs offres. Des pratiques qui contreviennent au règlement sur le marché numérique européen, aux grandes dames de Donald Trump et de ses partisans qui s'insurgent contre les amendes prononcées par la Commission à l'encontre des géants américains du secteur, des amendes discriminatoires, selon eux, qui pourraient justifier des représailles douanières de la part de Washington.
3: C'était Fabien Cazot. Et puis le milieu de la musique plutôt pleure la mort d'un grand aujourd'hui. Le pianiste montréalais Oliver Jones s'est éteint hier. Il avait 91 ans. Oliver Jones était à la retraite depuis 2016 après plus de 80 ans de carrière en raison d'ennuis de santé. Il a enregistré plus de 20 albums. Certains d'entre eux figurent parmi les références du jazz. Oliver Jones est né dans le quartier de la Petite Bourgogne le 11 septembre 1934. C'est là qu'il a grandi et qu'il a commencé à se produire en spectacle dès l'enfance, comme l'explique l'animateur de l'émission « Quand le jazz est là » à Stanley Péan.
6: C'est un enfant prodige. Puis déjà à 9 ans, il donnait des concerts au Café Saint-Michel, dans d'autres cabarets à Montréal. C'était déjà un phénomène. Et il était le protégé d'Oscar Peterson, qui était son voisin.
3: Oliver Jones a été décoré à de nombreuses reprises. Il a notamment remporté le prix Oscar Peterson et le prix Martin Luther King Jr. Il a également été fait chevalier.

0: Bonjour à tous et à toutes. Bon jeudi après-midi, 23 juillet à 15h06. J'espère que vous allez bien. Vous passez une belle journée. C'est Martine Laberge. On est ensemble jusqu'à 18h. Ouais, bienvenue à Pas comme d'habitude. Et voilà, je regarde un peu les prévisions météo. Il me semblerait que le soleil est présent pas mal partout, du moins dans le sud de la province. Vraiment, on n'a aucun problème à ce niveau-là. Beau soleil, des mercures qui sont quand même... C'est chaud. Je suis allée, j'ai dîné à l'extérieur aujourd'hui, chose qui arrive pas tellement souvent, malheureusement. Souvent, j'ai l'habitude de dîner devant mon écran, ce qui est vraiment pas une bonne habitude, on s'entend. Sauf que c'est la réalité de la chose. Aujourd'hui, par contre, j'ai pris quelques instants, quand même une bonne demi-heure pour aller m'asseoir dehors, manger à l'extérieur. Il faisait beau, c'était ensoleillé, à un point tel que, pour vrai, j'ai cherché l'ombre à un certain moment donné parce que ça devenait très, très chaud. Donc, j'espère que vous avez aussi pu profiter du soleil. Je vous disais, c'est vrai que dans le sud de la province, il est très, très présent, ce soleil-là. Dans le nord, peut-être un peu moins, mais il y a des percées de soleil, notamment dans la région de Sudbury. Je regardais, il y a quelques percées de soleil. J'ai oublié de regarder du côté, par exemple, de Thunder Bay. Vous savez qu'on surveille beaucoup dans le nord-ouest. Encore les feux de forêt. 27 degrés au moment où on se parle, avec du temps généralement nuageux, mais des percées de soleil ici et là aussi dans la région de Thunder Bay. Bref, on va continuer à parler, surtout au niveau, je vous dirais, de l'actualité, des nouvelles. On poursuit notre couverture des feux de forêt et surtout des évacuations, parce qu'il y en a encore de ces évacuations. Entre autres également, on va s'intéresser à ces feux de forêt et à particulièrement la stratégie nationale pour freiner les feux de forêt. Vous l'avez probablement entendu de la bouche, en fait, entre autres du premier ministre de l'Ontario, Doug Ford, qui s'est exprimé à quelques reprises en disant, écoutez, on devrait avoir une stratégie nationale pour mieux faire face à ces dangers, donc ces feux de forêt, qui sont de plus en plus fréquents, de plus en plus intenses. En tout cas, si on se fie aux dernières années, c'est vrai qu'il y a des saisons de feux de forêt qui semblent, en tout cas, s'intensifier partout au pays, pas seulement en Ontario. Bref, j'en parle parce que ça a fait partie des discussions. Vous savez que les premiers ministres des provinces et aussi des territoires sont réunis à Charlottetown, et ça fait partie des discussions du Conseil de la Fédération. Et donc, je vais en parler avec un expert en la matière, quelqu'un qui s'intéresse beaucoup à justement la recherche sur la forêt boréale, à savoir est-ce que c'est possible, dans quel contexte, est-ce que ce serait avantageux pour le Canada d'avoir une stratégie nationale au lieu d'avoir des stratégies vraiment provinciales. Bref, ce sera autour de 15h30. Je commence avec ma collègue Andrea Pozo-Martinez, qui est en studio. Salut, Andrea.
1: Salut, Martine.
0: Alors, selon les autorités provinciales, justement, on parlait des feux de forêt. 180 feux continuent de faire rage dans le nord de l'Ontario. Il y a 7 nouveaux incendies qui ont été déclarés hier.
1: Oui, exactement, Martine. Donc, des photographies aériennes ont révélé l'étendue des dégâts subis par des Premières Nations dans le nord de l'Ontario, qui ont été balayées par ces incendies de feux de forêt depuis la semaine dernière. Donc, justement, ces photos montrent la terre calcinée et des débris à l'endroit où se dressait autrefois la Première Nation de Collins. On pourra voir ces images plus tard au Téléjournal Ontario ce soir.
0: D'accord. Et il y a la Société canadienne du sang qui indique qu'elle fait face à une pénurie de dons de sang.
1: Oui, alors l'organisme affirme que les réserves de sang ont chuté de près de 20% depuis le 1er juin. Il demande aux gens de l'Ontario, mais d'ailleurs du Canada, de prendre rendez-vous pour donner du sang. La baisse observée dépasse largement la diminution habituelle qui est enregistrée durant la période estivale.
0: D'accord. C'est un bon conseil, en fait.
1: Oui,
0: un bon rappel.
1: Oui, si c'est possible, donnez du sang.
0: Oui, voilà. Merci, Andrea.
1: Merci.

0: Oh, un des grands jazzman du Canada, j'aurais envie de dire du monde entier. Je l'adorais, Oliver Jones, qui nous a quittés, on l'a appris hier soir, s'est éteint à l'âge de 91 ans. Ce qu'on entend là, c'est un extrait de sa pièce « Late Afternoon Blues ». De ce grand, oui. grand pianiste que je devais voir et que j'ai jamais vu, Daniel.
1: C'est quand même.
0: Mais j'ai des albums,
1: qui,
0: au moins.
1: Oui, qui a enregistré énormément de musique. On peut aller trouver ça sur toutes les plateformes aujourd'hui. Des extraits aussi enregistrés pendant ses performances dans les salles de spectacle. Lui qui. A reçu la piqûre du jazz très tôt dans la vie. En fait, c'est une belle passation. Oliver Jones, qui aurait vu Oscar Peterson jouer du piano quand il était tout petit dans le quartier dans le centre culturel de la Petite Bourgogne, le quartier où il est né, Oliver Jones, en 1934 à Montréal. Le petit Oliver, qui avait la musique dans le sang, enfant prodige, je dirais, parce qu'à 3 ans, il jouait déjà de mémoire des chansons qu'il entendait à la radio. Son père, lui aussi, était musicien, était organiste, jouait à la United Union Church. À l'âge de 9 ans, il jouait déjà dans les restaurants, les bars, au Café Saint-Michel, rue de la Montagne, un des lieux mythiques de l'âge d'or du jazz de Montréal. Puis tout un parcours, hein. J'ignorais ça que Oliver Jones avait travaillé, s'était établi à Porto Rico pendant une longue époque, de 1964 à 1980, avant de revenir au Canada, à Montréal, en 1981, où il fonde un club, le Biddle's Jazz and Ribs, qui est devenu le House of Jazz, puis c'était lui qui était le pianiste attitré de cette salle-là. Oliver Jones, qui a enregistré plusieurs albums entre 1980 et 2013, plus de 20 albums, on dit. Saviez-vous, Martine, que c'est quelqu'un qui a aussi entretenu des liens importants avec le nord de l'Ontario?
0: Ça, je savais pas.
1: Ouais. J'ai vu une photo aujourd'hui partagée par l'ancienne directrice artistique du Théâtre du Nouvel Ontario à Sudbury, Geneviève Pinault, qui nous rappelait qu'en 2014, Oliver Jones avait accepté de donner un concert intime, une collecte de fonds, 100 personnes dans le cadre d'une soirée bénéfice pour le Théâtre du Nouvel Ontario. Donc ça, c'était une très belle soirée. Ça faisait suite à sa prestation au Festival de jazz de Sudbury en 2013. Et puis, s'il était prêt à accepter les invitations du Festival de jazz de Sudbury, c'est parce que Oliver Jones a enseigné la musique à l'Université Laurentienne de 1987 jusqu'en 1995. Il avait même reçu un doctorat honorifique de la Laurentienne en 1992. Et en retour, M. Jones, lui, en 1993, la nuit suivante, sur son album « Just 88 », il avait signé une composition pour l'Université Laurentienne, le titre « Blues for Laurentian U ». On peut en écouter un extrait.

0: Je sais pas si Oliver Jones avait mis au défi ses étudiants, s'il les obligeait de performer cette pièce-là dans ses cours de musique. Je pense que ça aurait été assez difficile pour eux. Mais voilà le petit lien entre M. Jones, Oliver Jones, puis l'Université Laurentienne, le nord de l'Ontario.
1: Eh ben.
0: 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C'est ce soir à 20h.
1: Merci. Je sais ce que je fais ce soir. Merci, Daniel Aubin.
0: Vous en
1: direct de Sudbury.

0: Ouf, OK, faut revenir de ça. Quel début d'émission. OK, 15h17 minutes à fois comme d'habitude. OK, actualité aujourd'hui. On a appris que tout près de 2 tonnes de drogue ont été saisies dans ce que les autorités qualifient de l'une des saisies les plus importantes jamais réalisées dans le cadre d'une seule enquête en Ontario. On a saisi 973 kilos de cocaïne, 660 kilogrammes de méthamphétamine et même un fusil anti-char. Valeur sur le marché, plus de 139 millions de dollars. Tout ça passait par la frontière à Windsor, caché dans des camions de transport conduits par des chauffeurs qui savaient très bien ce qu'ils transportaient. En tout, 21 personnes ont été accusées, 104 chefs d'accusation ont été déposés. J'en parle avec Valentin Pereda, il est professeur adjoint à l'École de criminologie de l'Université de Montréal. Bonjour, Monsieur Pereda.
1: Bonjour, merci pour votre invitation.
0: Ben, merci à vous d'avoir accepté. La première question que je me suis posée, c'est la suivante. Est-ce qu'une saisie comme celle-ci change quelque chose au niveau du marché à l'échelle nationale sur la disponibilité des drogues et sur les réseaux criminels de façon générale?
1: Alors, c'est une très bonne question et cela dépend évidemment des contextes. Dans des pays ou des régions, par exemple, où il y a toujours une grande quantité de drogues qui sont disponibles ou qui rentrent d'autres pays, une saisie comme celle-là ne serait pas gigantesque. Mais dans le cas de l'Ontario et du Canada, en fait, là, une saisie de presque 2 tonnes, comme vous l'avez évoqué, est vraiment importante. Et puis, cela aura sans aucun doute un impact dans le court terme sur la disponibilité de certains types de drogues et surtout aussi sur le prix de ces drogues dans les rues. Donc, comme je le dis, il s'agit d'un effet de court terme parce qu'après, les réseaux de trafic de drogue apprennent toujours à s'adapter et à faire entrer les drogues de différentes manières.
0: Ouais. Monsieur Pereda, cette saisie donc montre clairement que la drogue passait dans des camions commerciaux avec des réseaux très sophistiqués. Vous savez, on a beaucoup parlé de l'arrestation de Ryan Wedding au début de l'année. Parlez-nous de qu'est-ce que cette saisie-là nous dit sur les réseaux qui sont toujours en place?
1: Alors, c'est très intéressant parce que justement, l'arrestation de Monsieur Wedding avait été présentée par les médias, surtout par les médias aux États-Unis, comme un énorme coup contre les réseaux de trafic de drogue en Amérique du Nord. Et cela avait été présenté comme quelque chose qui allait vraiment changer les dynamiques du trafic de drogue, surtout entre les États-Unis et le Canada. Et puis, ce qu'on observe avec ce type de saisie, c'est que, en effet, les réseaux de trafic de drogue sont bel et bien encore là et peuvent opérer de manière très sophistiquée et peuvent faire entrer des énormes quantités de produits illégaux, parce que là, vous avez évoqué les drogues, mais il y avait aussi des armes à feu,
0: oui,
1: entre les États-Unis et le Canada. Donc, cela peut vouloir dire que le réseau de M. Wedding n'avait pas ou n'a pas été entièrement démantelé, ou cela peut dire aussi qu'il y a plusieurs réseaux qui opèrent en parallèle et qui sont très sophistiqués et sont capables de faire entrer des grosses quantités de drogue depuis les États-Unis.
0: Ça passait par Windsor, Détroit. Là. Vous dites que Toronto, c'est la porte d'entrée majeure de la cocaïne au Canada. Je vous entends dire ça. Pourquoi est-ce que l'Ontario est devenu vraiment la plaque tournante? Est-ce que c'est au niveau du pouvoir d'achat?
1: Bah, en fait, c'est pas tellement Toronto, mais c'est surtout la région frontalière proche des chutes du Niagara. Et en fait, cela est un résultat, une conséquence du fait que l'Ontario est le moteur de l'économie, ou un des principaux moteurs de l'économie canadienne et du commerce transnational canadien entre le Canada et les États-Unis. Donc, puisque une grande partie du commerce légal qui a lieu entre le Canada et les États-Unis traverse l'Ontario, passe par l'Ontario, cela veut dire qu'il y a des milliers de camions qui rentrent tous les jours, qui passent tous les jours par la frontière entre l'Ontario et les États-Unis. Et cela représente une énorme opportunité, évidemment, pour le commerce légal, mais cela peut également être exploité par les entrepreneurs illégaux qui vont profiter de ces flux économiques pour faire entrer de la marchandise illégale.
0: Oui, parce que en plus, on se dit, c'est vrai, c'est donc le marché légal qui est là, mais et le marché légal qui en profite en quelque sorte. Donc, il y a réellement un équilibre à établir qui est, j'imagine, pas facile à trouver entre qu'est-ce qu'on laisse passer pour qu'il y ait ce marché-là légal, fluide, et pour attraper finalement le marché qui est illégal. C'est pas facile de trouver cet équilibre-là.
1: Tout à fait. En fait, c'est un des plus grands dilemmes de la police transnationale. C'est le fait que dans un monde globalisé où les pays dépendent énormément du commerce transnational, on ne peut pas tout simplement dire, bon, pour arrêter le trafic illégal, que ce soit de drogue ou d'armes ou même d'êtres humains, on va tout simplement arrêter le commerce transnational. Cela serait très négatif pour l'économie du Canada, pour l'économie des États-Unis. Donc, le commerce doit continuer. Il s'agit toujours de trouver le bon équilibre entre la quantité de camions, de conteneurs qu'on peut faire entrer et la vitesse à laquelle on peut la faire rentrer. Et puis, les technologies et les moyens disponibles pour pouvoir contrôler qu'est-ce qu'il y a dedans ces conteneurs, qu'est-ce qui rentre, qu'est-ce qui sort. Et justement pouvoir détecter les conteneurs qui contiennent des marchandises illégales.
0: Ouais. Parlons des 973 kilos de cocaïne présumée. Elle vient où? D'où cette cocaïne-là? Qu'est-ce qu'on sait de ces réseaux-là?
1: En fait, la cocaïne est une drogue qui est vraiment très unique parce que déjà, il s'agit d'une drogue qui vient d'un produit naturel, de la plante de coca. Donc ça, c'est par exemple, on peut le contraster à des drogues de synthèse qui peuvent être entièrement produites qu'avec des produits chimiques. La cocaïne est le résultat de la transformation chimique d'une plante. Donc en fait, pour pouvoir produire la cocaïne, il faut tout d'abord faire pousser une plante, la plante de la coca. Et puis cette plante, en fait, la culture de la plante de coca est concentrée entièrement, essentiellement, dans trois pays en Amérique du Sud. Donc, la Colombie, le Pérou, la Bolivie, un petit peu l'Équateur aussi. Donc, puisque la plupart ou presque l'entièreté de la culture de cette plante a lieu dans cette région, dans ces pays, en fait, la plupart de la cocaïne vient justement de cette région-là. Donc, c'est toujours des réseaux qui doivent forcément passer déjà par l'Amérique du Sud, souvent par le Mexique ou les Caraïbes, et ensuite, dans le cas du Canada, c'est souvent des drogues qui passent par les États-Unis. Les schémas ou les stratégies utilisées par les réseaux de trafic de drogue récemment passent souvent de la Colombie par le Mexique, puis au Mexique, la cocaïne est acheminée depuis le Mexique jusqu'à la frontière, souvent avec Los Angeles. Et puis de Los Angeles, elle est transportée en camion jusqu'à Détroit. À Détroit, ça change de conteneur parce que ça va alerter moins les autorités des camions qui viennent de Détroit que des camions qui viennent depuis la frontière. Et puis de Détroit, les camions passent la frontière à travers Ontario.
0: Donc, on sait quand même tout ça. Dernière question, parce que vous en avez fait allusion, vous y avez fait allusion, les armes à feu, il y en avait 17, dont un anti-char. Qu'est-ce que ça nous dit, ça, sur ce marché-là?
1: Mais en fait, c'est quand même étrange, parce que, bon, dans mes recherches, par exemple, sur le crime organisé au Mexique, on sait que les fusils anti-chars sont quand même prisés et sont souvent utilisés par les cartels mexicains dans leur règlement de compte, dans leur fusillade contre la police et contre l'armée mexicaine. Et c'est vraiment là des armes qui sont très, très courantes au Mexique. Mais au Canada, c'est vraiment rare de voir l'utilisation de ce type d'armement. On ne voit pas, comme on le voit au Mexique, là, des fusillades de grande envergure contre la police et l'armée. Donc, on pourrait penser qu'il s'agissait plutôt d'une arme qui allait être utilisée plus pour sa valeur symbolique que pour être vraiment utilisée dans les rues. Mais il faut toujours faire attention parce que, au final, ça reste des armes qui peuvent être utilisées et qui, justement, peuvent éventuellement être utilisés pour faire du mal, pour tuer des gens, pour tuer des personnes innocentes.
0: Absolument. Et grand merci d'avoir été des nôtres, Valentin Pereda. Je rappelle aux auditeurs, aux auditrices que vous êtes professeur adjoint à l'École de criminologie à l'Université de Montréal. Grand merci à vous. Bonne fin de journée.
1: Merci. Au revoir.
0: Au revoir.

0: Cette pièce s'appelait Anesthésie de Argile. 15h31 minutes à pas comme d'habitude et on poursuit avec une autre nouvelle, je vous dirais, qui retient beaucoup, beaucoup l'attention aujourd'hui, mais dans les dernières semaines, bon, on reparle des feux de forêt, évidemment, qui sont très, très actifs. En fait, il y a près de 900 feux de forêt qui sont en activité sur le territoire canadien, là, et partout au pays, les incendies forcent les évacuations, dont dans le nord de la province, ça, vous le savez. C'est dans ce contexte-là que Doug Ford, le premier ministre, a proposé de mettre sur pied cette stratégie nationale pour essentiellement s'assurer d'une meilleure prise en charge des feux de forêt. Il dit que la situation des feux semble se reproduire chaque année partout au pays. Il a été question de cette stratégie nationale-là durant le Conseil de la Fédération, auquel étaient présents évidemment les premiers et premières ministres des provinces et des territoires du Canada. C'était à Charlottetown, de même que on a parlé de l'état de nos forêts de façon générale. J'en parle avec Yann Boucher, qui est professeur au département des sciences fondamentales à l'Université du Québec à Chicoutimi. Il est directeur de l'Observatoire régional de recherche sur la forêt boréale et donc un expert en forêt boréale, qui est la forêt qui est présente dans le nord de l'Ontario en ce moment et qui brûle au moment où on se parle. Il est avec nous pour dresser le portrait de nos forêts au Canada. Bonjour, M. Boucher.
1: Bonjour.
0: Alors, 890 feux qui sont actifs sur le territoire canadien, plusieurs d'entre eux qui sont ici en Ontario. Quel portrait est-ce que vous dressez de la situation des feux de forêt jusqu'à présent?
1: Oui, ben ce qu'on voit là, c'est que la saison a débuté un petit peu plus tardivement mm-hmm. qu'à l'habitude. Puis les deux grands territoires et provinces qui sont affectés, c'est vraiment le territoire du Nord-Ouest, puis chez vous en Ontario, puis particulièrement chez vous, où on observe, là où on se dirige vers où on va dépasser le record de 2021, où près de 800 000 hectares de forêt avaient brûlé. Là, vous êtes rendu autour de 700 quelques mille hectares brûlés.
0: Ah oui, on va dépasser, là, clairement, parce que c'est encore très actif, là, ici.
1: Oui, c'est ça. Donc c'est vraiment là quelque chose d'important. Puis en plus, là, pour votre province, il y a beaucoup de communautés qui ont été touchées, beaucoup d'évacuations. Mm-hmm. Donc, c'est des choses qui viennent marquer l'imaginaire, puis qui sont très, très c'est le point marquant là, de cette saison de feu 2026. Là, c'est la quantité de feu, les superficies brûlées, les évacuations dans votre province. Ouais.
0: Monsieur Boucher, quand je vous dis stratégie nationale par rapport au feu de forêt, qu'est-ce que vous me dites? Quelle est votre réaction première?
1: Ben, c'est certain que ça nous prend une stratégie hein, pour gérer ces feux de forêt-là. Puis, suite au grand feu de 2023, il y avait une stratégie qui a été mise en place en 2024. Donc, il y a probablement eu toujours des stratégies là, qui ont été mises en place. Puis là, présentement, ben, c'est clair que la stratégie, c'est toujours à remettre au goût du jour, à renouveler. Puis je pense qu'il faut prendre acte des feux des dernières années, 2024-2025. Hein, on avait eu des grands feux en 2025 également. Mm-hmm. Puis avec
0: au Manitoba, entre autres. L'année passée.
1: Oui, exactement, mm-hmm. exactement. Puis, dans le fond, une stratégie est toujours à réviser. Puis, moi, je suis d'emblée là, d'accord avec M. Ford de revoir cette stratégie-là, puis peut-être d'accorder des ressources supplémentaires pour les actions qui permettent la mise en œuvre de cette stratégie-là.
0: Mais quand vous me dites qu'il y a une stratégie, est-ce que c'est une stratégie nationale? Pourquoi est-ce que le premier ministre de l'Ontario là, dit qu'on a besoin d'une stratégie nationale? Puis, soit dit en passant, c'est pas la première fois que je l'entends. Là. Je couvre ce genre de dossier-là depuis de nombreuses années. On l'a entendu aussi, on a besoin d'une stratégie nationale. Donc, vous me dites qu'elle existe déjà ou il faudrait quoi? L'améliorer? Il faudrait...
1: Elle existe déjà, mais elle est peut-être incomplète. Puis, il faut comprendre aussi que les juridictions des provinces, ben, ce sont pas celles nécessairement du fédéral. Donc, normalement, là, les provinces ont la responsabilité de leur territoire, tandis que le gouvernement du Canada a la responsabilité de ses territoires canadiens, de ses parcs, etc., des territoires qui sont associés au gouvernement canadien. Mais il y a quand même une très bonne coordination qui est faite entre les provinces puis qui est chapeautée par le gouvernement fédéral pour la lutte, la suppression des incendies, puis un paquet d'initiatives qui sont favorisées par le Canada là, pour mettre en place une stratégie qui peut être partielle, mais qui est quand même là de gestion des feux de forêt au Canada.
0: OK. Donc, vous me dites qu'il y a quand même quelque chose qui existe mais clairement que ça ne fonctionne pas aussi bien que ce qu'on espérait. Idéalement, là, je vous donne la lune, là, puis qu'est-ce qu'il nous faudrait au Canada pour que ça se passe mieux, pour qu'on puisse intervenir plus rapidement? Une stratégie nationale qui fonctionnerait vraiment, qui serait idéale, ressemblerait à quoi, M. Boucher?
1: Bien, premièrement, c'est sûr qu'il faut réduire notre production de gaz à effet de serre. Ça, c'est comme la base parce que cette activité des feux-là est associée justement à l'effet de serre qui se produit suite à l'utilisation des combustibles fossiles. Donc ça, c'est quelque chose d'important. Mais si on s'en va au niveau par la suite là, des actions qui peuvent être amenées puis des sous, bien, c'est beaucoup l'aménagement du territoire autour des communautés qui sont vulnérables. Donc il y a un risque de feu, puis on le connaît dans bien des endroits au Canada, donc ça a été estimé, ça a été évalué. Puis il y a certaines communautés qui sont vulnérables, puis on pourrait faire plus en mettant en place des aménagements du territoire, que ce soit des aménagements forestiers autour des communautés qui sont à risque. Ça peut être une réduction du combustible, c'est-à-dire de diminuer, par exemple, la densité des conifères, augmenter la proportion des feuillus, réaliser certains aménagements directement autour de la communauté, comme la plantation de certaines espèces, tout ça. Donc ça, c'est toutes des choses qui peuvent être mises de l'avant, mais qui sont pas faites actuellement, mais considérant les coûts. Donc, juste aménager le territoire autour d'une communauté pour la rendre moins vulnérable aux incendies, ben c'est plusieurs millions de dollars. Fait que ça peut permettre d'éviter des évacuations, sauver des vies, sauver des infrastructures, mais ça a un coût très important. Puis peut-être ça, il faut s'y attarder puis de regarder est-ce qu'il y a des endroits particuliers où on pourrait mettre des actions pour réduire ce risque-là là, face aux communautés qui sont vulnérables.
0: Et qu'est-ce que ça prendrait pour qu'on fasse cela? C'est quoi? C'est une volonté politique?
1: Bien, c'est une volonté politique, mais c'est surtout de reconnaître le risque. Hein? Puis je pense que M. Ford vient de le reconnaître avec cette année-là, qu'il l'a touché beaucoup en 2026. Puis ça touche les citoyens. Puis de ça, lorsque les gens reconnaissent le risque, reconnaissent qu'ils peuvent être frappés par un incendie de forêt, ben, puis que ça a des conséquences qui sont importantes. Hein. Juste en 2023, c'est 8 milliards de dollars les coûts économiques des feux de forêt juste au Québec. Fait que c'est de reconnaître le risque, puis de mettre en place des actions, puis évidemment des budgets. Puis les gens, ben, je pense qu'ils vont avoir été touchés parce que c'est qu'il est arrivé en 2026, puis ils vont être plus enclins à ce que leur gouvernement mette en place des initiatives et des budgets pour justement réduire la vulnérabilité des communautés, puis essayer de rendre les communautés plus résilientes face aux incendies de forêt.
0: Un grand merci d'avoir été des nôtres. C'était très éclairant. Yann Boucher, je rappelle aux auditeurs, aux auditrices que vous êtes professeur au département des sciences fondamentales. C'est à l'Université du Québec à Chicoutimi. Vous êtes directeur de l'Observatoire régional de recherche sur la forêt boréale. Je vous rappelle, c'est cette forêt-là qui brûle en ce moment dans le nord de la province. Merci d'avoir été avec nous.
1: Je vous remercie.
0: Au revoir.
1: Au revoir.
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0: 15h, presque 40 minutes et je retrouve mon collègue Désiré Kafunda en direct de la salle de nouvelles de Sudbury. Bonjour Désiré.
3: Bonjour Martine.
0: Bon, on parlait des feux de forêt, on va continuer à parler des feux de forêt. Il y a certains résidents de la Première Nation de White Sand et de la ville d'Armstrong aussi qui sont retournés récemment chez eux parce que essentiellement ils étaient inquiets par rapport à leur propriété. Hein.
3: Oui, et il y a un problème parce que ce sont des populations, des résidents qui sont censés être évacués.
0: Oui.
3: Ils n'ont donc pas le droit de se rendre chez eux. Le problème, dans le fond, c'est que la police provinciale de l'Ontario les avertit qu'ils pourraient faire face à de lourdes amendes et des pénalités s'ils tentent de rentrer chez eux. Celle-ci inclut une amende de $880 pour être dans une zone sous ordre de fermeture, ainsi qu'une amende supplémentaire et 3 points d'inaptitude au permis de conduire pour défaut d'obéissance aux panneaux de signalisation. Concrètement, là, la police provinciale de l'Ontario leur dit que ce n'est pas une bonne idée de rentrer sur place alors qu'ils sont censés ne pas le faire.
0: Voilà, c'est vrai. C'est vrai que c'est pas une bonne idée. Deux députés provinciaux du nord de la province, Désiré, continuent de réclamer l'élargissement de la route 69.
3: Oui, les députés de Sudbury, Jimmy West, et de Nickel Belt, France Gélina, ont annoncé devant les médias aujourd'hui la mise en place de la campagne officielle de la route 69. Elle est appelée 4 voies, 0 excuse. Cette route, on le rappelle, a coûté la vie à plus d'une demi-douzaine de personnes dans des accidents cette année seulement. Les deux députés NPD affirment que la nouvelle campagne va inclure des autocollants pour pare-choc, des macarons, des pancartes de pelouse, tout ce qui vont porter la mention, là, 4 voies, 0 excuse. Ils disent qu'il y aura aussi un site web. Il va permettre aux résidents de s'exprimer et de partager leurs expériences en ce qui concerne la route 69. Elle est située au sud de Sudbury.
0: D'accord. Et en terminant, Ottawa investit plus de 90 000 $. C'est pour préparer le terrain à une nouvelle turbine qui va produire 1 mégawatt d'électricité, oui, sur un barrage à Latchford, sur la route 11. C'est au nord de North Bay.
3: Oui, la députée de la région Pauline Rochefort a fait l'annonce aujourd'hui. Un communiqué de presse indique que le financement sera utilisé pour embaucher un coordonnateur de projet. Il ou elle mettra à jour une étude de faisabilité et une conception préliminaire et soumettra éventuellement une proposition pour la vente d'énergie hydroélectrique au réseau électrique provincial. Le gouvernement dit là que les communautés de la région qui vont bénéficier de cette initiative d'énergie comprennent la Première Nation de Témagami, la Première Nation de Timiskaming, le canton de Coleman et la ville de Latchford.
0: Grand merci, Désiré. À demain.
3: À demain.
0: Saviez-vous que le Cirque du Soleil est en ville à Toronto? On retrouve Charles Bourgeois en direct de là dans les prochaines minutes. Juste avant, voici Paradis, toi et moi.

0: Le cirque du soleil est à Toronto jusqu'à la fin du mois d'août. La compagnie présente son spectacle Lousia pour nous transporter dans un Mexique imaginaire. La représentation se déroule sous le grand chapiteau, s'installer sur Lakeshore, dans l'ouest de la ville. Charles Bourgeois est sur place dans les coulisses. Bonjour Charles, le chanceux.
1: Bonjour Martine, bonjour dans les coulisses. Ouais.
0: Ouais.
1: En effet, je me trouve très précisément sous le chapiteau, la même où le spectacle se déroule. Il y aura une représentation ce soir à 19h30 et j'ai eu la primeur de voir quelques échauffements, une petite répétition avec des artistes ici sur scène. J'ai visité un petit peu les coulisses, on est passé par là où les artistes s'échauffent notamment. Pourquoi est-ce qu'on en parle aujourd'hui, Martine? Eh bien, notamment parce que c'est le 10e anniversaire de ce spectacle Lucia. Son nom est un dérivé en espagnol de luz, la lumière, et lluvia, la pluie. Donc ça peut vous donner un petit peu une idée de ce à quoi le public peut s'attendre. Un spectacle où l'eau est intégrée à la scénographie. Alors c'est une première pour une production itinérante du Cirque du Soleil. Cette création transporte le public dans un Mexique imaginaire, vous l'avez dit Martine, un Mexique où se rencontrent à la fois la poésie, l'acrobatie, la musique et la pluie. Alors on va en parler un petit peu plus en détail avec l'attaché de presse du Cirque du Soleil, Charlie Wagner, qui est à mes côtés. Bonjour Charlie, et merci de nous accorder quelques minutes. Pour ceux qui ne connaissent pas encore ce spectacle, dites-nous quelle est l'histoire de Lucia.
2: Dans Lucia, en fait, on suit notre voyageur qui est parachuté dans ce Mexique imaginaire où il va découvrir différentes facettes du Mexique, que ce soit dans un cénote, dans un désert, dans une cantina. Et tout ça est fait vraiment... On le suit, puis on embarque avec lui dans ce voyage-là. Ça nous permet de déconnecter de la réalité l'espace de 2 heures.
1: C'est le 10e anniversaire de ce spectacle. Est-ce qu'au fil des ans, il y a des changements, des transformations? En bref, est-ce qu'il y a quelque chose de nouveau dans ce spectacle cette année qu'il n'y avait pas auparavant?
2: En fait, j'ai envie de dire que ce spectacle est vivant. Donc, le spectacle évolue avec les artistes qui vont et viennent. Donc, chacun peut apporter sa petite touche. L'histoire est restée relativement la même depuis la création. Mais c'est sûr que les acrobaties ont évolué sur les 10 dernières années. Les transitions sont mieux faites. Le spectacle est beaucoup plus solide. La musique est extraordinaire. Donc oui, la chimie s'est développée au cours des dernières années. Puis je pense que les artistes ont beaucoup de plaisir à le performer, ce spectacle-là. Ils sont en mesure aussi de créer un lien avec les spectateurs sur ce qu'ils apprécient beaucoup.
1: J'ai eu la chance de faire un petit tour dans les coulisses, mais peut-être pouvez-vous m'aider à transporter le public avec nous en coulisses. Décrivez-nous un petit peu l'ambiance, l'atmosphère, comment ça se passe dans les préparatifs. Il y a un spectacle ce soir à 19h30. Certains étaient en train de s'entraîner encore. C'est quoi le vibe autour de vous?
2: Ouais, ben en fait, c'est toujours, chaque journée est un peu différente au cirque. Donc, on va toujours faire des entraînements dans l'après-midi qui va nous amener à nos spectacles. En fonction des journées, des fois, on a un spectacle, deux spectacles, trois spectacles par jour. Donc, les journées peuvent un peu changer, mais je pense que l'ambiance, c'est toujours une ambiance familiale. Donc, on est sur la route à l'année longue avec cette équipe-là. Donc, les gens sont vraiment... On devient une famille. Même, ça peut sembler un peu cliché, mais on est vraiment une famille. On voyage tout le monde ensemble. Il y a beaucoup de camaraderie, mais il y a beaucoup aussi d'essayer de sortir le meilleur de soi-même par rapport aux gens, que ce soit les artistes, mais autant l'équipe qui travaille derrière la scène. Donc, on veut que les gens qui viennent voir le spectacle aient le meilleur spectacle qu'ils peuvent avoir.
1: Vous dites que vous êtes sur la route à l'année longue et de fait, vous êtes jusqu'à la fin du mois d'août ici à Toronto, vous serez ensuite à Ottawa, puis à Vancouver. C'est quoi les défis d'une tournée comme ça pour ce type de spectacle, les obstacles peut-être que vous pouvez rencontrer?
2: Bien, c'est sûr qu'il y a beaucoup de logistique. Donc, on parle tout ce qu'on voit en ce moment sous le grand chapiteau, on voyage avec. Donc, c'est la logistique de transport. Donc, on doit monter tout ce beau village-là en seulement 10 jours, le défaire, le mettre dans les camions pour le transporter pour la prochaine ville. Donc, il y a un immense défi logistique. Puis, je dirais aussi qu'en fonction de où on va, il y a certaines règles qui sont un peu différentes d'un pays à l'autre. Donc, de toujours être en mesure de pouvoir s'adapter de où on va. Est-ce que la réglementation nous permet de faire ci dans cette ville-ci ou on doit s'adapter? Donc, on voyage sur la route, on s'habitue. Puis, c'est sûr qu'un des plus grands sacrifices, je crois que c'est... On a notre famille ici en tournée, mais on est très loin de nos familles nous-mêmes. Mais quand on voit la réaction du public puis on voit qu'est-ce qu'on apporte sur le scène tous les soirs, je pense qu'on se dit que ça en vaut la peine.
1: Au Canada et d'ailleurs à l'international, le Cirque du Soleil, c'est C'est une véritable institution. Il y a eu des dizaines et des dizaines de spectacles. Qu'est-ce qui fait que celui-ci est différent des autres? En quoi est-ce qu'il se démarque?
2: Pour moi, ce spectacle-ci, c'est à la fois un spectacle qui est très acrobatique au niveau de la signature du Cirque du Soleil, mais la signature du directeur du spectacle, Daniele Finzi-Pasca, c'est qu'il y a vraiment une touche poétique au spectacle. J'ai pu voir le spectacle une centaine de fois et genre, je suis encore touchée à le regarder là, à différents moments. Donc, il y a vraiment une dose poétique. Je crois que c'est la musique, c'est la façon dont il est monté. Ouais, ça vient vraiment nous chercher.
1: Est-ce qu'il y a une scène particulière qui peut surprendre le public ou qui peut-être vous, personnellement, vous marque et que vous ne vous lassez pas de voir et de revoir?
2: Le numéro d'ouverture est vraiment magnifique lorsqu'on a notre femme qui court, qui arrive sur scène et qui déploie ses ailes de papillon monarque. Ça, c'est vraiment un très beau tableau. Mais je pense que la scène qui touche les gens et qui surprend tout le monde, c'est la scène finale. Ça vient vraiment nous chercher. On réalise que le spectacle est fini et que c'est le temps de retourner à la réalité. Mais ouais, c'est un moment qui vient me chercher.
1: Et je le disais, l'eau fait partie intégrante de ce spectacle et c'est d'ailleurs ce qui fait la différence par rapport à d'autres représentations. Là, c'est quoi les défis d'intégrer de l'eau à un tel spectacle?
2: Oui, bien, à la base, lorsqu'on a dit on aimerait intégrer de l'eau dans le spectacle, la réponse a été ben c'est pas possible. On peut pas intégrer les acrobaties avec de l'eau, mais avec beaucoup de recherches et de d'essais-erreurs, en fait, on est arrivé à le faire. C'est sûr que c'est un système qui est très, très, très complexe. Donc, on parle d'environ 10 000 litres d'eau qui sont désinfectés, recyclés pour l'ensemble de la ville et d'avoir des appareils acrobatiques qui ont été adaptés aux différentes choses pour lesquelles on doit les utiliser. Donc, oui, c'est sûr que c'est un défi. Mais personnellement, de voir à chaque soir, d'entendre le public lorsqu'il pleut pour la première fois, tout le monde se dit, bon, ben on peut continuer. C'est beaucoup d'efforts, mais ça l'ajoute tellement. Puis je pense que l'eau, en fait, devient un personnage du spectacle. On a 47 artistes dans ce spectacle-là, mais en fait, il y a 48 personnes sur la scène parce que l'eau a vraiment sa propre personnalité.
1: Vous nous transportez donc dans un Mexique imaginaire. C'est quoi le message que vous souhaitez transmettre au public, les émotions que vous voulez partager?
2: En fait, je crois que tout le monde peut venir ici, puis juste s'asseoir, puis laissez-vous transporter. Venez pas nécessairement avec des attentes. Prenez ce que le spectacle vous donne. Chaque personne va ressortir avec une perception différente, va avoir ressenti quelque chose de différent. Mais c'est ce qui est beau, en fait, c'est que le spectacle est fait pour tout le monde. Tout le monde peut y trouver quelque chose. Tout le monde peut être inspiré par ce spectacle-là. Donc, c'est vraiment laissez-vous porter par la magie de Lousia, puis laissez-vous aller, puis profitez en fait, du Mexique sans avoir à quitter Toronto.
1: Qu'est-ce que vous diriez à nos auditeurs pour les encourager à venir voir Lucia?
2: Je pense que c'est une expérience en fait unique, vous allez voir des choses que vous avez probablement jamais vues de votre vie. Je pense à certains de nos artistes qui ont un talent exceptionnel, puis c'est de vivre quelque chose tout le monde ensemble, et de partager ce beau moment-là, puis d'en sortir inspiré.
1: Charlie Wagner, vous êtes l'attaché de presse donc du Cirque du Soleil qui a donc planté son chapiteau ici à Lake Shore dans l'ouest de la ville. Martine, une représentation de Lucia ce soir dès 19h30 et le Cirque du Soleil reste à Toronto jusqu'à la fin du mois d'août, jusqu'au 30 août. Ensuite, ce sera direction Ottawa puis Vancouver. Dans la prochaine heure, on sera cette fois-ci avec un artiste qui nous partagera donc sa passion pour sa discipline. C'est un équilibriste. On en parlera donc autour de 16h35.
0: Merci Charles, je regardais des images parce que bon, tout est là en ce moment sur internet là, je suis allée voir des images de la scène, donc ça semble vraiment magnifique. Là. C'est beau, le chapiteau, là, où vous trouvez.
1: C'est beau et c'est impressionnant avoir vu de mes propres yeux, il y a quelques minutes encore des exercices, des échauffements. C'est époustouflant, vraiment.
0: Oui, j'imagine. Merci, on se retrouve tantôt.
1: À tout à l'heure.
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0: Oui, en direct et surtout en direct partout en Ontario, à l'exception de la région d'Ottawa-Gatineau. On est tous ensemble. Ça veut dire que les bulletins météo sont un peu plus longs. Mais on y va avec un bulletin météo en ce jeudi après-midi, parce que j'imagine que vous commencez à vous demander, si ce n'est déjà fait, à quoi ça va ressembler d'ici la fin de semaine. Alors, je commence dans tout à fait, évidemment, dans le sud-ouest. Donc, la grande région de Windsor, ce soir, cette nuit dégagée. Et il y a du soleil, là, vraiment. Demain, vendredi, samedi également, ensoleillé, de maximum jusqu'à 21, avec un humidex de 31. Dimanche, alternance de soleil et de nuages. Et c'est accompagné de 40 % de probabilité d'averse de pluie, maximum 28. Donc, de Windsor, je m'en viens vers Niagara on the Lake. Même scénario, je vous dirais, avec un temps généralement ensoleillé demain, maximum 28. Samedi, alternance de soleil et nuages avec 30 % de probabilité d'averse de pluie, maximum 23. Et dimanche, même scénario également. Alors, on a une journée de moins de temps ensoleillé pour la région de Niagara on the Lake. Quand même, ça demeure assez intéressant. Kingston, maintenant, tout à fait à l'est de notre territoire. Ce soir, dégagé. Demain, samedi, généralement ensoleillé avec des maximums jusqu'à 27, des humidex de 28 degrés. Dimanche, alternance de soleil et de nuages encore avec 40 % de probabilité d'averse de pluie, maximum de 27. Du côté de Barrie, Penetanguishen, ensoleillé aussi pour demain avec un maximum de 27. Ça se gâte un tout petit peu à partir de samedi, alternance de soleil et de nuages. Il y a 30 % de probabilité d'averse de pluie plus tard en après-midi, maximum de 26 et dimanche aussi, ça reste nuageux avec 40 % de probabilité d'averse de pluie, maximum 24 seulement. Je quitte le sud de la province pour prendre la route vers le nord et donc Sudbury, North Bay, généralement ensoleillé pour demain. En fait, on prévoit un dégagement parce que ce soir, il pourrait y avoir un tout petit peu de pluie. Ce sera généralement nuageux avec un maximum de 24. Demain matin, ça va débuter sous les nuages, ensoleillement par la suite avec un maximum de 26, humidex 30, nuageux aussi avec 40 % de probabilité d'averse de pluie, maximum 25 pour samedi, alternance de soleil et de nuages pour dimanche également. Donc, week-end un peu moins beau de ce côté-là. Je continue vers Wawa-Dubreuilville. Dégagement pour demain, ça devrait être beau, maximum 23 degrés. Des averses pour samedi et dimanche avec des maximums de 16 degrés. Dans le corridor de la route 11, entre Hearst et Cochrane, j'inclus Timmins là-dedans. Pour demain, généralement nuageux avec un dégagement en après-midi. Prudence, on pourrait avoir un peu de fumée par endroit dans la région, maximum de 27. Samedi, dimanche, pas tellement agréable. On prévoit des averses de pluie, du temps nuageux, des maximums de 20 jusqu'à 24 pour dimanche. Et je termine avec Thunder Bay dans le nord-ouest. Pour demain, ensoleillé. Et des alternances de soleil et nuages pour samedi et dimanche. Peut-être un peu de pluie samedi. Ça, c'est une bonne nouvelle quand on fait face à des feux de forêt, n'est-ce pas? On se retrouve tout de suite après le bulletin d'information avec Andrea.
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10: Bonjour, ici Andrea Pozzo-Martinez à Toronto. Il est 16h, voici vos informations. Le premier ministre Mark Carney s'adresse présentement à la presse à Charlottetown, à l'île du Prince-Édouard. Il a rencontré aujourd'hui ses homologues des provinces et territoires et discuté notamment des nouvelles menaces tarifaires américaines. En plus du commerce, l'énergie a été au centre des discussions. Voici Mark Carney.
11: Nous prenons des mesures pour que notre réseau énergétique soit plus abordable, plus concurrentiel et plus sécuritaire. Nous accélérons les grands projets qui vont transformer notre économie pendant des générations. Nous éliminons les obstacles à la mobilité de la

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2: Une meilleure planification et coordination régionale, mais aussi la création d'un réseau mené par un exploitant. Du moins, étudier cette possibilité. Une première feuille de route pour l'automne et sa mise en œuvre dès le printemps. La première ministre du Nouveau-Brunswick qui est venue à Charlottetown, lieu des rencontres entre premiers ministres, avec l'idée de présenter sa province comme le carrefour de l'énergie des maritimes.
3: On est connecté à Nouvelle-Écosse, l'île du Prince-Édouard, Québec et les États-Unis. Alors, ça, c'est une stratégie géographique, mais on a aussi les atouts de notre compétence nucléaire.
2: Une nouvelle centrale nucléaire fait partie des projets de la province, puisque justement, pour l'instant, le Nouveau-Brunswick n'a que des espoirs à offrir aux autres dans une province où la possibilité de manquer d'électricité motive un projet controversé de centrale au gaz naturel. Susan Holt le reconnaît, mais rappelle que le Nouveau-Brunswick est mieux positionné que presque toutes les autres provinces pour accueillir une nouvelle centrale nucléaire. Ici Frédéric Camarano, Radio-Canada, Charlottetown.
4: Les producteurs d'alcool canadiens accueillent favorablement la nouvelle entente entre les provinces qui permettent aux consommateurs canadiens d'acheter leurs produits directement auprès d'eux et ce, partout au pays. L'accord a été conclu plus tôt cette semaine entre 9 provinces. Cependant, plusieurs producteurs préviennent que bien des obstacles demeurent. Laura Hall a obtenu des réactions.
5: Vancouver is 4,500 kilometers from my winery. It costs us $40 just to send one bottle of wine there.
6: Pour Dave Everett, copropriétaire du vignoble Paradise Grapevine à Toronto, la nouvelle entente est un pas dans la bonne direction. Mais les frais de livraison, les longues distances et les risques de bris ou de gel pendant le transport limitent quand même les ventes directes à travers le pays. Même son cloche chez la directrice des boutiques Grape Witches, Nicole Raffaisen.
7: A direct-to-consumer program does not affect the wholesale or import side of things.
6: Selon elle, l'entente facilite uniquement les ventes directes aux consommateurs. Les barrières qui compliquent toujours l'importation et la vente en gros des vins provenant d'autres provinces demeurent, ce qui limite encore leur présence sur les tablettes des commerces ontariens. Le président de Wine Growers Canada, Dan Paskowski, estime toujours qu'il s'agit d'une percée historique.
8: Probably the most significant breakthrough that we've had.
6: C'est une avancée qui, selon lui, permettra surtout aux petits producteurs de continuer à vendre aux touristes qui découvrent leur vin pendant leurs vacances et souhaitent ensuite en commander une fois de retour à la maison. Les provinces doivent maintenant s'entendre sur les modalités d'application avant que les consommateurs puissent profiter de ce nouveau mode d'achat. Ici Laura Hall, Radio-Canada, Toronto.
4: Un homme de 63 ans est décédé à la suite d'une explosion de propane survenue à l'intérieur d'une caravane résidentielle située dans un complexe de golf à l'est de Peterborough, en Ontario. La police provinciale de l'Ontario indique avoir été alertée de l'explosion survenue sur le site de Belmere Winds Golf Resort vers 15h hier. Selon la PPO, l'homme de 63 ans a été transporté par hélicoptère vers un hôpital de la région de Toronto. Elle précise qu'il est décédé aujourd'hui des suites de ses blessures. La PPO poursuit son enquête sur l'explosion en collaboration avec les services de pompiers et le ministère du Travail. Et puis les nouvelles directives de l'Ordre des infirmières et infirmiers de l'Ontario sur les soins esthétiques comme le Botox et les agents de comblement précisent maintenant les exigences relatives à la formation continue et à la publicité éthique. Cela vise à améliorer la sécurité des patients et à clarifier les responsabilités des infirmières alors que le secteur gagne sans cesse en popularité. L'Ordre a aussi mené des consultations concernant d'autres éventuelles modifications de ces normes et pratiques. L'un des changements proposés exigerait une ordonnance individuelle pour chaque patient qui reçoit du Botox ou un agent de comblement. Actuellement, le système permet aux infirmières de traiter plusieurs patients admissibles en vertu d'une ordonnance collective. Une pétition en ligne souligne que cette modification pourrait compliquer la tâche des cliniques gérées par des infirmières. Le conseil d'administration de l'Ordre examinera les modifications proposées et les commentaires reçus sur sa réunion de septembre. Voilà, c'est ce qui complète vos informations.

Toujours en direct des studios du centre-ville de Toronto, où que vous soyez en Ontario, je vous souhaite la bienvenue. La bienvenue ou la re-bienvenue, bref, si vous êtes là depuis tantôt. Contente de vous avoir à l'écoute. D'ailleurs, je prends un moment pour vous remercier, franchement, de nous choisir. L'équipe travaille très fort pour vous présenter des contenus qui sont d'intérêt, de votre intérêt public, des choses que vous devriez, on pense, savoir, comprendre. Oui, on parle d'actualité, mais aussi on essaie de trouver des nouvelles qui sont plus agréables, qui nous font rêver un tout petit peu. Bref, grand merci de nous choisir. Après-midi après après-midi, j'en profite pour vous rappeler l'existence de cette bulle de conversation sur l'application audio. Je vous invite à l'utiliser parce qu'elle est là pour vous, pour entrer en communication avec nous, pour nous proposer des idées de sujets, pour réagir également à ce que vous entendez à cette émission, à ce que vous entendez à ce micro, oui, et de la part des intervenants qu'on a pour vous. Alors, si vous avez des questions, peu importe, des commentaires, allez-y. Ne soyez surtout pas gênés. Alors, deuxième heure d'émission, on va se parler dans les prochaines minutes. Entre autres, il y a eu une grosse nouvelle. Je sais pas si je vous demandais de me nommer un mathématicien torontois ou canadien. Est-ce que est-ce qu'il y a un nom qui vous viendrait comme ça à l'esprit? Est-ce qu'on est bon ici en Ontario? Est-ce qu'on est de bons mathématiciens? Est-ce qu'on on a une expertise dans le domaine? Ben, je sais pas si vous saviez, mais oui, absolument. On est très, très, très bons. En particulier, il y a de très, très bonnes personnes parce que je vais m'exclure de cette équation puisque pour vrai, je suis vraiment pas bonne en mathématiques, mais il y a des gens qui sont vraiment excellents. Bref, je vous en parle parce que il y a un mathématicien de l'Université de Toronto il s'appelle Jacob Timmerman, qui a reçu un prix équivalent au prix Nobel, parce qu'il n'y a pas de prix Nobel en mathématiques comme tel. C'est un prix qui est remis aux 4 ans et aux mathématiciens ou mathématiciennes, évidemment, de moins de 40 ans, particulièrement là. J'ai eu l'occasion de m'entretenir avec une de ses collègues qui parle français, puis elle va nous parler un peu de ce qu'il a fait, pourquoi est-ce qu'il a remporté ce prix-là. Ce sera dans cette deuxième heure d'émission. Mais sinon, on commence par...

0: Mais qu'est-ce, allez-vous me demander? Mes notes envoyées par Daniel Aubin me disent que c'est un extrait d'une performance de Mimi Obomsawin enregistrée la fin de semaine dernière à Guelph. C'était dans le cadre du festival Hillside. On peut la voir à Toronto ce soir. Spectacle gratuit qui se passe au Jardin botanique de Toronto. Daniel Aubin, Free Edwards Summer Music Series, présente Mimi Obomsawin.
1: C'est ça, au Jardin botanique de Toronto, un lieu à découvrir. C'est à 19h ce soir, le concert gratuit de Mimi Obomsawin, autrice, compositrice, interprète, franco-ontarienne, originaire de Sudbury, Abenakis aussi, elle qui fait beaucoup de chemin ces jours-ci avec la belle équipe de Nikamu Mamuiton, deuxième mouture du projet qui rassemble des artistes autochtones et allochtones dans un projet de création, de co-création de nouvelles chansons. Mimi Obomsawin qui sera accompagnée comme d'habitude par son conjoint, le batteur Ryan Sherman, ce soir au Jardin botanique de Toronto pour ce concert. Et qui sait, peut-être elle est souvent accompagnée ces jours-ci comme elle l'était la fin de semaine dernière à Guelph au Festival Hillside par le guitariste Marc-Antoine Joly. Donc peut-être que ça sera le trio au complet ce soir. Ce n'est pas clair exactement si Marc-Antoine sera de la partie.
0: D'accord.
1: Mais même sans Marc-Antoine, je pense que c'est toujours un bon concert avec Mimi puis Ryan. On dit que c'est bien couru, ces concerts gratuits-là au Jardin botanique. Et le concert commence à 19h, mais si vous voulez bien vous installer, explorer le Jardin botanique, c'est mieux d'arriver un peu plus tôt. Peut-être même prendre une bouchée au Dandelion Café qui s'y retrouve. Mais si c'est trop peu d'avis pour vous pour ce soir,
0: c'est possible,
1: pour 19h, Mimi Obomsawin sera de retour à Toronto bientôt dans le cadre du festival Upfront, un festival d'art, de musique puis de cultures autochtones. Ça se passe le 15 août à Toronto. Mm-hmm. Et puis, tout près de la ville reine, il y a les Muskoka. Gravenhurst, Mimi Obomsawin sera au Muskoka Music Festival le 22 août. Et puis pour les gens dans le nord de l'Ontario, on aura la chance de la voir avec l'équipe de Nikamu Mamuiton pour le concert des chansons rassembleuses le 2 octobre à Hearst, puis le 3 octobre le lendemain à Sudbury.
0: Merci Daniel, à plus tard.
1: Je vous en prie.
0: On parle d'un autre des dossiers d'actualité qui retiennent l'attention, cette fois-ci au niveau international, je vous dirais. Discussions qui sont en cours autour d'un éventuel accord sur le nucléaire civil entre les États-Unis et l'Arabie saoudite. J'imagine que vous avez vu ça passer aussi dans l'actualité du jour. Le président américain Donald Trump a indiqué qu'un tel accord ne pourrait être conclu que si Riyad acceptait de normaliser ses relations avec Israël et signait notamment les accords d'Abraham. Ces négociations interviennent dans un contexte évidemment régional très, très, très tendu, marqué par évidemment les rivalités entre les États-Unis et l'Iran. On va discuter de ce que ça représenterait que cette signature de cet accord avec Émile Lambert Deslandes. Il est doctorant à l'Université Queen's et chercheur au sein du réseau d'analyse stratégique. Bonjour, Monsieur Lambert Deslandes.
2: Bonjour.
0: Première question, je voudrais qu'on commence par ce deal-là. Est-ce que vous pensez que c'est possible de voir la signature des accords d'Abraham par l'Arabie saoudite? C'est pas la première fois là, que les États-Unis essayent de faire glisser ça dans leur proposition. Là. Comment est-ce que vous voyez ça, vous?
2: À ce niveau-là, je dirais que c'est possible, mais je serais surpris si ça arrive très rapidement, dans le sens que c'est un objectif que l'administration Trump cherche à accomplir depuis quand même bon nombre d'années. Mm-hmm. Et c'est depuis, en fait, bon nombre d'années, la carotte un peu que les États-Unis essaient d'agiter devant l'Arabie saoudite pour les convaincre de le faire, c'est-à-dire justement le lancement de ce programme nucléaire civil avec le soutien américain. C'est l'incitatif qu'ils essaient de mettre de l'avant depuis quand même assez longtemps. Et c'est ce que l'Arabie Saoudite veut, en fait. L'Arabie Saoudite cherche à développer sa capacité nucléaire civile depuis plusieurs années pour se diversifier. Mais ça demeure quand même assez à voir parce qu'aujourd'hui, on a quand même des signaux contradictoires qui semblent d'une part émaner de l'administration Trump qui dit que l'accord est conditionnel, justement à la signature des accords d'Abraham. Et après ça, on a des signaux de l'Arabie Saoudite comme quoi ben, l'accord il est indépendant et il a été signé, peu importe ce que le président dit.
0: Ouais. Est-ce qu'on peut parler du contexte? Il est vraiment très explosif. Je ne vais pas faire de jeu de mots, mais franchement, bon, reprise du conflit avec l'Iran. Là, les pétroliers qui ont été attaqués en mer Rouge, les tensions dans le détroit d'Hormuz. Si, par exemple, Riyad signe ces accords-là d'Abraham, est-ce que ça pourrait calmer le jeu ou est-ce que ça jette de l'huile sur le feu?
2: À ce niveau-là, l'impact sur la région, sur les relations entre les États dans la région, c'est pas quelque chose que moi, personnellement, je serais prêt à me prononcer d'avance.
0: D'accord.
2: Pour vous dire qu'est-ce que ce serait. Ce que je peux dire, par contre, c'est qu'on a tendance à uniquement penser, lorsqu'on pense à cette région-là, à la rivalité qui existe entre, par exemple, Israël et l'Iran, et à s'imaginer que ce sont les deux seuls pays qui ont des relations acrimonieuses dans la région. Tandis que, justement, quand on regarde cette situation-là, on se rend compte que l'Arabie saoudite est aussi une rivale de l'Iran, d'où le fait, justement, que l'Arabie saoudite chercherait à augmenter ses capacités nucléaires au niveau civil, mais aussi potentiellement au niveau militaire.
0: Ouais. Pourquoi est-ce que la reconnaissance d'Israël est aussi importante aux yeux des États-Unis, puis quel impact ça aurait?
2: Parce que c'est son allié principal dans la région. C'est certain que historiquement, il y a eu un bloc de pays au Moyen-Orient qui était à la fois allié des États-Unis, mais en même temps refusait de reconnaître, ouais, d'un point de vue diplomatique, Israël. Donc, ce serait à ce niveau-là une victoire assez symbolique et importante pour l'administration Trump de réussir à les pousser pour reconnaître justement l'État et établir des relations diplomatiques normales.
0: Est-ce que l'Arabie saoudite a beaucoup de poids dans le sens où, si par exemple, elle le faisait, elle acceptait de signer, est-ce que ça pourrait avoir un impact sur, je sais pas, sur d'autres pays qui pourraient suivre peut-être cet exemple-là?
2: Potentiellement, je veux dire, il y a plusieurs autres pays qui se font travailler par l'administration Trump. Donc, potentiellement, oui, mais en même temps, l'Arabie saoudite a aussi des relations plus tendues avec certains de ses voisins. Donc, c'est une région dans laquelle, je dirais qu'il y a peu de blocs qui, du moins, je serais surpris qu'il y ait des mouvements de masse. Je pense que c'est plutôt progressivement, potentiellement, qu'il y aurait de plus en plus de pays qui le feraient avec la pression américaine, si ça devient normalisé de le faire.
0: Ouais. Je voudrais qu'on parle maintenant d'un peu du risque, parce que là, Donald Trump dit, bon, il n'y aura pas d'enrichissement d'uranium. Quelles sont les garanties, comme quoi, justement, pour empêcher une utilisation militaire du programme nucléaire, par exemple, saoudien? Comment est-ce que ça se compare, ces garanties-là, par rapport à ce qui a été imposé par l'Iran dans le passé? Comment est-ce que vous voyez cette chose-là? Là?
2: En fait, donc l'accord qu'on discute aujourd'hui, c'est un, ouais, accord qui n'a pas encore été publié dans son entièreté. Donc, le texte n'est pas disponible. Ce qu'on sait, c'est des sources qui en ont parlé. Et ce que ces sources le disent, c'est que l'accord inclut, en fait, l'engagement d'étudier la possibilité d'enrichir de l'uranium en territoire saoudien, mais ce serait une étude qui prendrait 2 ans à faire et la décision serait prise éventuellement par, en fait, une administration future, parce qu'à ce moment-là, Donald Trump serait vraisemblablement plus président, donc ce serait une nouvelle administration qui prendrait la décision finale à ce niveau-là. Quand on parle d'enrichissement, je pourrais comprendre les gens à la maison de trouver ça un peu flou, parce que c'est un mot qui revient beaucoup, mais qu'on explique rarement. Donc, juste pour faire ça très rapidement, lorsqu'on parle d'enrichir de l'uranium, on parle d'augmenter sa pureté. Et c'est nécessaire parce que l'uranium qu'on trouve naturellement n'est pas assez pur pour fournir, pour être utilisé en fait autant dans des centrales nucléaires que pour des armes. Lorsqu'on enrichit l'uranium, donc on augmente sa pureté et il faut l'augmenter à peu près 5%, voire un peu plus pour une centrale nucléaire. Et lorsqu'on parle d'enrichir pour faire des bombes, on parle d'un enrichissement à 85-90%. Il y a très peu de pays dans le monde qui ont la capacité d'enrichir l'uranium. En fait, il y en a seulement 14. Donc, c'est certain, quand on prend en compte le fait que l'enrichissement, c'est quand même l'obstacle technique principal lorsqu'un pays veut acquérir la bombe, c'est certain que ça soulève des inquiétudes. Et lorsqu'on regarde justement l'accord d'aujourd'hui, les mesures qui sont incluses pour s'assurer qu'il n'y ait pas de militarisation du programme, celles-ci sont plus faibles que la normale.
0: OK. Donc, est-ce qu'il n'y a pas des risques d'une espèce de course aux armements nucléaires au Moyen-Orient?
2: Absolument. Surtout qu'en fait, l'Arabie saoudite, le prince héritier, a déjà indiqué très clairement les conditions dans lesquelles l'Arabie saoudite serait prête à chercher à avoir la bombe nucléaire, c'est-à-dire si l'Iran obtenait la bombe. Donc, on sait que le pays en tant que tel n'est pas fermé à militariser un programme nucléaire, mais pourtant, l'accord d'aujourd'hui, a des sauvegardes et a des mesures, des protocoles de surveillance qui sont moins forts que ceux équivalents qui sont déployés pour des pays qui ont la capacité d'enrichir.
0: OK. Et là, donc, la prochaine question qui me vient en tête, c'est qu'est-ce que Washington a gagné à ça, donc?
2: Ben, je pense qu'on revient à la première discussion qu'on a eue par rapport justement à la reconnaissance d'Israël. C'est la condition principale qui a été mise de l'avant.
0: C'est à ce point important.
2: Il semblerait que pour l'administration Trump, du moins, ce serait important. Je pense que c'est important de le mentionner, le fait que la réaction d'énormément de gens, et ces gens-là ont raison, lorsqu'ils voient l'accord, c'est de dire que c'est un changement assez révolutionnaire dans la politique américaine, parce que jamais les États-Unis n'ont fait un accord semblable avec quelqu'un avec aussi peu de mesures dedans pour contrôler une potentielle prolifération nucléaire.
0: OK. Avec tout ça, dernière question, vous, jusqu'à quel point, donc vous avez été très, très surpris de voir ça arriver. Pour vous, qu'est-ce que vous surveillez le plus dans ce dossier-là pour les heures, les jours, les semaines à venir?
2: Je pense que ce qu'il faut surveiller, c'est si justement l'Arabie saoudite reconnaît Israël. Parce que ça semble être la condition que Trump a mis de l'avant aujourd'hui pour que l'accord aille de l'avant. Et je pense que c'est là-dessus que ça va achoper, parce qu'autrement, l'accord va devoir aller au Congrès. Et dans un deuxième temps, ce sera ça qu'il faudra surveiller si jamais justement l'Arabie saoudite décide de reconnaître Israël. C'est de voir est-ce que le Congrès américain décide de l'entériner et de permettre justement la propagation de la technologie nucléaire à l'Arabie saoudite.
0: C'est donc à surveiller. Merci beaucoup d'avoir été des nôtres. Émile Lambert-Deslandes, je rappelle aux auditeurs, aux auditrices que vous êtes doctorant à l'Université Queen's et chercheur au sein du réseau d'analyse stratégique. Bonne fin de journée.

0: On vient d'entendre Chavadji avec Watchalal, c'est la pièce titre de l'album qui est paru, a été publié en 2024, donc qui a à peine deux petites années. 16h26 minutes à cette émission et on va se parler maintenant de... on s'en va dans le nord de la province, dans le nord-ouest pour être plus spécifique. On parle beaucoup du nord-ouest dans depuis quoi, deux semaines maintenant presque, en raison des feux de forêt, mais il y a aussi autre chose que des feux de forêt dans le nord-ouest, notamment à Thunder Bay, parce que ça fait plus d'une semaine depuis l'ouverture du spectacle concert A Matter of Heart au théâtre Magnus à Thunder Bay. C'est une tradition estivale pour la compagnie de théâtre. Elle présente toujours un spectacle rassembleur qui s'intéresse à l'œuvre de musiciens populaires. L'été dernier, c'était au tour de Harry Chapin avec le spectacle Lies and Legends. Et cet été, A Matter of Heart célèbre la musique de Stan Rogers. Daniel Aubin à Sudbury, ça devait être présenté en plein air sous le traditionnel chapiteau de Magnus Theatre, mais ça a changé, les plans ont changé. Et c'était pas en raison de la fumée des feux de forêt. Non.
1: Non, mais ça a été un mal pour un bien,
0: oui.
1: Parce que un mal, le chapiteau de Magnus Theatre a été vandalisé en discussion avec le directeur artistique de la compagnie, Tom Curry. Il m'a dit que ça va quand même représenter des coûts autour de 10 à 15 000 $ pour les réparations du chapiteau. Pas possible de le réparer avant les présentations de A Matter of Heart, la musique de Stan Rogers. Donc, on a décidé à la dernière minute, parce que c'était à moins d'une semaine avant la première du spectacle que le chapiteau avait été vandalisé. On a adapté le spectacle pour la scène à l'intérieur du théâtre, donc ce qui a permis d'être au public puis aux musiciens d'être à l'abri de la fumée des feux de forêt et à l'air climatisé aussi. Donc, Matter of Heart est présenté depuis une semaine maintenant, puis c'est un spectacle, Martine, qui, oui, célèbre la musique de Stan Rogers, aussi un spectacle qui rassemble une distribution 100% de musiciens, musiciennes, comédiens, comédiennes de Thunder Bay. Mm-hmm. C'est ce que le directeur artistique Tom Curry m'a raconté. Moi, j'ai voulu savoir pourquoi il s'est tourné vers Stan Rogers, qu'on associe tellement avec la musique des Maritimes.
0: C'est ça.
1: Même si c'est quelqu'un qui a grandi en partie à Hamilton, qui est né à Hamilton, mais dont les parents étaient des gens des Maritimes. En tout cas, Stan Rogers, pourquoi Tom Curry voulait monter un spectacle sur sa musique à Thunder Bay? On l'écoute.
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J'étais un grand fan de Stan Rogers. Ma chanson favorite, c'est 45 Years. Je sais pas si tu connais, mais c'est pas la musique maritime, mais c'est une chanson folk qui est vraiment, vraiment belle, incroyable. Ses paroles sont incroyables, la musique c'est incroyable. Alors je me suis dit l'année dernière, après Harry Chapin qu'on a fait Lies and Legends l'année passée, je me suis dit bon ben qu'est-ce qu'on va faire pour l'été 26? Et là je me suis dit bon ben peut-être Stan Rogers. Tout d'abord il est canadien, puis après ça il avait dans ses 33 ans il a créé bibliothèque de chansons énorme. Il y avait cette pièce Stan Rogers, A Matter of Heart, qui est écrite par Jim Betts, un écrivain du théâtre. Il a écrit en 97. Je l'ai lu. Je me suis dit bon ben on va faire cette pièce l'année prochaine. Mais je me suis dit bon je veux pas le faire comme pièce, je veux le faire avec des artistes, des actor musicians, comme l'année dernière, prendre des auteurs, des compositeurs, des interprètes, des musiciens qui sont connus à Thunder Bay, et pour qu'ils puissent mettre leur thème dessus.

0: chaque chanson, c'est une histoire complète. Toutes ces chansons, ce sont des petites pièces. Ni Stan Rogers, ni Harry Chapin, ni Jim Croce, ni ces grands artistes folk, ils écrivaient pas pour le théâtre. Ils n'ont pas créé leurs chansons pour être théâtralisées, mais c'est pour être entendu. Alors là, je me suis dit on va prendre ces compositeurs interprètes ici à Thunder Bay et on va leur donner les chansons et leur dire vous interprétez pour nous ces histoires en musique pour la public de Magnus.
1: Dites-moi, est-ce que vous allez j'ai vu des vidéoclips, des montages à partir de productions précédentes par d'autres compagnies. Puis, on avait monté ça presque en mode comédie musicale avec les comédiens qui font des chorégraphies, qui changent de costume. Il y a des décors puis des accessoires pour chacune des chansons. Vous, est-ce que vous êtes dans ce mode-là ou est-ce que c'est davantage en mode un concert comme un songbook?
0: C'est un mode de concert, absolument, parce que les artistes qu'on a, ils changent d'instrument à chaque chanson. Alors, Danny Johnson, il joue du piano, puis il joue un accordéon, puis après ça, il joue sa guitare. On a Sharon Rose qui joue un violon, et puis un cello, et puis du piano. Et ils changent à chaque chanson. C'est un concert. Et c'est ce que j'ai dit à Jim Batts quand je lui ai dit, on va faire votre pièce et on va le faire en concert. Et pour moi, c'est épatant de voir des artistes interpréter ces chansons comme ça et de tout changer à tout moment.

0: Donc, vous, dans votre vision comme metteur en scène dans cette production-là, c'est de s'assurer que tout soit fluide, c'est de donner des conseils quant à l'interprétation jusqu'à un certain niveau. Je sais qu'il y a un directeur musical aussi pour le concert, pour le spectacle. Mais parlez-moi de ce que vous avez apporté à la production comme metteur en scène.
1: Ah, pour moi, comme metteur en scène, c'était pour l'interprétation des chansons. De dire, bon, toi, Jack Kotanen, c'est un des artistes dans le spectacle. Je lui ai dit, bon, il faut raconter ces histoires en musique. Ce sont des petits opéras. Alors, on a parlé beaucoup de qu'est-ce que ça veut dire cette chanson? Je ne veux pas qu'on chante tout simplement. Je veux qu'on creuse. Je veux faire. I want to dig into it, creuser un petit peu dans les chansons de ce que les chansons veulent dire et tout ça. Alors on a pris beaucoup de temps à parler des paroles. Qu'est-ce que ça veut dire? Il y a des phrases maritimes que nos amis de Thunder Bay ne comprennent pas. we're going on the dole. Il dit ça plusieurs fois dans ses chansons. Alors, il faut expliquer ce que ça veut dire pour les artistes. Jack, il a 23 ans, 24 ans, quelque chose comme ça. Alors, il faut expliquer pas.

Il y a des fans de Stan Rogers qui arrivent à chaque spectacle, chaque nuit, chaque après-midi. Il y a des grands fans de Stan Rogers qui chantent, qui hurlent, qui font... ils s'affolent de Stan Rogers. Alors, Mary Ellen Carter, Barrett's Privateers, comme... you know, I wish I was North. In Sherbrooke. Non, oui. Tout le monde chante. C'est vraiment important de voir. C'est différent pour nous à Magna. C'est pas une sorte de pièce, une sorte de spectacle qu'on fait toujours pour que le public chante avec nous.

0: Voilà, oh. C'était Tom Curry qui nous parlait de la musique de Stan Rogers, mm-hmm. qu'on voit interpréter dans ce spectacle A Matter of Heart présenté par Magnus Theatre. Puis oui, à la toute fin, je me suis permis, Martine, un extrait de The Northwest Passage, chanson de Stan Rogers, chanson épique, digne d'une reprise métal par le groupe Unleash the Archers de la Colombie-Britannique. Si vous ne connaissez pas, allez ajouter ça à vos listes de lecture. J'aime bien cette reprise.
1: C'est bien.
0: Mais Stan Rogers, A Matter of Heart, s'est présenté au Magnus Theatre jusqu'au 31 juillet.
1: Vous me parlez de Magnus Theatre, vous disiez tantôt, c'est une vraie tradition qu'ils ont et je viens d'avoir un souvenir qui m'est revenu. Ça fait longtemps, là. Je pense que j'étais adolescente. J'ai vu, justement, au Magnus Theatre, un été, il faisait, la pièce était sur Patsy Cline.
0: Oui, ça m'étonne.
1: Oui, mais ça fait des années. En tout cas, je viens d'avoir un...
0: Donc, une longue tradition.
1: Longue tradition, oui, que je connaissais. Merci, à plus tard.
0: Oui, à bientôt.
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1: Alors, d'un chapiteau, parce que ce spectacle-là devait avoir lieu sous un chapiteau à Thunder Bay. Bon, ça a été déplacé. D'un chapiteau à l'autre, on se retourne et on revient à Toronto pour parler du Cirque du Soleil. Cirque du Soleil qui présente Lucia. Ce beau spectacle, en fait, Lucia qui nous transporte dans un Mexique imaginaire. Charles Le Bourgeois est toujours sur place. Il a eu l'occasion d'être dans les coulisses depuis, ma foi, un petit bout de temps maintenant. Charles Bourgeois, ça ressemble à quoi là maintenant? Vous me disiez que vous étiez pour être en compagnie d'une artiste.
3: Là où je vous parle, l'équipe, Martine, est en réunion, est en répétition pour revenir simplement sur l'histoire de Lucia. C'est le récit d'un voyageur qui est parachuté dans un pays fantastique, donc un Mexique imaginaire habité par des personnages mystérieux. Alors le voyageur découvre la culture, la nature, la mythologie mexicaine notamment. C'est un spectacle unique en son genre car il intègre l'eau dans sa scénographie, et d'ailleurs c'est ce que suggère le titre de ce spectacle. Lucia, c'est un dérivé en espagnol de luz, la lumière, et lluvia, la pluie. Donc imaginez un peu des acrobaties mêlées à la pluie. C'est une toute première, Martine, dans une production itinérante du Cirque du Soleil. Alors je vous le disais, hein, ils étaient en entraînement. J'ai pu assister sous le chapiteau effectivement à quelques répétitions vraiment impressionnantes. Là, ils sont en réunion, un dernier briefing avant le spectacle de ce soir. Au total, ce sont près de 47 artistes qui seront sur scène, 125 personnes qui travaillent pour cette tournée, en comptant les techniciens, la logistique et toute l'équipe nécessaire pour une telle représentation. J'ai parlé un petit peu plus tôt avec un artiste, un équilibriste plus précisément de la compagnie du Cirque du Soleil. Je vous propose d'écouter Hugo Lafollet.
4: C'est ma mère qui m'a mis dans une école de cirque quand j'avais 6 ans. Au début, c'était juste pour faire une activité en dehors de l'école, en fait. Puis, ce qui était cool dans cet endroit, c'est que les professionnels avaient le droit de venir s'entraîner aussi. Donc, en gros, il y avait mini-moi qui a vu des espèces de super-héros faire des trucs. J'ai dit, OK, moi, je veux faire ça. Puis, ça a juste cliqué, j'ai jamais arrêté.
5: Et là, dans ce spectacle, c'est quoi ta contribution exactement?
4: C'est le numéro d'équilibre sur des cannes. Une canne, c'est une tige en métal verticale avec un bloc en bois au-dessus. Et en gros, la différence, c'est que moi, je dois les empiler les unes sur les autres. Donc la structure au complet, ça fait à peu près 6-7 mètres de haut. Et ça permet de faire des figures comme les cannes. Avec la hauteur, deviennent plus lousses. Ça ouvre les portes pour faire des figures qui sont un peu différentes.
5: Là, on est à quelques heures du début du spectacle de ce soir. Nous sommes en coulisses. C'est quoi un petit peu votre état d'esprit? Qu'est-ce qui vous passe par la tête? Est-ce que c'est du stress, de l'anxiété, de l'excitation, un mélange de tout peut-être?
4: Non, mais à un moment donné aussi, c'est là. Maintenant, la routine est installée. Du stress, on aura toujours un peu avant d'aller sur scène, je pense. Sinon, on devrait pas aller sur scène. C'est qu'on fait ça parce qu'on aime ça, les sensations, l'adrénaline et tout ça. Mais à un moment donné aussi, il faut comprendre, on fait entre 300 et 400 shows par année. Donc, il y a une certaine routine qui s'installe. Et à un moment donné, pour livrer un show qui est stable et solide tous les soirs, on est mieux de rentrer justement dans une routine et voir les choses à long terme. Dire, OK, ça marche bien. Ici, je suis sur mon cruising mode. C'est ici qu'il faut que je reste. Alors, c'est plus un marathon qu'un sprint. C'est pas tous les soirs, faut se donner à 200% parce que c'est pas une compétition. Genre, si tu regardes un athlète qui fait une compétition, il va se donner à fond, mais après, qu'est-ce qu'ils font? C'est ils crash et ils récupèrent. Nous, on fait pas ça. C'est genre, c'est justement 300 fois par année, il faut qu'on reste au même niveau.
5: J'ai regardé ce matin des vidéos et je dois dire que c'est assez impressionnant. Est-ce qu'il y a de la peur aussi pour l'artiste que vous êtes, peut-être la peur de rater une passe et de tomber ou...
4: Bah oui, on est humain, donc il y a toujours une certaine bah, peur, peut-être pas, mais peut-être un doute, ou des fois si c'est une mauvaise journée, tu te sens pas aussi bien, tu peux sentir que c'est moins stable. Mais après, à un moment donné, c'est ce que je dis justement, c'est qu'on a tout aussi ici pour nous aider à livrer un produit justement qui a un bon niveau, qui est au standard du siècle du soleil. Que genre, oui, on travaille beaucoup, mais après, ils nous donnent toutes les conditions. Par exemple, ici, t'es backstage avec nous, tu vois, genre, il y a des physios là-bas, il y a des massothérapeutes, on a tout pour changer, on a la cafétéria derrière, on a l'espace d'entraînement, on a littéralement tout pour s'assurer qu'on puisse faire le travail comme il faut sur scène.
5: Qu'est-ce que vous préférez le plus dans ce que vous faites?
4: Il y a le challenge des figures, c'est sûr, mais moi, avec plus le temps, je vais avoir 38 ans cette année, donc c'est un moment que je fais ça. Et je pense que le plus je vieillis, c'est pas que j'aime pas la performance, mais que j'ai qu'à un moment donné, comme j'en ai fait un bon bout de temps, c'est plus la relation avec le public, en fait. Et j'ai la chance d'avoir un personnage qui est quand même assez goofy, genre. Et justement, c'est les relations que j'ai avec eux et de passer un bon moment à m'amuser avec eux, c'est ça qui compte pour moi. Que genre, même si j'étais pas au top physiquement ce soir, mais que je sors, que je sens que j'ai une bonne relation, qu'on a tous passé un bon moment, c'est plus ça qui va compter pour moi maintenant.
5: Vous avez 38 ans, c'est quoi la réalité d'un équilibriste? C'est peut-être une carrière qui s'effectue peut-être surtout essentiellement jeune. La suite logique pour vous, ce serait quoi? Et jusqu'à quel âge est-ce qu'on peut faire ce type de discipline?
4: Après ça, c'est vraiment individuel. Ça va dépendre du numéro, de la personne, de la taille, de ton poids, combien d'heures tu t'entraînes par semaine, tout ça. Donc il y a tout un tas de facteurs. Je peux pas parler pour tout le monde, mais dans mon cas, moi, pour moi, le corps va encore bien. Donc moi, tant que le corps et la tête sont contents, je vais continuer parce que c'est mon rêve depuis que je suis tout petit et je veux le vivre jusqu'au bout. Après, dans ma tête, je sais que je vais faire une transition. Je suis déjà massothérapeute et coach sportif, donc j'aimerais faire une transition doucement par ça, puis peut-être coacher un peu de cirque aussi par la suite. Mais après, j'ai pas mis le doigt exactement dessus. Je sais que j'ai plusieurs genre cordes sur mon arc là, mais pour le moment, tant que le corps et la tête me le permettent, là, je vais profiter de ma carrière jusqu'au bout.
5: Dans ce spectacle, Lucia, qu'est-ce qui fait que pour vous c'est différent des autres?
4: Déjà, il y a le chaque show a un propre thème. Et ensuite, nous, on a eu la chance d'avoir un directeur qui est vraiment Daniele Finzi-Pasca. C'est aussi lui qui avait fait Corteo, d'ailleurs, avant, pour le Cirque du Soleil. Et moi, d'ailleurs, quand ils m'ont appelé, j'ai été sur ce spectacle depuis la création. Et quand on m'avait appelé, justement, c'est quand j'ai entendu son nom, que oui, je veux en faire partie. Parce que cette personne est capable de délivrer un univers qui est juste propre à lui-même. J'ai un peu du mal à le décrire, parce que juste quand on l'entend parler, il peut te donner un discours qui va peut-être durer 2 heures. Mais c'est comme juste à l'entendre parler, il nous emmène dans un monde qui est vraiment propre à lui. Genre, il a une façon de construire toutes les images et la poésie et la musique et toutes les transitions. Genre, tout marche et c'est juste un monde. Faut voir le show, en fait. Je peux pas vraiment, genre, décrire ça avec mes mots à moi, mais c'est tous les soirs aussi. Puis après, il y a toujours le côté où nous, on voit le show en étant sur scène vers le public, pas du public vers la scène, genre. Et le peu de fois où j'ai eu la chance de voir le spectacle du public, c'est là où je pouvais vraiment découvrir un univers qui était propre à lui, de voir vraiment, on voit que c'est un show de Daniele Finzi-Pasca, et c'est un univers qui me parle beaucoup à moi. Après, je veux dire, je peux pas parler pour tout le monde non plus, mais dans mon cas, j'adore ça. Et après, je trouve qu'il a aussi un certain talent, c'est, on décroche jamais du show, mais en même temps, il va y avoir plein de vibes différentes. Genre des numéros super dynamiques, il va y avoir de l'adrénaline, il va y avoir de l'acrobatie, des fois, c'est juste un break, mais sur une image qui est absolument sublime. Donc, c'est vraiment passé dans plein de mondes différents, mais en 2 heures de temps.
5: Et en termes d'entraînement, ça représente quoi pour vous? Vous expliquiez qu'il y avait en coulisses des massothérapeutes, il y a une gym qu'on voit juste sous les yeux, mais c'est quoi votre quotidien lorsque vous n'êtes pas sur scène en spectacle? Ça ressemble à quoi?
4: Ça va dépendre du nombre de shows qu'on a par jour. On fait entre 1 et 3 shows par jour. Souvent les samedis, par exemple ce samedi-là, on va avoir 3 shows. S'il y a un show, en général, je vais aller au gym le matin et j'essaie de garder ça loin du show, comme ça j'ai le temps d'avoir un peu de recovery. Après, j'aurai une routine, genre surtout c'est de la stabilisation pour les épaules, pour ce que je fais sur scène. Mais après ça, une fois que le show il est lancé, en général, j'ai pas tant d'entraînement d'équipe, c'est l'échauffement et faire le show. Et après, quand on fait entre 8 et 10 shows par semaine, à un moment donné, les entraînements, moi personnellement, j'en ai pas besoin avec ce que je fais. Après, si c'est une journée de 3 jours, je vais juste arriver, je vais faire le minimum d'échauffement, parce qu'il faut garder un maximum d'énergie pour les 3 shows, en fait. Donc, il va juste falloir s'adapter au nombre de shows qu'il y a par jour.
5: En terminant, qu'est-ce que vous diriez à ceux et celles qui nous écoutent pour les encourager à venir voir le spectacle?
4: À mes yeux, moi, c'est juste du bon temps, du début à la fin. Après, de tous les gens que je connais qui sont venus voir le show, les retours que j'ai eus, j'ai jamais eu de retour négatif. Et après, c'était vraiment le mix justement de... Il y a du cirque, mais il y a aussi un côté danse, il y a un côté théâtre. Il y a une musique qui est genre unique à ce show-là, qui est absolument sublime. Et c'est l'univers d'Annie Lee, justement. C'est, si vous avez jamais découvert ça, s'il vous plaît, venez le voir. Et puis après, vous pourrez me remercier.
1: Ouais.
3: C'était Hugo Lafollette, hein, donc un artiste équilibriste au Cirque du Soleil. Ce soir, il sera sur la scène dans le spectacle Lucia. Ça se passe sous le grand chapiteau de Toronto, sur Lakeshore, dans l'ouest de la ville. C'est jusqu'à la fin du mois d'août, jusqu'au 30 août. Et les détails, Martine, sont disponibles sur le site internet du Cirque du Soleil.
1: Absolument. Merci beaucoup, Charles. À demain.
3: À plus tard. Ouais.
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1: Il est 16h48. Et ben, vous savez, parfois dans une émission de radio, ben, pas juste parfois, en fait, à chaque émission de radio, on passe d'un sujet à un autre. On parle beaucoup d'actualité, on parle de choses, comme je vous le disais tantôt, de choses plus joyeuses, mais aussi de choses plus tristes et plus difficiles. J'en arrive à notre prochain sujet. C'est parce que il y a deux jours ou journées d'audience historique devant la Cour supérieure de justice de l'Ontario qui viennent de se terminer là ce mardi à Toronto cette semaine, donc il y a deux jours. Je vous explique et je vous remets en contexte cette histoire-là dont on a déjà parlé à l'émission. C'est une Torontoise. Elle a 49 ans et elle s'appelle Claire Brosseau. Claire Brosseau demande une exemption d'urgence pour pouvoir accéder immédiatement à l'aide médicale à mourir, alors que la loi actuelle l'interdit pour les personnes qui souffrent uniquement d'une maladie mentale. Alors, je fais le point avec la journaliste Luna Marchais, qui suit ce dossier-là de très, très près, qui a rencontré Claire Brosseau, qui était venue nous en parler il y a de cela quelques semaines déjà. Bonjour, Luna.
6: Bonjour.
1: Pour bien comprendre cette femme-là, Claire Brosseau, elle... C'est pas c'est pas une crise passagère. Ça, il faut le comprendre. Quand on parle peut-être de santé mentale, etc., on peut s'imaginer certaines choses. Elle parle vraiment d'un combat qui dure depuis plus de 3 décennies avec la maladie mentale.
6: Oui. Mais Claire Brosseau, elle vit avec un trouble bipolaire de type 1 et un état de stress post-traumatique depuis 35 ans. Son dossier médical montre qu'elle a tout essayé, des électrochocs, des neuroleptiques, des séjours répétés en psychiatrie, des thérapies de toutes sortes dans 4 métropoles de 2 pays, Toronto, New York, Los Angeles. Et pour elle, l'aide médicale à mourir, c'est pas une décision qu'elle a prise à la légère, c'est l'ultime soin qu'on lui refuse sous prétexte que sa maladie est psychiatrique et non physique.
7: Je survis, mais c'est juste survivre. Je vis pas. Je suis pas dans le monde. J'existe pas. Et dans les yeux de la loi et de la médecine au Canada, présentement, je suis rien. Je suis une idée abstraite.
1: Ouais, c'est pas facile à entendre. Grande, grande détresse. Luna, pourquoi est-ce qu'elle décide de s'adresser comme ça d'urgence aux tribunaux en début de semaine?
6: Oui, c'est parce qu'en fait, la situation politique qui entoure l'aide médicale à mourir, elle est complètement bloquée. Hein. En mars 2021, la loi fédérale, donc le projet de loi C7, elle avait exclu temporairement la maladie mentale pour 2 ans avec une clause d'extinction qui était prévue pour mars 2023. Mais sous la pression et en invoquant un manque de préparation du système, le gouvernement fédéral avait repoussé l'échéance à 2 reprises. Aujourd'hui, cette exclusion, elle est censée prendre fin le 17 mars 2027. Donc devant un report qui est constant, Claire Brosseau, accompagnée de l'organisme Mourir dans la Dignité Canada, ont lancé une poursuite constitutionnelle principale en août 2024 pour invalider cette exclusion. D'accord. Mais les procureurs fédéraux s'étaient engagés à présenter leurs preuves écrites d'ici le 30 avril 2026 et ils ont raté cette échéance, ce qui a gelé toute la procédure. Pour Claire, elle, qui nous avait raconté avoir vécu vivre vécu pardon, une agonie quotidienne, bah, cette attente forcée, elle est intolérable. C'est pourquoi elle a déposé cette motion d'urgence pour obtenir une exemption individuelle immédiate. On écoute la présidente de Mourir dans la Dignité Canada, Hélène Lang, qui dénonce cette inaction d'Ottawa.
8: I think the fact that we're here with Claire seeking a personal exemption, I think that really reflects the fact that there has been no movement from our perspective and that the lack of...
6: Bon, ce qu'elle nous explique, c'est que de sa perspective, en tout cas, il n'y a pas grand progrès de la part du gouvernement. Et pendant qu'Ottawa hésite et repousse l'accès fédéral, eh bien, il y a plusieurs provinces qui érigent leurs propres barrières. Le Québec, par exemple, a adopté en 2023 la loi 11 pour exclure explicitement la maladie mentale des critères provinciaux d'admissibilité. L'Alberta, de son côté, a proposé le projet de loi 18 pour bloquer l'accès et restreindre l'aide médicale à mourir aux personnes dont la mort est prévisible dans un délai de 12 mois.
1: D'accord. On comprend bien l'urgence donc de Claire Brosseau, Luna, mais sur le plan juridique, quels sont les arguments qui s'affrontent devant la juge de Toronto?
6: Oui, ben en fait, les avocats s'appuient sur deux arrêts majeurs de jurisprudence. Donc, d'un côté, il y a l'avocat de Claire Brosseau qui s'appuie sur l'arrêt Truchon de 2019. Ça, c'est un arrêt de la Cour supérieure du Québec qui a permis, durant les délais législatifs fédéraux, d'accorder des exemptions individuelles d'urgence, justement, à des patients pour leur éviter une souffrance prolongée et... injustifié.
1: D'accord.
6: Son avocat, il soutient que Claire, elle a déjà été évaluée de façon indépendante en juillet 2024 par deux médecins expérimentés qui ont confirmé que, ben, elle remplit tous les critères si l'exclusion était levée. Mais de l'autre côté, on a Inclusion Canada qui s'oppose fermement à la requête et eux, ils s'appuient sur l'arrêt Harper de 2000 de la Cour suprême. Et cet arrêt, il stipule que les tribunaux doivent se montrer extrêmement réticents à accorder une ordonnance d'urgence provisoire quand celle-ci, elle a pour effet de sceller le résultat final et irréversible d'un litige. Ici, on parle de la mort de quelqu'un. La directrice générale d'Inclusion Canada, Krista Carr, soutient qu'on ne peut pas autoriser un décès qu'aucun procès futur ne pourra réparer ou annuler. Elle affirme que des questions de cette envergure exigent un procès complet et une preuve complète d'experts et non une décision prise à la hâte lors d'une motion d'urgence.
1: En terminant, Luna, la juge de la Cour supérieure de l'Ontario donc, a pris sa décision en délibéré. À quel moment est-ce qu'on peut espérer ou prévoir un verdict?
6: Oui, ben en ce moment, il n'y a aucune date précise qui a été annoncée, mais à la toute fin de l'audience, mardi soir, la juge elle a quand même dit qu'elle comprenait parfaitement l'urgence de la situation et donc les avocats s'attendent à une décision rapide. Si la juge lui accorde cette exemption, Claire Brosseau va devoir subir une nouvelle évaluation médicale d'urgence pour reconfirmer son consentement et ça, ce serait une première au Canada.
1: On suit ça, donc c'est pas un dossier facile, non?
6: Non.
1: Merci.
6: Merci.

Ah, ce bon vieux boule noir avec « Je suis en amour ». On s'en va très rapidement écouter le Radio-Journal de 17h. Restez là, troisième heure d'émission, entre autres. Je vous prépare et je vais vous présenter, en fait, une autre entrevue dans le cadre d'une série que j'ai commencée au début de l'été. La série « Apprenez ou apprenons à connaître nos chroniqueurs et nos chroniqueuses autrement ». Aujourd'hui, ce sera le tour d'un chroniqueur que vous connaissez comme étant un, puis là, je vais le dire avec beaucoup d'amour, un geek. C'est notre monsieur techno. J'ai nommé Carl Edwin Michel qui sera en studio et on va tenter de comprendre comment cet amour-là des gadgets, de la technologie, comment tout ça a commencé. Petit garçon, Carl Edwin, est-ce qu'il était déjà charmé par ses gadgets? Je vais lui poser la question et bien d'autres pour tenter vraiment de commencer à comprendre qui est Carl Edwin Michel. Tout de suite, après, en fait, dans une heure à peu près, mais voici le bulletin d'information de 17h.

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5: Aujourd'hui, au Radio-Journal, nouveau droit de douane américain, Mark Carney veut laisser une chance à la négociation.
6: Le Canada va faire tout ce qui est nécessaire. Mais ça dépend des résultats des négociations avec les États-Unis.
5: Doug Ford, lui, veut répliquer au président américain.
7: We have to hit him back with everything we have.
5: Accusé d'avoir tué sa fille dans l'État de New York, Luciano Fratolide maintient qu'elle a été enlevée. Mais la poursuite affirme qu'il est responsable de la mort de la jeune Montréalaise. Et les réserves de sang sont en baisse dans certaines régions du pays.
8: Quand on voit la prise de rendez-vous diminuer, ben on sait que dans les semaines à venir, ça ne sera pas facile.
5: Bonjour, ici Louis de Belleval. Bienvenue au Radio-Journal. Les premiers ministres des provinces et territoires ont conclu leur rencontre à l'Île-du-Prince-Édouard par une discussion avec leur homologue fédéral. Mark Carney a voulu réitérer l'importance de l'unité canadienne dans le cadre des négociations commerciales avec les États-Unis. Il a invité les premiers ministres à diversifier leur marché d'exportation, mais certains réclament toujours un plan clair d'Ottawa. Sébastien Desrosiers.
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2: L'accord soit conclu, Mark Carney invite ses homologues à se concentrer sur ce qu'ils peuvent contrôler, notamment diversifier leur marché d'exportation. Les premiers ministres repartent donc de l'île du Prince-Édouard avec l'espoir que le conflit commercial avec les États-Unis soit bientôt chose du passé, mais sans nécessairement voir la lumière au bout du tunnel. Ici Sébastien Desrosiers, Radio-Canada, Charlottetown.
3: Scène judiciaire maintenant, les avocats ont prononcé leur plaidoirie d'ouverture ce matin au procès de Luciano Fratolin, ce Montréalais accusé du meurtre de sa fille l'été dernier dans l'État de New York. L'accusé affirme que la jeune Mélina a plutôt été enlevée. Raphaël Drouin assiste au procès. Raphaël, comment se déroule la journée jusqu'à présent?
4: Ben, on est à refaire un peu le fil des événements. Donc, on est au tout début. Il y a eu témoignage des policiers qui ont répondu à cet appel de 911 fait par Luciano Fratolin, qui garde la même version des faits qu'il y a un an, que sa fille a été enlevée par deux hommes dans une camionnette blanche. La défense veut donc prouver que c'est quelqu'un d'autre qui a tué Mélina et surtout que depuis le début de l'enquête, les policiers n'ont jamais vraiment cru la version du père, ont décidé qu'il était coupable tout de suite et donc on n'a pas assez exploré la piste de l'enlèvement. On veut également prouver du côté de la défense que Luciano Fratolin a des problèmes de mémoire parce qu'il a notamment reçu un coup à la tête par le passé. De son côté, la poursuite, elle, va tenter de prouver que cette histoire d'enlèvement s'est inventée carrément par Luciano Fratolin, qui a changé sa version des faits à plus d'une reprise depuis il y a un an. On veut présenter des données GPS qui placeraient Luciano Fratolin tout près pendant de longues minutes de l'endroit où sa petite fille, Mélina Fratolin, 9 ans, a été retrouvée sans vie dans un étang. Des vêtements également qui lui appartiennent, qui ont été retrouvés trempés, pleins de boue, là également dans le secteur, et des écrits aussi qui se trouvaient dans sa voiture, où Luciano Fratolin semblait parler de la mère de la fillette comme d'une personne maléfique qui avait des problèmes de santé mentale, et on indiquait même vouloir mettre fin à la folie de Mélina. Donc c'est un peu un aperçu du procès qui pourrait durer jusqu'à 3 semaines. Il y a une 60aine de témoins potentiels dans cette affaire, notamment la mère qui pourrait être appelée à témoigner, tout comme l'accusé, le père. Donc voilà, ça se passe ici à Elizabethtown dans l'État de New York.
3: Raphaël Drouin, merci beaucoup.
4: Au revoir.
5: Ailleurs dans le monde.
3: Le président américain Donald Trump menace les Houthis et l'Iran d'une punition militaire majeure. Cette déclaration publiée sur ses réseaux sociaux survient après les frappes des Houthis sur deux pétroliers saoudiens en mer Rouge hier. Le président dit tenir l'Iran responsable des attaques commises par les alliés de Téhéran. Ces tensions ont entraîné une hausse des prix du pétrole et menacent encore davantage l'approvisionnement mondial en hydrocarbures. De violents feux de forêt ravagent le sud de l'Europe. En France, les flammes menacent notamment le village historique de Cotignac et entraînent de nombreuses évacuations. Le préfet du Var, Simon Barbe, explique que les autorités doivent gérer entre 50 et 100 foyers de reprise de l'incendie et qu'elles surveillent de près les conditions météo.
6: Nous sommes en ce moment dans un moment possible de bascule du flux de vent. Le Mistral régressant sur l'ensemble du département du Var au profit d'une brise marine qui vient du sud-est. Si cette brise marine arrive sur le site, le massif en feu assez rapidement, nous pourrons réajuster la stratégie qui sera une stratégie moins de combat mais plutôt de sécurisation.
3: Et puis en Espagne, les autorités ont ordonné de nouvelles évacuations près de Madrid. Au pays maintenant, plus de 3000 personnes évacuées en raison des feux de forêt en Colombie-Britannique et en Ontario attendent toujours de pouvoir regagner leur domicile. Le pays compte actuellement près de 900 feux actifs, dont plus de 600 ne sont pas maîtrisés. Francis Plourde a préparé ce qui suit.
7: I just had to up and leave.
8: À Thunder Bay, où il a trouvé refuge, ce résident de la Première Nation de Gold Bay, à 175 km plus au nord, est maintenant dans l'attente. Une attente à laquelle se mêle la tristesse d'avoir dû tout quitter et de la colère par rapport à ce qu'il n'a pas pu récupérer. On sait qu'il n'y a pas de dommages pour l'instant, mais le feu est à 15 km, dit-il. Même s'il a plu, il fait très chaud dans la région. En date de jeudi, l'Ontario compte près de 2900 évacués, en raison principalement des feux dans le nord-ouest de la province. 10 des communautés évacuées sont autochtones, 2 d'entre elles, Collins et Whitewater Lake, complètement détruites par les flammes.
9: We're prepared prior to that.

0: Well,
1: appelée à répondre mardi aux critiques concernant la façon dont le gouvernement Ford a géré la crise, la ministre de la Protection civile de l'Ontario, Jill Dunlop, s'est retrouvée dans la tourmente après que son personnel ait décidé de mettre fin à l'entrevue accordée à CBC. Pendant ce temps, en Colombie-Britannique, les autorités demandent aux résidents du secteur de Boston Bar, encerclés par trois feux d'importance, de respecter les ordres d'évacuation. Les équipes cherchent à éviter que deux feux à l'est de la Transcanadienne convergent et montent en puissance. La province compte plus de 80 feux. Environ 640 propriétés font l'objet d'un ordre d'évacuation. Ici Francis Plourde, Radio-Canada, Vancouver.
2: Et puis en terminant, la Société canadienne du sang s'inquiète de la baisse de ses réserves au pays en cette saison estivale. L'organisme dit peiner à collecter le nombre de dons de sang nécessaires pour répondre à la demande des hôpitaux du pays. Emma Québec rapporte pour sa part une situation moins alarmante, mais invite les citoyens à continuer de donner du sang. Emma Guerrero-Dufour a les détails.
3: Là, je vais procéder au dépiquage de la personne qui fait un don de sang.
4: Daniel Morin est assistant technique des collectes à la clinique de dons d'Emma Québec de Saint-Bruno, en Montérégie.
5: Ça va très bien.
4: Il s'occupe de Naomi Tessier, qui donne du sang pour la quatrième fois.
5: J'essaie de venir au moins une fois par année.
4: Ici, c'est plutôt calme, parce que c'est l'été. Ailleurs au pays, la Société canadienne du sang observe justement une baisse des dons. Les réserves de sang au Canada ont chuté de 20 % depuis le début de l'été. Une situation qui pourrait compromettre la prise en charge de patients hospitalisés. Du côté d'Emma Québec, on est moins inquiet, mais on incite malgré tout les gens à donner, même en vacances. Élise Pelletier supervise la clinique de Saint-Bruno.
6: Je suis sûrement surpris de vérifier via l'application Je donne ou le site d'Emma Québec avec le code postal de leur camping, qu'ils soient dans Laurentide, en Beauce, surtout avec les vacances de la construction. Ils seraient surpris de savoir qu'il y a des collègues qui se rendent pour essayer d'avoir le plus de gens possible qui donnent, même en vacances.
7: Le don est complété.
4: Francis et Lynn, eux, sont venus donner du plasma.
8: C'est pas pire qu'un vaccin.
9: Bien, j'ai l'impression de faire une bonne action. Dans les hôpitaux, on entend quand même qu'ils en ont besoin régulièrement.
4: Le sang ne se conserve qu'une quarantaine de jours, d'où l'importance des dons réguliers, au moment où les routes sont plus fréquentées et les accidents en hausse. Ici Emma Guerrero-Dufour, Radio-Canada, Saint-Bruno.
2: Voilà qui conclut ce Radio-Journal. Bonne soirée à notre antenne.

0: En ce jeudi 23 juillet, contente de vous savoir là. C'est Martine Laberge. On est ensemble encore pour quoi, une cinquantaine de minutes. Et je ne suis pas seule. Non, c'est ma collègue Myrna Djukic du Téléjournal Ontario 18h qui est ici avec moi. Salut Myrna.
1: Bonjour.
0: OK, au menu aujourd'hui du Téléjournal.
1: Alors, il y avait Mark Carney qui était attendu de pied ferme à Charlottetown aujourd'hui, ouais. Alors que tous les premiers ministres des provinces et des territoires étaient déjà là-bas pour le Conseil de la Fédération. Bien sûr, le sujet de l'heure, les tarifs douaniers, encore une fois. On sait que Doug Ford a eu des mots très, très durs là, dans les derniers jours et il prône une approche, disons, musclée en guise de représailles face à ces tarifs que menace d'imposer Washington. Son approche ne semble pas... par l'unanimité, toutefois, parmi ses homologues. Donc, on reviendra là-dessus avec le journaliste sur place, Sébastien Desrosiers. Sinon, on vous parle aussi de soins de santé en français. Mm-hmm. On revient sur cette étude très intéressante faite par l'Université d'Ottawa et l'Université du Manitoba qui nous montre en fait que si on est un francophone en situation minoritaire, obtenir des soins dans sa langue, ce n'est pas seulement une question de confort, là, c'est vraiment une question de survie. Il y a des résultats très concrets sur la santé des gens, sur l'espérance de vie et ils ont une étude faite auprès de 50 000 Canadiens. Donc, quand même beaucoup de données là, qui viennent appuyer ces affirmations-là. Et notre collègue Magali Lévesque est allée en parler avec des Franco-Ontariens, bien sûr.
0: Ben, pourquoi pas, surtout, c'est très bien. On écoute ça donc ce soir, 18h avec Myrna Djukic. Merci Myrna.
1: À bientôt.
0: Ouais. h 12 et on reparle d'un autre dossier qui retient l'attention. Je vous dirais beaucoup dans le sud de la province, mais évidemment que là, on va parler de la qualité de l'eau en saison estivale. Alors, ça peut toucher vraiment des communautés partout à travers la province. Les bureaux de santé, donc, régionaux de partout en Ontario qui mettent à jour les analyses de la qualité de l'eau des plages de la province. Donc, je vous disais, je parle du sud de la province parce qu'on sait que depuis hier, il y a des plages comme Lakefield, Rogers Cove à Peterborough, Beach Park à Bob Cajun qui sont notamment déconseillées à la baignade. C'est en raison d'un taux élevé de bactéries ou de prolifération d'algues, un des deux. Quels sont donc les risques pour la santé? Comment est-ce que ces analyses-là sont effectuées? Je pose ces questions à Jérôme Marty, qui est directeur exécutif de l'Association internationale de recherche sur les Grands Lacs. Bonjour, M. Marty.
2: Bonjour.
0: Je parlais du sud, là, ben, c'est ça, il y a des bureaux de santé publique comme Halliburton, il y a Kawarta, Pine Ridge, Peterborough. Bref, on surveille la qualité de l'eau partout à travers la province. Concrètement, comment ça se déroule ces tests-là sur le terrain et en laboratoire?
2: Alors, les tests d'eau pour les plages sont souvent gérés par les municipalités. Et puis, donc, on prend un échantillon d'eau proche dans la colonne d'eau, pas trop proche de la surface, pas trop proche du fond non plus.
0: D'accord.
2: Et le test le plus courant qui est fait, c'est le test sur les bactéries E. coli, Escherichia coli, parce que ce sont ces coliformes fécaux qui peuvent être dangereux pour la santé humaine. Alors, on veut vraiment savoir combien de E. coli est-ce que l'on compte par 100 millilitres? On prend un échantillon, on fait une culture de cet échantillon, ça prend environ 24 heures. Et au bout de 24 heures, on a une idée du nombre de bactéries. Alors, le nombre que l'on cherche à ne pas dépasser, si on prend les conseils au niveau provincial et au niveau fédéral pour la qualité de l'eau, c'est 200 E. coli par 100 millilitres d'eau.
0: D'accord. À quelle fréquence est-ce qu'on fait ces prélèvements-là pendant l'été?
2: C'est la grande question. Combien souvent est-ce qu'on devrait le faire? On le fait le plus souvent possible. Je pense que dans les endroits qui sont très utilisés, les municipalités font, il y a des programmes où ils le font chaque jour. Mais la difficulté qu'on en a toujours, c'est que les résultats ne sont jamais immédiats. On a besoin d'attendre, on doit faire cette culture de bactéries et parfois quand on attend, eh bien ça prend trop de temps et on n'arrive pas à fermer une plage à temps. Ça peut arriver. Et puis, parfois, on a les résultats trop tard et la plage pourrait déjà être réouverte, mais on la laisse fermée alors qu'elle est devenue bonne à la baignade. Alors, on a vraiment ce défi avec la santé des plages de pouvoir avoir les résultats au bon moment et c'est parfois très difficile à avoir.
0: Qu'est-ce qui favorise, par exemple, la prolifération, soit des algues ou des bactéries? Les fortes chaleurs, les pluies diluviennes?
2: Il y a plusieurs facteurs. Pour les bactéries, les facteurs sont après un orage, on a un brassage qui peut arriver. On peut avoir des eaux de milieu urbain. Des fois, les systèmes de collecte des eaux de pluie se mélangent avec. On est obligé de relarguer des eaux qui ne sont pas traitées. Alors ça amène directement des apports de bactéries dans l'eau. Ce qui arrive aussi, c'est le vent. Si on a toujours des bactéries qui sont dans les sédiments, alors parfois on peut avoir des bactéries qui se retrouvent dans l'eau. Et il y a des animaux aussi qui sont proches des plages, et pas seulement des humains. Les humains font partie des animaux, mais les oiseaux et d'autres animaux qui peuvent contribuer à l'arrivée de matières fécales, en particulier les oies et les autres oiseaux. Alors ça, c'est quelque chose qui parfois nécessite un nettoyage des plages pour s'assurer que cette matière fécale ne se retrouve pas dans l'eau.
0: Ah oui, parce que une de mes questions, ça allait être comme pourquoi est-ce qu'il y a certains lacs et certains étendues d'eau où il y a presque jamais, on voit pratiquement jamais d'avertissement de ce type-là, où l'eau semble belle, sans problème. Ouais. Puis il y a d'autres plages où on sait que régulièrement pendant la saison estivale, ça arrive. C'est à cause de ça?
2: Les plages, on peut dire, elles ont leur propre personnalité. Ah. Effectivement, il y a des plages qui ont tendance à avoir souvent des problèmes et il y a des plages qui en ont moins. Ça dépend aussi de à quelle vitesse est-ce que l'eau est remplacée dans la plage. Si on a des eaux stagnantes qui chauffent, qui restent là longtemps, on a une plus grande chance, s'il y a un problème, on a une plus grande chance que ce problème reste là plus longtemps. Si on est dans certaines plages de la région de Toronto où on sait qu'il y a un brassage qui a lieu assez rapidement avec le reste du lac, cette eau est remplacée et là, les problèmes sont généralement de plus courte durée.
0: Ah, d'accord. Dans les catégories qui sont affichées, on ne parle jamais vraiment de risque zéro, c'est toujours risque faible. Pourquoi?
2: Oui, parce qu'il y a toujours des bactéries. Là, on n'a pas parlé des algues. Ça, c'est un autre problème qui est beaucoup plus difficile à tester parce que quand on parle de problèmes d'algues, on parle de cyanobactéries et on parle en particulier de microcystine, la toxine qui est dangereuse, qui est produite par les cyanobactéries. Alors ça, c'est les tests sur les cyanobactéries, c'est quelque chose qui se fait seulement si on voit des algues. C'est pas quelque chose qui se fait automatiquement.
0: Oui, parce qu'on les voit, les algues. Et ça, c'est la différence là avec le.
2: Ouais. Et là, il faut vraiment surveiller que ces algues-là ne sont pas toxiques. Et ça, c'est toute une autre série de tests qui visent à déterminer la présence de microcystine dans l'eau. Et ça, c'est plus compliqué à faire. Et pour les algues, ça dépend beaucoup des nutriments et de la température de l'eau. Si on a beaucoup de phosphore et d'azote dans le système, eh bien, on va avoir une croissance d'algues qui est possible, une des algues bleu vert.
0: D'accord. En terminant, M. Marty, si on se baigne malgré les avertissements, parlez-moi des risques réels pour la santé.
2: Non, il faut pas se baigner. Quand on fait des avertissements, il faut vraiment les suivre. Les risques sont variables en fonction des individus, mais c'est sûr que si on a une coupure ou quelques petits bobos qu'on peut avoir et qu'on expose ces coupures qu'on peut avoir avec une eau qui est contaminée, ça peut être très dangereux pour la santé humaine. Et puis, quand on va dans l'eau, en général, on en avale toujours un peu. Et avaler des matières fécales, c'est pas du tout une bonne chose pour la santé. Alors, il faut absolument éviter de se baigner quand on a des avertissements qui sont là. Il faut suivre ces conseils. Ouais.
0: C'est vrai que dit comme ça, ça donne pas du tout. Ça donne envie de suivre les indications. Merci.
2: Voilà.
0: Oui. Jérôme Marty, merci beaucoup d'avoir été des nôtres. J'appelle aux auditeurs, aux auditrices que vous êtes directeur exécutif de l'Association internationale de recherche sur les grands lacs. Grand merci à vous. À la prochaine.
2: Merci. Bonne
0: Au revoir.
2: Été à tous.

0: C'était Mi Lolo, cette pièce de Fally Ipupa. Mi Lolo, je regardais, c'est un peu, c'est un terme d'affection en lingala. 17h22 minutes à cette émission. Terme d'affection, ben en tout cas, il y a un mathématicien de Toronto qui a reçu beaucoup d'affection dernièrement, en fait, qui vient de remporter la plus prestigieuse des médailles en mathématiques. Il s'agit de la médaille Fields. On dit que c'est l'équivalent du prix Nobel dans cette discipline-là, rien de moins. Et c'est offert ou c'est donné à au moins de 40 ans, imaginez, dans cette discipline-là. Donc, celui qui l'a reçu, Jacob Timmerman, qui a reçu son prix pour avoir résolu un problème qui résistait aux mathématiciens depuis des décennies, rien de moins. J'en ai parlé un peu plus tôt avec une de ses collègues, la professeure adjointe au département de mathématiques de l'Université de Toronto, Mathilde Gerbelli-Gauthier. Mathilde Gerbelli-Gauthier, bonjour.
1: Bonjour.
0: Parlez-moi, en fait, de votre réaction quand vous avez appris cette nouvelle-là.
1: J'étais très contente pour mon collègue. C'est bien mérité. C'est quelqu'un qui a fait des accomplissements importants mathématiques. Donc oui, j'étais très contente.
0: Ouais. Qu'est-ce que, pour le commun des mortels, monsieur, madame, tout le monde, qu'est-ce que ça représente, ce prix-là?
1: La médaille Fields, dans le fond, en mathématiques, on n'a pas de prix Nobel. Donc, la médaille Fields, c'est l'équivalent du prix Nobel en mathématiques. C'est la plus haute distinction qu'on peut recevoir. Il y a certaines autres distinctions qui sont souvent données à des chercheurs en fin de carrière pour reconnaître l'ensemble de leurs contributions. Mais la médaille Fields, la particularité, c'est qu'elle doit être octroyée à quelqu'un qui a moins de 40 ans. Donc, c'est ça, c'est à la fois comme le prix le plus prestigieux et aussi quelque chose qui vient récompenser le travail d'un jeune chercheur ou d'une jeune chercheuse.
0: Et ça, c'est assez incroyable en soi, le fait de récompenser comme ça quelqu'un qui est jeune, moins de 40 ans. Est-ce qu'il y a comme une pression dans le milieu de la mathématique où c'est un peu, c'est maintenant ou jamais, quand on approche la quarantaine?
1: Comment dire, rares sont ceux et celles qui remportent la médaille Fields. Je pense qu'on fait tous, Jacob y compris, notre travail parce qu'on est en quête de connaissances, parce qu'on veut comprendre, parce qu'on veut faire des maths. Je pense pas qu'il y a grand monde qui fait des maths avec l'objectif de remporter la médaille Fields.
0: OK, c'est à ce niveau-là. Là. D'accord, donc parlons du pourquoi, du comment. Il a reçu, Jacob Timmerman, il a reçu cette médaille Fields-là en raison de la conjecture d'André Hort. Pouvez-vous me parler, m'expliquer, là encore une fois, comme un des mortels, quelqu'un qui n'est pas en mathématiques, qu'est-ce que la conjecture d'André Hort?
1: Donc, une conjecture, c'est quelque chose dont on pense que ça va être, que c'est vrai, mais qu'on n'a pas encore démontré. Donc, le démontrer, c'est donner une preuve que ce fait-là est vrai. Donc, quand quelque chose est une conjecture, ça a été énoncé comme vrai à un moment donné dans le passé, puis on essaie de le démontrer. D'accord. C'est la première chose. La conjecture d'André Hort, en particulier, ça s'inscrit dans comme une philosophie des mathématiques modernes, que si on veut étudier des objets mathématiques, que ce soit des fonctions ou des équations ou des formes géométriques, plutôt que de les étudier une à une, on va essayer d'étudier l'ensemble de tous les objets d'une même classe qui s'assemblent naturellement dans une espèce de paysage qu'on appelle un espace de modules. Puis l'objectif de la recherche, c'est d'essayer de cartographier cet espace de modules.
0: D'accord.
1: Jacob travaille, la conjecture d'André Hort sur laquelle Jacob travaille, ça essaie de décrire certains points dans cet espace de modules, donc certains objets qui sont très particuliers, très symétriques. On pourrait les imaginer, si on veut faire l'analogie avec la cartographie, qui sont au sommet de montagnes. Et ce que la conjecture d'André Hort prédit, c'est que s'il y a suffisamment de montagnes, elles sont pas isolées, c'est pas la plaine montérégienne où il y a quelques petites montagnes ici et là. Elles doivent nécessairement s'assembler dans une chaîne de montagnes. Donc, s'il y a suffisamment de montagnes, elles doivent être dans une chaîne de montagnes. Peut-être que c'est une façon de le décrire.
0: D'accord.
1: Et c'est ça qu'il a démontré.
0: OK. Comment est-ce qu'il a fait pour résoudre ça ou démontrer cela?
1: Ce qui est vraiment impressionnant dans son travail, lui et celui de son travail et celui de ses collaborateurs et collaboratrices, c'est que c'est des questions, les questions qui se posent, c'est les questions qui comme appartiennent d'abord et avant tout à la théorie des nombres. Après ça, on fait intervenir de la géométrie quand on veut faire cette cartographie. Puis finalement, l'ingrédient mystère, l'ingrédient magique qui a fait que leur travail a fonctionné, c'est qu'ils ont importé des éléments de logique mathématique, qui est une autre branche des mathématiques, a priori très différente de la théorie des nombres et de la géométrie. Mais Jacob, c'est quelqu'un qui maîtrise assez bien ces trois domaines-là, qui est un expert dans ces trois domaines-là. Puis ça lui a permis d'unir des outils provenant de ces trois domaines-là pour démontrer la conjecture d'Ampère.
0: D'accord. Et là, vous me dites que essentiellement la conjecture d'André Hort, ça fait partie d'un tout. Alors, si je vous demandais de me parler de l'importance de cette découverte-là, de façon générale,
1: les objets, donc ces cartes-là sur lesquelles porte la conjecture d'André Hort, c'est des objets centraux de la théorie des nombres. Chaque fait qu'on parvient à établir à propos de cette cartographie-là, ça nous donne plus d'informations sur les solutions à des équations de nombres, avec des solutions de nombres entiers à des équations. Donc, ça s'inscrit dans la théorie des nombres, ça s'inscrit dans essayer de résoudre des équations avec des nombres entiers, 1, 2, 3, 4, 5. Puis ça, c'est un domaine de recherche qui est très, très vieux en mathématiques, date à peu près 2 millénaires, et qui est aussi très, très appliqué dans le sens qu'il y a beaucoup d'applications cryptographiques.
0: Maintenant, à partir de donc ça va les recherches vont poursuivre. J'imagine qu'il ne s'arrêtera certainement pas là. Je voyais que la médaille Fields en plus tire son nom du mathématicien canadien John Charles Fields qui a lui aussi été professeur et étudiant à l'Université de Toronto. Je me demandais, est-ce qu'on sous-estime les mathématiques ou ce qui se fait ici en termes de mathématiques au Canada?
1: Je saurais pas dire si on le sous-estime, mais certainement, je peux vous dire qu'il y a des mathématiques de très haut calibre, découvertes très importantes qui se font au Canada, à Toronto et ailleurs dans le pays.
0: Et donc, c'est en quelque part ce que ça vient apporter, ça, la découverte ou la réussite de Jacob Zimmermann sur la question de l'héritage canadien en mathématiques, de façon générale, vous diriez quoi?
1: Complètement, mais je dirais, entre autres, ce qui est intéressant avec Jacob, c'est qu'il n'est pas juste professeur ici, c'est qu'il a fait son bac à l'Université de Toronto. Donc, ça parle à la fois du talent qu'on a parmi le corps professoral et les chercheurs au Canada, mais aussi qu'il y a au Canada des jeunes qui sont des pépites de talent qu'il faut encourager à faire des mathématiques.
0: Absolument. Puis vous en côtoyez, j'imagine, à tous les jours, vous. Merci beaucoup d'avoir été des nôtres pour nous parler de cette grande réussite. Donc, Jacob Zimmermann, qui devient le premier universitaire attaché à un établissement canadien, deuxième citoyen canadien à recevoir ce prix depuis sa création en 1932. Merci beaucoup.
1: Merci.
0: Au revoir.
1: Au revoir.
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0: Si vous voulez en apprendre davantage, rendez-vous sur le site Internet de Radio-Canada ou encore l'application Info. Il y a un texte à ce sujet-là. 17h31 et je me retourne et on retourne ensemble auditivement dans les studios de Radio-Canada à Sudbury, retrouver Daniel Aubin. Daniel qui va nous parler de ce festival international de films d'horreur à North Bay, Bay of Blood. Daniel, les films d'horreur.
3: Quel excellent nom pour un festival.
0: C'est vraiment un bon nom. Ouais, bravo, ouais. Jean North Bay. Les films d'horreur. C'est encore vraiment populaire au box-office.
3: Moi, de plus en plus.
0: Moi, j'avoue, je comprends pas trop, là, mais bon. Il y a plein de succès de films récents. Obsession, Backrooms, Weapons, l'été dernier. Il y a plein de cinéastes qui font leurs dents dans les films d'horreur, un genre que les amateurs, justement, veulent toujours découvrir. C'est ce qui explique, entre autres, la prolifération de festivals de films d'horreur. Ce festival-là, à North Bay, c'est la 4e édition déjà?
3: Oui, c'est ça. C'est, ça a commencé en 2023. Et puis, je pense que ce qui est intéressant avec les festivals de films d'horreur comme celui-là, Martine, c'est qu'on présente plusieurs programmes de courts-métrages. Et donc, pour de jeunes cinéastes qui sont vraiment à leur premier projet, c'est une façon de proposer un court-métrage puis de s'assurer qu'il aura un certain public.
0: Ouais.
3: Parce que les amateurs de films d'horreur vont se présenter dans les festivals puis voir les programmes de court-métrage. Donc, à North Bay, ça fonctionne bien depuis 2023. On a changé de salle à quelques reprises, puis finalement, pour une première fois, on se retrouve dans la même salle que l'édition précédente. Donc, l'année passée, on a fait une entente avec la galerie Whitewater au centre-ville de North Bay, puis on est encore là cet été pour Bay of Blood. Puis c'est toujours un programme éclectique, plusieurs films de série B, si vous voulez, des projets de passion, des films qui ont été réalisés avec les moyens du bord du Canada, mais de partout sur la planète aussi. Dans le programme, on retrouve le court-métrage Cire. C'est en français. C'est le projet d'un réalisateur, un jeune cinéaste franco-ontarien qui s'appelle Alex Forg. Ça parle d'une étudiante universitaire perfectionniste qui étudie en biologie, qui étudie les parasites. Puis je pense qu'elle a elle-même un parasite, une infection dans l'oreille. C'est un court-métrage qui s'inspire du cinéma de David Cronenberg, si vous comprenez la référence. J'en parle...
0: Comme genre du dégueulasse, là.
3: Oui. Okay. Et Alex Forg, pour la petite histoire, c'est quelqu'un qui a le cinéma dans le sang. Son père, c'est Jocelyn Forg, réalisateur de Noël en boîte, premier long métrage de Noël franco-ontarien. Et puis son frère aussi, Zachary Forg, est là pour lui donner un coup de main. En fait, c'est lui qui est le monteur pour ses projets à Alex. Donc Alex Forg qui explique pourquoi il a voulu faire d'abord du cinéma, puis pourquoi il a préparé Cire, ce court-métrage d'horreur pour Bay of Blood.

0: C'est vrai que ça commence quand même assez tôt quand j'étais jeune. On avait un cours de religion à l'école élémentaire. Puis c'était, fallait faire une présentation sur, je sais pas, comme c'est comme une partie de la Bible. Puis c'était comme la première fois qu'on avait le droit de filmer la présentation au lieu de la faire devant la classe. C'est qu'on était trois gars, puis on s'est fait une fin de semaine à filmer. Puis c'est ça, on interviewait Jésus. Puis là, on a présenté ça devant la classe, puis tout le monde a adoré ça. Puis on a vraiment aimé ça, comme entretenir le monde comme ça. Ça fait qu'on a continué à en faire comme chaque fin de semaine. Ça fait que c'est pendant comme la post-production, c'était ces petits projets-là que mon père m'aidait à monter les films. Puis tu sais, comme lui, il connaissait ça, il est dans le domaine.
1: Parce que votre père, pour les gens qui nous écoutent à la radio, c'est Jocelyn Fogg, un réalisateur franco-ontarien qui a quelques projets sous la ceinture, donc qui travaille beaucoup dans le milieu. Donc, il a été là comme expert conseil pour vous aider dans votre développement.
0: Ben c'est ça. Puis tu sais, lui, il avait Final Cut Pro dans le temps, que comme c'était la grosse affaire, fait que là, les projets étaient bien montés. Puis c'est un peu comme ça que j'ai remarqué que comme c'est ça qui fait mon père pour vivre, tu sais, comme c'est un job, comme c'est que de ce moment-là, comme je savais que c'était possible de faire ça comme carrière. Puis ouais, c'était un peu comme ça que je me suis lancé. C'était tout le temps en voulant divertir puis conter des histoires. C'est que j'aime ça dire que c'est Jésus qui m'a apporté dans le domaine.

0: c'est le festival Bay of Blood en fin de semaine à North Bay. Et puis, on retrouve le plus récent court-métrage, Sire. J'ai eu l'occasion de voir ça. Bravo. C'est réussi. J'ai eu un peu la frousse. quelques séquences difficiles. On parle de parasites, d'une infection dans l'oreille. Vous, les films d'horreur, est-ce que c'est un genre que vous appréciez beaucoup comme cinéaste? Vous avez travaillé un peu dans l'horreur avant ou est-ce que c'est la première fois que vous passez dans ce mode-là?
1: C'est la première fois, oui, que je travaille dans l'horreur. Puis j'ai vraiment aimé ça. Ça fait longtemps que j'écoute des films d'horreur. Puis justement, comme je voulais vraiment me lancer là-dedans, faire quelque chose de complètement original, complètement différent que mes œuvres précédentes. Puis juste essayer quelque chose. Je voulais vraiment jouer avec du maquillage à effets spéciaux. Puis là-dedans, comme ça repose, le film repose pas mal là-dessus. Puis c'était vraiment juste une belle expérience de comme d'apprendre le médium un peu. Puis c'est définitivement quelque chose que je vais continuer à expérimenter avec dans le futur, là.
0: Qu'est-ce qui vous a inspiré quand vous avez commencé à développer ce scénario-là? Est-ce que c'était toujours l'infection de parasite, un parasite à la base? Est-ce que c'était toujours dans l'oreille du personnage principal, de la protagoniste? Est-ce que le paysage sonore, parce qu'il est très fort, il s'est très développé, étant donné que l'oreille est plus ou moins bloquée ou obstruée, on peut entendre ça dans le paysage sonore, dans le traitement sonore du court-métrage?
1: C'est justement comme ça que ça a commencé. C'est, j'avais une infection d'oreille, puis j'essayais de penser comme à une idée de mon prochain scénario, puis je savais que je voulais que ce soit comme un body horror style comme David Cronenberg. Puis tu sais, quand t'as une infection d'oreille, je sais pas si t'en as déjà eu, mais c'est juste comme, tu sais, ça pique à l'intérieur, puis y a absolument rien que tu peux faire. Puis des fois, on dirait qu'il y a comme t'as quelque chose là-dedans qui te chatouille, puis comme tu sais pas c'est quoi. Je voulais vraiment jouer là-dessus, puis sur le fait que tu te sens débalancé tout le temps à cause d'un oreille qui est bouché, il y en a un que tu écoutes bien, ça fait que là, je savais que le duo allait avoir comme un gros rôle à jouer dans le film. Puis c'est ça, de là, comme j'ai juste comme ça a un peu évolué avec le temps, avec plusieurs écritures, mais c'est devenu comme un peu une histoire à propos de comme l'ambition, puis un peu comme c'est le perfectionnement professionnel qui affronte comme le bien-être un peu.
0: Il y a des séquences dans Cire qui me semblent tourner à travers un microscope, parfois dans un corps vivant. Est-ce que c'est quelque chose que vous avez récupéré ailleurs? Est-ce que vous avez animé ça? Est-ce que c'est fait avec un vrai microscope? Est-ce que vous pouvez dévoiler un peu les défis de ces séquences-là à l'écran?
1: Oui, merci de l'avoir remarqué. Que ça a tout été fait, c'est moi qui les ai faites à la main. Toutes les séquences, avec des fois, il y a juste dans le film, on voit comme soit l'intérieur d'une oreille, puis on voit comme une créature se promener, ou on voit vraiment comme la cire d'oreille. Comme,
0: on voit un canal, et puis oui, soit un liquide ou un ver ou un parasite qui occupe l'espace. On ne sait pas trop, c'est toujours un peu mystérieux exactement ce qui se passe.
1: Oui, c'est ça. C'est vraiment juste l'expérimentation un peu chez nous, puis c'est comme. Surtout pas comme la cire dans le canal, c'était comme juste du latex un par-dessus l'autre, puis après ça, on faisait couler de la cire liquide qui était comme un mélange de lubrifiant puis de colorant. Mais comme tu sais, la caméra a shaké un peu pendant qu'on le faisait, puis ce que là en poste, on a rajouté comme un warp stabilizer qui faisait que l'image a bougé, ça fait que ça a vraiment de l'air comme quasiment comme des muscles qui se contortent. Mmh. Puis ça a vraiment bien marché. C'était comme un happy accident. C'était pas voulu que la caméra bouge, mais après ça a marché en notre faveur. Puis même chose pour le verre. C'était un verre en latex qui a été créé par notre directrice artistique. Puis après ça, c'était comme peut-être une idée de le voir comme voir se noyer dans comme du peroxyde. C'est qu'on a mis comme de la boisson gazeuse dans un verre. Puis là, c'était de le bouger avec une drill, mais comme la lumière cachait un peu tous nos fils, puis c'est vraiment le fun. C'est comme deux jours de juste d'expérimentation comme dans notre cave, là, puis des lumières, puis on s'amusait beaucoup avec ça.
0: Il C'était Alex Forgue, jeune réalisateur franco-ontarien qui est basé dans la région d'Ottawa, mais qui a fait ses études en cinéma au programme du Collège Canadore à North Bay. Donc, ce sera un retour à North Bay pour lui. Il se dirige en personne pour assister au festival Bay of Blood, voir son court-métrage Cire, voir comment réagit le public. Mm-hmm. C'est dimanche après-midi, ça fait partie du programme Bloody Brunch 2, The Brunchening.
2: Ah non, mais ils l'ont à North Bay. J'adore les noms, c'est parfait.
0: Oui, puis sinon, je recommande aussi au programme, il y a le long métrage d'un réalisateur sud-bourgeois, Basmo, Dark Frequencies, avec le comédien sud-bourgeois E.R. Simbagoy dans le premier rôle. C'est à ne pas manquer. Ça, c'est samedi soir à 19h30 dans le festival Bay of Blood à North Bay.
2: Merci, Daniel Aubin.
0: Je vous en prie.
2: À la prochaine.
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2: Et on poursuit notre série de rencontres avec nos chroniqueurs, oui, et chroniqueuses, ceux et celles qui régulièrement viennent nous parler de leur sujet de prédilection. Aujourd'hui, je reçois Monsieur Techno et j'ai nommé Carl Edwin Michel.
4: Bonjour, bonjour, comment ça va?
2: Ben, ça va bien, merci d'être en studio.
4: Merci de me recevoir.
2: Alors, Carl Edwin Michel,
4: oui.
2: Est-ce que vous êtes un geek?
4: Je suis un geek, oui.
2: Oui? OK.
4: Fini.
2: Assumé.
4: Oui, assumé, oui.
2: Depuis combien de temps vous faites des chroniques à Techno à Radio-Canada?
4: Oh mon Dieu.
2: Ça fait un bout de temps, là.
4: Ça fait un bout de temps. Mon Dieu, c'est une très, très bonne question. Ça fait...
2: Merci.
4: Oui, que vous le savez.
2: Non, je n'ai même pas regardé. Mais ça fait longtemps, là.
4: Ça fait longtemps. Je dirais autour de 2011, 2012, ouais, peut-être.
2: J'allais dire plus de 10 ans.
4: Oui.
2: Donc, oui.
4: Plus de 10 ans. Oui, oui. Oui.
2: On remonte en arrière. Quel est votre premier souvenir lié à un gadget ou à une technologie quand vous étiez petit garçon?
4: Ah, mais moi, j'ai un très, très souvenir qui... C'est ce qui m'a marqué. En fait, je pense que c'est ça qui fait que j'aime beaucoup les jeux vidéo. J'ai 12 ans. C'est Noël et mon père et ma tante ou la famille ensemble se cotisent pour m'acheter un Nintendo Entertainment System.
2: Puis
4: le NES, on a ça en dessous du sapin, on déballe ça, on est super contents. Ça m'a marqué, pourquoi? Parce que moi et mon frère, on était super excités. On s'est dit, ah ouais, on va jouer toute la soirée, tout ça, toute la nuit. Mon père nous dit, non, les enfants, allez vous coucher. Puis on dit, bon, OK, on va aller se coucher. Mais là, je dis à mon frère, inquiète-toi pas, on va se coucher, on va faire semblant de dormir, et on va se réveiller, puis on va aller jouer. Mon frère, il dit, oui, on va faire ça. Fait qu'on va se coucher. Puis, un peu plus tard, on attend, on se réveille, ben on se lève plutôt pour aller jouer. Puis qui on voit pas en train de jouer à des jeux vidéo?
2: Non.
4: C'est mon père qui est en train de jouer. Dans le fond, il nous avait envoyé nous coucher pour qu'il puisse jouer lui-même. En tout cas, donc ça m'a marqué.
2: C'est quoi le jeu? C'est Mario?
4: Super Mario, oui, Super Mario. Et puis je me souviens, il bougeait les mains avec la manette pour sauter parce que c'était quand même assez...
2: Oui.
4: Exactement. Donc oui, c'était mon premier vraiment gadget qui m'a marqué. C'était cette console de jeux vidéo-là. Puis écoute, c'est resté avec moi tout ce temps-là.
2: Ouais. Votre parcours de vie, qu'est-ce qui vous a mené ici aujourd'hui? Vous avez fait quoi comme études?
4: Oui, c'est une longue histoire. Je vais essayer de faire ça court, mais en fait, j'ai étudié en informatique à l'UQAM à Montréal. Et puis, après mes études, j'ai travaillé au CITEL, que ça s'appelait, c'est le département d'informatique à l'Université du Québec à Montréal. Donc, je travaillais là-bas. Puis, un jour, comme ça, il y a une personne qui vient à l'université. Elle avait des problèmes avec son ordinateur, elle avait besoin d'aide. Et puis, moi, je suis là pour l'aider. Et puis, ça s'est trouvé que cette personne-là, c'était la doyenne de l'université Laurentienne qui m'a demandé après, « Hey, ça serait intéressant si tu veux venir travailler. » À Sudbury, à l'Université Laurentienne. Il y avait, à l'époque, c'était l'ouverture département de médecine, si je me trompe pas. C'était avec Lakehead. Il y avait un programme.
2: Ah oui, mais c'est l'école de médecine du nord de l'Ontario.
4: Exactement. Puis, ça venait tout juste d'ouvrir. Puis, ils avaient besoin des gens d'informatique. J'étais là pour travailler au lancement de ce programme-là. Exactement. Donc, j'étais.
2: Voilà mon arrivée
4: en Ontario. Je me souviens, les gens, les amis me disaient, ben, qu'est-ce que tu vas aller faire à Sudbury? C'est loin de Montréal. Je dis, non, mais ça fait une belle aventure. Mm-hmm. Je me souviens, une autre anecdote là-dessus qui est drôle, c'est que quand on m'avait dit, moi, je connaissais pas Sudbury à l'époque.
2: Un petit gars de Montréal.
4: Et là, je demande à une amie, hey, j'ai une opportunité d'aller travailler à Sudbury. Elle me dit, ah, c'est pas pire, c'est pas loin de Montréal. Je dis, ah, qui est cool. Puis là, on me demande, est-ce que on te paye un billet d'avion pour venir à Sudbury? Je dis, non, je vais conduire, c'est à côté. Et là, finalement, ben, elle s'était trompée, elle pensait que c'était Hawkesbury et non Sudbury.
2: Oh,
4: petite différence.
2: Petite, oui.
4: Petite différence.
2: OK. Et de là, donc, vous restez en Ontario. Vous êtes un entrepreneur, Carl-Edwin Michel.
4: Oui.
2: Vous avez mis sur pied des événements d'envergure qui sont toujours liés aux technologies.
4: Oui.
2: Goût du dépassement, il vous vient d'où?
4: J'aime les projets. Moi, je suis quelqu'un qui aime beaucoup les projets. J'aime les nouvelles choses. Faut que ça bouge dans ma vie. Surtout, d'un point de vue travail et tout. J'aime les défis. Donc, j'essaie toujours de trouver des choses qui vont me permettre de me dépasser. Si je deviens trop confortable, je vais essayer de trouver une façon de mettre un peu de piquant là-dedans. J'aime être dans des situations où c'est nouveau. Et que je dois apprendre. Donc, c'est quelque chose d'important pour moi.
2: Ouais. Est-ce que ça devient ça plus facile ou plus difficile avec l'âge, avec les années qui passent? Est-ce que ça reste?
4: C'est une bonne question. Je pense que ça reste, ce petit côté. Je ne sais pas si c'est un peu de naïveté ou quoi là-dedans, mais j'aime ça. Parce que des fois, je me mets dans des situations que c'est plus difficile que je pensais.
2: Comme?
4: J'essaie de trouver un bon exemple où ça a été très, très difficile. OK. J'ai fait un événement, c'était en 2016. C'était un événement de e-sports que j'ai dû produire au Centre Bell à Montréal.
2: Oh.
4: Donc, je me dis, OK, on va faire un événement. Ça va être à Montréal, au Centre Bell. Je communiquais avec les gens de Bell. On les a comme commanditaires, etc. Puis ça m'a frappé la journée d'avant, parce que le soir, la veille, il y avait un match, je vais toujours me rappeler, c'était les Canadiens de Montréal contre les Devils, et je me suis dit, je regardais ça, la patinoire, je me suis dit, OK, demain, ça va être nous, puis on va remplir ça pour des jeux vidéo. C'était assez impressionnant. Donc, j'ai appris, c'est vraiment un baptême de feu, là, tu sais, d'installer des grandes scènes, tout ça à grande échelle, tout ça, c'est tout nouveau pour moi. Donc, et ça s'est bien passé, il y a toujours des moments plus difficiles parce qu'on se dit, ouf, est-ce que je vais être capable de réussir tout ça?
2: La suite des choses, donc, pour vous, ça ressemble à quoi?
4: La suite des choses, c'est toujours encore dans l'entrepreneuriat, encore des beaux projets. J'aime beaucoup la technologie, les jeux vidéo. J'essaie toujours de rester dans ce bassin là. Par contre, je dis ça puis souvent je déborde. J'aime beaucoup la politique municipale, provinciale, fédérale. Je me renseigne beaucoup là-dessus. C'est ça. La suite pour moi, je pense que c'est vraiment de toujours me dépasser, de trouver des choses.
2: Est-ce que votre terrain de jeu au niveau technologique commence à être trop petit? Vous avez fait le tour?
4: Ça évolue tout le temps. Hein? Puis il y a toujours des choses à apprendre. T'sais, là, on est rendu avec l'intelligence artificielle. Il y a toujours des nouvelles choses qui fait. Puis ça bouge beaucoup ces temps-ci. Donc, la techno, tout ça, ça va toujours, je pense, va toujours être là. Mais il y a toujours des opportunités de regarder à gauche, à droite et de voir des choses différentes.
2: Peut-être un Carl-Edwin Michel en politique, on ne le sait pas.
4: On ne sait jamais.
2: Qui sait? Merci beaucoup d'être passé en studio et d'avoir répondu à ces questions de nous avoir permis de vous découvrir encore davantage.
4: On aurait pu rester longtemps.
2: Je sais, encore longtemps, mais la radio, c'est comme ça, que voulez-vous. Exactement. Ça passe vite, la radio. Mais bonne chose, c'est que vous restez notre chroniqueur.
4: Ben oui.
2: Et on va se reparler. Oui, puis vous allez me reparler encore d'intelligence artificielle.
4: Oui, puis je vais vous amener des gadgets.
2: Ouais, encore, encore, encore. Carl Edwin Michel, merci.
4: Merci, Martine. Au revoir.
2: Au revoir. 17h51, voici le bulletin d'information régionale et provinciale avec Andrea Pousse-Martinez.
5: Merci beaucoup, Martine. En politique fédérale, les premiers ministres des provinces et territoires ont conclu leur rencontre à l'île du Prince-Édouard pour une discussion avec leur homologue fédéral. Mark Carney a voulu réitérer l'importance de l'unité canadienne face aux négociations commerciales avec les États-Unis. Il a invité les premiers ministres à diversifier leur marché d'exportation, mais certains réclament toujours un plan clair d'Ottawa. Sébastien Desrosiers.
6: We can't fight on our back foot all the time.
7: Alors que tous les leaders au pays sont réunis ici, le premier ministre de l'Ontario continue de faire bande à part.
6: We have to hit them back with everything we have.
7: Doug Ford veut répliquer au président américain qui menace d'imposer de nouveaux tarifs au Canada.
8: Trump's tariffs are dumb and they make life more expensive for Americans.
7: Des tarifs idiots, dit son collègue Wab Kenou, qui feront augmenter le coût de la vie pour les Américains. Les dirigeants provinciaux, dont Christine Fréchette, attendaient donc Mark Carney de pied ferme.
9: Vous attendez la rencontre aujourd'hui avec M. Carney?
10: Bon résultat pour le Québec.
11: We are in a stronger position than we were when this trade war started 18 months ago.
7: Selon le premier ministre canadien, le pays est en meilleure position qu'il ne l'était il y a 18 mois au début de la guerre commerciale. Après une rencontre de quelques heures, il n'est toujours pas question de mesures de représailles contre Washington, du moins pour l'instant.
12: Le Canada va faire tout ce qui est nécessaire. Mais ça dépend des résultats des négociations avec les États-Unis.
7: D'ici à ce qu'un accord soit conclu, Mark Carney invite ses homologues à se concentrer sur ce qu'ils peuvent contrôler, notamment diversifier leur marché d'exportation. Les premiers ministres repartent donc de l'île du Prince-Édouard avec l'espoir que le conflit commercial avec les États-Unis soit bientôt chose du passé, mais sans nécessairement voir la lumière au bout du tunnel. Ici Sébastien Desrosiers, Radio-Canada, Charlottetown.
5: Et puis plus de 3000 personnes évacuées en raison des feux de forêt en Colombie-Britannique et en Ontario attendent toujours de pouvoir regagner leur domicile. Le pays compte actuellement près de 900 feux actifs, dont plus de 700 ne sont pas maîtrisés. Francis Plourde a préparé ce qui suit.
13: I just had to up and leave.
14: À Thunder Bay, où il a trouvé refuge, ce résident de la Première Nation de Gold Bay, à 175 km plus au nord, est maintenant dans l'attente. Une attente à laquelle se mêle la tristesse d'avoir dû tout quitter et de la colère par rapport à ce qu'il n'a pas pu récupérer. On sait qu'il n'y a pas de dommages pour l'instant, mais le feu est à 15 km, dit-il. Même s'il a plu, il fait très chaud dans la région. En date de jeudi, l'Ontario compte près de 2900 évacués, en raison principalement des feux dans le nord-ouest de la province. 10 des communautés évacuées sont autochtones, 2 d'entre elles, Collins et Whitewater Lake, complètement détruites par les flammes.
15: We're prepared prior to that. Let's just wrap it up now, if that's okay.
14: Appelée à répondre mardi aux critiques concernant la façon dont le gouvernement Ford a géré la crise, la ministre de la Protection civile de l'Ontario, Jill Dunlop, s'est retrouvée dans la tourmente après que son personnel ait décidé de mettre fin à l'entrevue accordée à CBC.
16: We are seeing a lot of evacuation reluctance, and with that,
14: pendant ce temps, en Colombie-Britannique, les autorités demandent aux résidents du secteur de Boston Bar, encerclés par 3 feux d'importance, de respecter les ordres d'évacuation. Les équipes cherchent à éviter que 2 feux à l'est de la Transcanadienne convergent et montent en puissance. La province compte plus de 80 feux. Environ 640 propriétés font l'objet d'un ordre d'évacuation. Ici Francis Plourde, Radio-Canada, Vancouver.
5: Et puis les États-Unis ont conclu un accord avec l'Arabie saoudite pour un développement du nucléaire. L'entente conclue hier doit maintenant être soumise au Congrès, mais Donald Trump affirme maintenant que l'entente est conditionnelle à une reconnaissance d'Israël de la part de Riyad. Hugo Lavallée est à Washington.
17: C'est un accord qualifié d'historique qui a été signé hier entre les États-Unis et l'Arabie saoudite, un accord en vertu duquel l'Arabie saoudite pourrait développer un programme nucléaire civil. On n'a pas encore tous les détails. Donald Trump dit qu'il n'y aurait pas d'enrichissement d'uranium en sol saoudien, que ce sont des compagnies américaines qui vont être les fournisseurs de l'Arabie saoudite. Sauf que Donald Trump ce matin a ajouté une condition en écrivant sur Truth Social que l'accord ne serait approuvé que si l'Arabie saoudite normalise ses relations avec Israël. On sait que les États-Unis essaient depuis longtemps d'amener les pays arabes à reconnaître l'État d'Israël. La Maison-Blanche voit cela comme une manière d'induire une nouvelle dynamique au Proche et au Moyen-Orient. Certains pays ont déjà accepté de le faire, comme les Émirats arabes unis et Bahreïn. Or, c'est loin d'être acquis que Riyad va accepter pareilles conditions. Jusqu'ici, l'Arabie saoudite avait dit que la reconnaissance de l'État d'Israël était conditionnelle à la création d'un État palestinien. Il y avait eu certains rapprochements il y a quelques années, certaines discussions, mais le processus a été mis sur pause après l'attaque du 7 octobre 2023 et la riposte de l'État hébreu contre le Hamas. Ici Hugo Lavallée, Radio-Canada, Washington.
5: Voilà Martine, c'est ce qui complète vos informations.
2: Merci Andrea.
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2: Je vous parle des Blue Jays et de, ben non pas ce soir, mais de cet après-midi, parce que les Blue Jays jouaient cet après-midi et ont finalement remporté leur match. C'était le dernier match de 4 contre les Rays, de Tampa Bay. Donc, ils ont évité ainsi un blanchiment parce qu'ils avaient perdu les 3 premiers matchs. Donc, victoire pour les Blue Jays cet après-midi. On va leur souhaiter bonne chance pour la suite des choses. Demain, les Blue Jays seront à Boston contre les Red Sox pour une série de 3 rencontres.

Je vous parle de demain matin et de mes collègues qui seront là pour vous à partir de 6h10 dans la grande région de Toronto. C'est Julien Saunquillo qui sera des vôtres. On va parler entre autres de la maladie de Parkinson, le bruit qui augmente les risques avec un médecin expert en la matière. On va également s'intéresser à la cérémonie d'ouverture du pont Gordie Howe, vous savez, dans la région, ben, à Windsor, en fait, parce que ça va se passer demain. C'est Kieran McKenzie, un conseiller municipal dans le quartier 9 de Windsor, qui sera l'invité, entre autres, de Julien d'un matin.

Puis, vous aurez compris que du côté de Windsor, ça va occuper vraiment l'émission de demain matin. C'est mon collègue Ernst jeudi qui sera devant le micro et donc il va parler avec plein de gens justement par rapport à cette ouverture historique. Donc, grosse journée demain. Nous aussi, demain après-midi, évidemment, on va y revenir.

0: Demain matin, désolé, c'est Frédéric Projean qui va parler, entre autres, va revenir sur la situation des feux de forêt dans le Nord-Ouest. Je m'appelle Martine Laberge. On se retrouve demain après-midi. Bonne soirée.
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3: Félix Bédéfossé qui est avec vous. Bienvenue ou re-bienvenue si vous étiez là depuis 17 heures. Ben oui, on a eu la nouvelle tard hier soir. Oliver Jones s'est éteint et c'est pour ça qu'on lui rend hommage en diffusant certaines de ses chansons aujourd'hui à l'émission. Je vous rappelle aussi que dès 20 heures, là, quand le jazz est là, Stanley Péan va lui rendre hommage également. Et puis 22 heures, il y aura la rediffusion de l'émission spéciale Oliver Jones, une vie en jazz. C'est une grande entrevue que M. Péan avait menée avec M. Jones à l'occasion de son 90e anniversaire. Autre anniversaire assez triste ici, c'est celui du décès d'Amy Winehouse. Il nous quittait le 23 juillet 2011. Sa chanson Rehab en 2006 avait été un méga succès international. Amy Winehouse, elle a ramené le soul au devant de la scène mondiale. Elle a grandement contribué à lui redonner sa place dans l'industrie musicale, dans la pop surtout. Aujourd'hui, même je pense qu'on roule encore sur cette vague d'énergie. Je fais partie, moi, de la génération qui a découvert le soul à partir de ce moment-là. Ça n'a pas été simplement une ouverture dans l'industrie, mais ça a été aussi l'occasion de redécouvrir plein de joyaux de soul et de rhythm and blues qui étaient oubliés depuis les années 60-70. Alors, on s'est mis à creuser. Internet aussi a fait avancer ces recherches-là beaucoup plus rapidement. Il y a plein d'autres artistes qui étaient peu connus à leur époque, qui ont réémergé, dont Charles Bradley et Lee Fields, pour ne nommer qu'eux. Bref, grandement à cause d'Amy Winehouse, le soul est revenu et elle nous a quittés beaucoup trop tôt à l'âge de 27 ans, le 23 juillet 2011. Je vous propose qu'on l'écoute tout de suite avec You Know I'm No Good.

C'était Valère à l'heure vinyle avec Beanbag Theory. J'espère que vous passez un bon début de soirée. Je vous propose maintenant qu'on écoute les Bee Gees avec More Than a Woman. C'est drôle parce que ça, c'est un de leurs grands succès. Et puis, il y a une toute nouvelle génération qui a pu la découvrir, notamment au cours des dernières années. Il y a la chanteuse danoise E.G. qui en a fait une superbe version. Et puis, c'est de redevenu populaire là, grâce à elle. Moi, je l'aime beaucoup, beaucoup, l'original des Bee Gees. On l'écoute tout de suite.

C'est Indelible du beatmaker montréalais Stack Moula. Vous êtes toujours à l'heure vinyle sur Ici Musique, la radio musicale de Radio-Canada. Au microphone, c'est Félix Bédéfossé. Vous êtes plusieurs à nous écrire et à nous dire que vous écoutez l'émission en préparant le souper. Ce qui s'en vient, là, le groupe New Guinea, c'est pour moi l'un des groupes les plus parfaits à écouter, justement, dans ce genre de circonstances ou encore en soupant ou avec, bon, les amis peut-être à la maison parce que ils ont un mélange d'influences musicales qui viennent d'un peu partout autour de la Méditerranée. Et je sais pas pourquoi, mais quand je pense aussi à la Méditerranée, ben, je pense à plein de pays qui ont d'excellents types de cuisine qui m'inspirent beaucoup. Les voici avec Marekia.

C'était Belle Promesse à l'heure vinyle. Et j'ai maintenant pour vous une belle petite perle de funk canadien par le groupe de Sidewinders. Écoutez, ce groupe-là, là, il est trop méconnu, leur album est trop rare, mais pourtant, il est excellent comme certains des plus grands classiques du genre funk. Ça a été réédité en 2011. Merci beaucoup aux gens qui l'ont fait parce qu'il fallait sauver ça, ce disque-là. Ça a été enregistré en Nouvelle-Écosse parce que c'est un groupe de là-bas, de Sidewinders. Au cours des années 70, ils étaient super populaires dans le coin. Ils pouvaient se promener dans tous les hôtels, les cabarets, etc., donnaient d'excellents spectacles, mais ils n'arrivaient pas à se trouver de contrat d'enregistrement. Ils ont réussi un soir, par une nuit d'hiver, à, semblerait-il, à aller dans un studio qui n'était même pas chauffé. C'est ce que l'anecdote nous raconte pour réussir à enregistrer cet album de funk qu'on va décrire comme du funk nordique, je pense, et ça a donné un disque qui est grandement recherché par les collectionneurs aujourd'hui, mais qui est aussi vraiment, vraiment excellent. Voici Flatfoot Hustlin' des Sidewinders.

C'est un deuxième segment d'émission qui tire à sa fin. Pour le troisième et dernier, je vais vous proposer, entre autres, une reprise francophone de Stayin' Alive. Je vous le jure, vous allez capoter. Et puis aussi, une grosse chanson de jazz punk, Compared to What. Je vous raconte sa petite histoire, c'est par Les McCann. Mais avant tout, on va prendre une courte pause et au retour, une pièce de Oliver Jones.

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C'est le piano du grand Oliver Jones qui donne le ton à cette troisième heure de l'heure vinyle. La pièce s'intitule Soft Winds de son album Speak Low Swing Hard de 1985. Si vous voulez continuer la soirée avec nous, il y aura hommage à, bien sûr, Oliver Jones qui nous a quitté hier tout au long de la soirée à Ici Musique. Sachez aussi que dans la nuit du 24 au 25 juillet, de minuit à 4 heures du matin, ce sera une nuit au complet en hommage à Oliver Jones. Stanley Péan va nous proposer une programmation spéciale qui va être faite de morceaux qui ont été choisis de sa riche discographie, de nouvelles entrevues avec quelques musiciens aussi qui l'ont bien connu, des extraits d'archives, tout ça. Alors, à Ici Musique, on va continuer de célébrer sa mémoire. C'est Félix B. Desfossés qui est là. Je suis bien content de vous accueillir pour cette troisième partie de 3. On vous a beaucoup parlé des Bee Gees aujourd'hui. Alors, je vais continuer maintenant avec une version francophone absolument pas connue de Stayin' Alive. C'est vraiment une petite perle assez intéressante par une chanteuse qui s'appelle Rina Berti. C'est une Québécoise. On ne se souvient plus beaucoup d'elle aujourd'hui, Rina Berti. Pourtant, à une certaine époque, elle a fait pas mal parler. Elle a été comédienne. Elle a joué dans un ou deux films dans les années 70. Et c'était aussi une danseuse burlesque. Alors, elle était au sommet de l'industrie du divertissement dans les années 70 à Montréal. La voici avec « Viens dans mes rêves ».

La chanson Summer Love des Blackbirds à leur vinyle. On vous a parlé de la scène soul de Toronto cette semaine, hein, en revenant sur un documentaire qui s'intitule Play It Loud. D'ailleurs, je vous le rappelle, disponible sur YouTube si jamais ça vous intéresse. Eh bien, voici une qui était une superstar à Toronto dans les années 60. C'est Jackie Shane.

Frank Motley and the Hitchhikers à leur vinyle. Je vais maintenant vous proposer une chanson de Diane Tell. Quand elle est arrivée fin 70, début 80, Diane Tell, elle ne fitait pas dans aucune catégorie véritablement. C'est-à-dire qu'on était à l'époque du disco qui se transformait tranquillement en New Wave et elle n'était pas vraiment placée sur un de ces deux sons-là. Elle est arrivée avec un son qui était jazzé, avec ses propres compositions, en français par-dessus tout, et elle a un peu exprimé ça dans la chanson qui suit. Voici « Mauvais numéro ».

C'était Littus avec leur adaptation de Everybody Wants to Rule the World, un grand classique de Tears for Fears. Si vous étiez avec nous un peu plus tôt cette semaine, vous avez peut-être entendu le vinyle de Eugene McDaniels. Hein? C'est un musicien afro-américain qui a donné beaucoup dans le jazz, dans le soul jazz aussi. Eh bien, je vous propose maintenant une autre de ses grandes compositions qui s'intitule Compared to What. Elle est jouée ici par Les McCann et Eddie Harris. Et ce qui est intéressant, c'est que c'est devenu un des grands succès de la première vague de jazz funk. Je vous explique, c'est qu'il a écrit cette chanson-là et composé Eugene McDaniels à l'origine pour Roberta Flack. Elle l'a fait paraître, elle, en février 1969 sur son album First Take. Ça n'a pas tout de suite été un succès pour elle, c'est-à-dire que c'est une chanson qui n'a pas été nécessairement lancée en single, etc. Mais par la suite, cette même année-là, quand Les McCann et Eddie Harris, deux musiciens jazz, sont allés jouer au festival de Montreux, en Suisse, qui est un festival très, très, très important, là, il y a plein de gens qui ont entendu leur version à eux de cette chanson-là. Ça a aussi été enregistré, ce spectacle-là. Ça s'est retrouvé sur un album qui s'appelle Swiss Movement. Et là, ce disque-là a connu vraiment un gros succès. Il a été certifié or aux États-Unis et la chanson, par la suite, a été reprise par plus de 270 personnes avec les années. C'est quand même quelque chose. Voici donc Compared to What de la part de Eddie Harris ainsi que Les McCann.

L'excellent groupe jazz-funk français Cortex, qui va être en spectacle d'ailleurs à Montréal en novembre prochain. Je vous le rappelle, présenté par Jazz is Dead et Adrian Yonge, qu'on aime tellement. La pièce qu'on vient d'entendre s'intitule La rue. On écoute tout de suite Racasse avec Du coup à leur vinyle.

Voilà, c'est terminé pour l'heure vinyle en ce 23 juillet. Par contre, la soirée continue sur les ondes d'ici musique. À Quand le jazz est là, Stanley Péan va rendre hommage à Oliver Jones qui nous a quittés hier. Aussi à 22h, il y aura rediffusion d'une émission spéciale Oliver Jones, une vie en jazz. C'était une entrevue menée par Stanley Péan à l'occasion du 90e anniversaire du grand pianiste montréalais. C'était Félix Bédéfossé au microphone. Je vous donne rendez-vous demain 17h pour une autre édition de l'heure vinyle. D'ici là, passez une excellente soirée sur les ondes d'ICI Musique, la radio musicale de Radio-Canada.

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4: 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Au microphone d'ICI Musique, Stanley Péan, avec vous pour les quatre prochaines heures ce soir. 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